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1: 4h22, bonjour, bon vendredi. Un titre qui est dans ma tête ces derniers temps, Hard to Say I'm Sorry, du groupe Chicago. Demander pardon, une chose qu'on oublie très souvent de nos jours. Oui, Gilbert, oui. Oui, c'est vrai, quelque part. Merci en tous les cas. Eh bien, Shania, c'est le prénom de ma fille. Eh bien, on l'embrasse très très fort ce matin. Merci de votre pour le message, Gilbert, ça fait plaisir. Gilbert qui est dans la place chaque matin. Merci de nous écouter. Bonne journée et bon début de week-end. C'est Marilyn de Poudre d'Or ce matin qui est avec nous. Et nous avons qui encore? Bonjour malgré le froid. Finally, it's Friday. Vous avez raison, bon vendredi, bon week-end à vous. Tous, c'est Coraline de l'île Rodrigue. On salue tous nos amis Rodriguez ce matin qui nous écoutent. Nous présent Nathan, merci beaucoup. Rêve Elvis du côté de Gébert ce matin. Et merci pour le message. On salue Linda et Gaëtan de Rosebelle, Marie-Noël de Baie-du-Tombeau, Margaret de Rosebelle, entre autres. Alors, petit souci technique avec le téléphone sur le 402 80 80, mais vous pouvez passer vos dédicaces sur le 52 53 84 84 par message ou vos appels également. Allez, on va écouter Chicago, pourquoi pas, suivi des Bee Gees.

0: Dr. Hook ce matin, When You're in Love with a Beautiful Woman. Salutations aux Beautiful Women ce matin. D'ailleurs, comme dirait Rulio, toutes les femmes sont belles, n'est-ce pas? La Paloma à Dieu à venir, version Zouk.
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0: Et du Cliff Richard à venir, We Don't Talk Anymore. N'oubliez pas, vers les 4h50, ce sera votre chronique avec Reza de l'Imam Mode, regard sur l'histoire. Il est 4h41 du matin.
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1: Chers auditeurs, bonjour. Nous sommes au 20e et au début du 21e siècle. Notre personnalité d'aujourd'hui est un éminent chirurgien. Il est également, au cours de sa carrière, diplomate, fondateur d'une clinique en 1953. Celle-ci est la plus ancienne de l'île Maurice. Je vous parle ce matin de François Darnay. Il naît à Rosyle en 1914 au sein d'une famille nombreuse. La famille s'établit dans la capitale où son père, Joseph Darnay, tient une pharmacie du même nom à l'intersection des rues L'Hôpital et des Forges à Port-Louis. Le jeune François fait ses études secondaires au Collège Royal de Curepipe. Lauréat de la Bourse d'Angleterre en 1933, il part étudier la médecine à Londres en 1935. Ses études achevées en 1939, la Seconde Guerre mondiale éclate. François Darnay travaille dans les services médicaux d'urgence dans la capitale londonienne pendant la guerre. Il enseigne à l'Université de Cambridge et au University College de Londres. De retour à Maurice en 1947, il enseigne les mathématiques au Collège Royal de Curepipe. Frappé par l'insuffisance des infrastructures chirurgicales dans le milieu hospitalier, il fait venir des instruments médicaux de pointe avant de commencer sa pratique. Considéré comme le pionnier de la chirurgie moderne à Maurice, il fonde en 1953 la clinique Darnay à Floréal. Médecin accrédité d'Air France et des messageries maritimes, il accompagne Sassiou Sagar Amgoulam pour ses traitements en Europe. Sa carrière diplomatique commence en 1972. En fait, il est le premier ambassadeur de Maurice en France et occupe ce poste jusqu'en 1982. À son départ pour la France, sa clinique est vendue à l'industrie sucrière et prend le nom de Medical and Surgical Center. Depuis, la clinique subit plusieurs transformations. En 2009, elle devient Fortis Sicare. En 2019, la clinique est rebaptisée Sicare Darnay. Le docteur François Darnay décède à Paris en 2003 à l'âge de 91 ans. Il est inhumé au cimetière du Père-Lachaise.

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1: Chanson qui a été demandée hier, King. Zézi ou même sa ses mains.

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1: Bonjour et bon réveil, il est 5h.
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3: Good morning, bienvenue dans la dernière partie de votre Morning Breeze. Allez, nous avons qui ce matin ? Et bon courage à tous ceux qui peuvent célébrer Adi Kavedi aujourd'hui, Kumaren, Pouvamen, Garen, Sangari, Ama, Ambachetti, du côté de Grand Bay. Ça, c'est notre cher ami Annie Apadou, du côté de Maibourg, qui est avec nous ce matin. Bonjour à la famille Moutouviren, à Jimmy, Elise, Bijacotte, Ghislaine, c'est de la part de Rico, de la résidence Malherbe à Curpip, pour Ethan, qui fera sa première communion, ainsi que les autres enfants en l'église de Saint-Malo, demandé par grand-mère Noëlette, papa Fabien, maman Esther et Léa. Coucou à Marie-Ange et Roland de Port-Louis, c'est Noëlette du côté de Baie du Tombeau ce matin. Alors, une chanson, You Make Me Feel Brand New, ce sera joué tout à l'heure, ne vous inquiétez pas, c'est Silvio Nadal qui est avec nous ce matin. Alors, s'il vous plaît, le disque Mississippi, on va caler ça pour, je vais essayer de voir pour tout à l'heure ou plus tard lundi matin, ne vous inquiétez pas. Pour Noëlette, sa sœur Rolande, Marie-Noël de Baie du Tombeau, Myriane Meunier de Rodrigue, Myriane de Plaine des Papayes, Marie-Ange et Roland. Merci, bonne journée à vous, Marie-Ange. La prochaine chanson pour toute la famille Bissou de Plaisance, Rosile. Et je fais un grand bonjour aux auditeurs de RMA, de Maurice et de Rodrigue. Coucou également à Charlène Clifford de Filles de Providence, Marie-Josée Médon de Saint-Joseph. Merci d'être là chaque matin. Micheline, qu'on embrasse tes forces ce matin. Alors, message là, on départit. Allez, j'ai bien aimé la chanson From This Moment. Et la chanson Zouk, La Paloma. Merci, bon courage à toute l'équipe de RM1, à Giovanni Vintai, Pascaline Vinta de Texas, Joyce, la famille Eaïn, Rivière Coco de Rodrigue, Valérie, la belle Chiara. Merci beaucoup. Miko et Gisèle du côté du château de Bernarès, Rosemé Laguen de Trangba, Arlette de Chebel, Yvette de Monseigneur Lynn, Cholet, Mario, Jennifer et trois filles, maman, Yvan, billet PSE. Un bon week-end à vous tous. C'est Micheline et Régis du côté de Beaubassin qui est avec nous ce matin, comme chaque matin d'ailleurs. Alors, Nathan, vous profitez pour faire un coucou à ma princesse Adèle, sa sœur Kimberly, maman Sylvette, papa Alain, grand-mère Michelette de Saint-Gabriel et pour mes amis de la radio, Fit, Isabelle.

À Joël, Brianne, Lise, Priscilla, mes collègues de Road Clean, Tissega, oui, pour Winnie là, hein, de Sénal, de Rodrigue, et pour toute l'équipe de Morning Breeze, bon week-end à vous tous, merci beaucoup. Eh bien, on va écouter Billy Ocean pour le moment. Juste après, ce sera Zanebia, When the Going Gets Thought, voilà, The Thought Get Going. Anglais n'est pas trop bon, mais vous avez compris. Allez, right. 5h03 du matin, bon réveil, bon vendredi surtout. When the going gets tough. Yes, le titre. When the going gets tough, the tough get going. Allez, je vais m'améliorer en anglais, ça va. Excellent réveil à vous tous.

des résultats rapides et des changements instantanés. Pourtant, les plus belles choses prennent souvent du temps. Eh bien oui, vous l'avez compris, on parle sur la patience qui transforme ce matin. Un arbre ne grandit pas en une nuit. Une relation ne se construit, avec confiance. Un rêve se réalise avec des efforts répétés. La patience n'est pas une faiblesse, c'est une force silencieuse. Elle nous apprend à persévérer sans nous décourager. Si aujourd'hui vous traversez une période difficile, ne perdez pas espoir. Ce que vous semez avec courage finira par porter ses fruits. Continuez d'avancer, même lentement. Chaque jour est une étape de plus vers ce que vous recherchez. Comme le dit un proverbe, la patience est amère, mais son fruit est doux. Voilà, et bien je vous souhaite une journée paisible, confiante surtout et remplie de belles énergies. Oui, c'était votre conseil du matin dans Zen et Bien. Ben, on va écouter un titre de Denis Azor que j'ai pu retrouver. Et souvenez-vous bien, c'était en 1990, vous l'avez déjà entendu. Oui, le titre, c'est Patience. Écoutez ça. Excellente écoute à vous tous et bienvenue dans Morning Breeze.

Patience, signé Denis Azan pour vous ce matin à 5h12. Allez, coup de blues, coup de soleil, Big Flo à venir. Et ben oui, c'est vendredi. Extrait de l'album Nitty quand même. Je vous laisse apprécier. N'oubliez pas, vers les 5h20, ce sera La Tribune.

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1: Tapis dans les buissons des jungles urbaines ou rurales, vit un petit mammifère opportuniste qui attend le moment propice pour sortir de son trou dès qu'il en a l'occasion. Madame, monsieur, on vous parle aujourd'hui du tendraque, du tenrec, communément appelé chez nous le tang. De son nom scientifique, le tenrec Equidatus ressemble physiquement à un hérisson, mais appartient à une famille totalement différente. Le tang est toujours en embuscade, espérant que son adversaire finisse en salmi. Il possède un museau pointu et très mobile qu'il n'hésite pas à utiliser pour débiter des insanités sans scrupule aucun. Ses longs poils rêches, mélangés à des piquants rigides sur le dos, le rendent totalement étanche à toute forme d'autocritique. Son amour-propre est si plat qu'on pourrait facilement l'utiliser comme signet pour le glisser entre les pages d'un dictionnaire. Le tang se caractérise aussi par un toupet d'enfer. Autre particularité, le tang a une queue quasi inexistante entre les jambes. Voilà pourquoi il a un mal fou à assumer ses actes et préfère souvent refiler le blâme aux autres. Ce gobeur d'insectes n'hésite pas, qui plus est, à prendre la mouche dès qu'on lui pose les questions qui fâchent. À l'image de certains, après une défaite cuisante, le tang passe ses journées cachées dans l'ombre des terriers, sous des racines ou des amas de feuilles. Il s'active ensuite pour trouver un terrain de chasse propice, guidé par un odorat particulièrement développé pour flairer le scandale. Durant la saison fraîche, il entre en général en léthargie, mais, changement climatique oblige, sa température remonte en flèche au moindre faux pas de son rival. Dans ses veines, le sang ne

0: fait alors plus qu'un tour. Et le voilà reparti en campagne, dans les campagnes et ailleurs. Le tang vit généralement en colonie entourée de lécheurs de papates qui gravitent autour du mâle dominant. Madame Tang, elle, ne porte ni rouge à lèvres ni mascara, mais participe activement aux parties de chasse si l'occasion se présente. Et cela, même si le groupe l'avait autrefois chassée, l'accusant de leur avoir encore foutu la honte. Mais à force de sortir du trou uniquement pour mordre dans la polémique, les Tang sont aujourd'hui attendus au tournant et finissent eux-mêmes par mijoter à feu doux dans un savoureux civet de critiques. Bref, le Tang a beau avoir le nez fin pour flairer les polémiques, il oublie parfois une chose essentielle. Dans la jungle, celui qui passe son temps à creuser des trous finit souvent par tomber dedans. Allez, bon vendredi à tous, y compris au Tang.
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1: Bonjour à tous, je vous donne lecture des avis d'obsèques. Prie d'annoncer le décès de Madame Marie-Brigitte Wong Yong-Chin. Décès de Madame Marie-Brigitte Wong Yong-Chin, née Chok Wing, aussi connue sous le nom de Awan. Elle était âgée de 86 ans. Le convoi mortuaire sortira de la chapelle ardente de Moura, Petite-Rivière, ce matin à 9h30 pour se rendre en l'église Montroche. À Montroche, Roche-Brune, et de là au cimetière de Saint-Jean à Quatre-Bornes. Le décès de Madame Dominique Ho Kim Fong, décès de Madame Dominique Ho Kim Fong, née Kung Pak Ming, aussi connue sous le nom de Dominique. Elle était âgée de 62 ans. Le convoi mortuaire sortira de la chapelle ardente de Moura à Petite-Rivière aujourd'hui à 10h15 pour se rendre en l'église d'Immaculée Conception à Port-Louis et de là à l'incinérateur de Bois-Marchand. Le décès de Monsieur Thierry Dogé Riou, décès de Monsieur Thierry Dogé Riou, aussi connu sous le nom de Thierry, âgé de 48 ans, le convoi mortuaire sortira de la chapelle ardente de Juliette, GSS Road à Goodlands, aujourd'hui à 10h30 pour se rendre en l'église Marie-Reine à Poudre d'Or et de là au cimetière de Poudre d'Or. Le décès de Madame Marie Muriel Collard, âgée de 95 ans, le convoi mortuaire quittera son domicile à Impasse Gobine, à Castel, aujourd'hui à 11h, pour se rendre en la basilique de Sainte-Hélène à Curpipe, et de là au cimetière de Saint-Jean à Quatre-Bornes. Le décès de M. Joseph Laval-Louis, aussi connu sous le nom de Raymond, âgé de 87 ans, le convoi mortuaire quittera son domicile, au numéro 44 à Citerie-en-Belle à Suriname, aujourd'hui à 11h, pour se rendre à la chapelle Saint-Joseph à Suriname, et de là au cimetière de Souillac. Le décès de Madame Marie-Claude Flore, née Virou, âgée de 61 ans, le convoi mortuaire sortira de la chambre mortuaire de l'hôpital de Meaux en France, aujourd'hui à 11h, heure locale, pour se rendre au crématorium de Saint-Souplet en France. Le décès de Madame Marie-Denise Marie, née Étienne, aussi connue sous le nom de Denise, âgée de 85 ans. Le convoi mortuaire sortira du centre funéraire d'Eli Hanson, Sabot-Bassin, aujourd'hui à 12h30, pour se rendre en l'église Notre-Dame de Lourdes à Rosil, et de là au cimetière de Petit-Bel-Air-Maybourg. Le décès de M. Georges-André Tangwa, aussi connu sous le nom d'André, âgé de 68 ans, le convoi mortuaire quittera son domicile à Pye Road, à Pye, aujourd'hui à 13h, pour se rendre en l'église Saint-Vincent de Paul à Paille, et de là au cimetière de Paille. Le décès de Madame Marie-Josée Soupe, née Tchélène, aussi connue sous le nom de Josée, décès survenu à l'âge de 87 ans. Le convoi mortuaire quittera son domicile à Robinson Road à Curpipe, aujourd'hui à 13h30, pour se rendre en l'église Sainte-Thérèse d'Avila à Curpipe, et de là au cimetière de Saint-Jean à Quatre-Bornes. Le décès de Monsieur Luc Clément Gerval, aussi connu sous le nom de Clément, âgé de 95 ans, le convoi mortuaire quittera son domicile à la route royale à Baie-du-Tombeau demain samedi 8 août à 12h30 pour se rendre en l'église Saint-Malo à Baie-du-Tombeau et de là au cimetière de l'Ouest à Port-Louis. Et le décès de Monsieur Edward Ning Tao Hing, aussi connu sous le nom de France, âgé de 83 ans. Le convoi mortuaire sortira de la chapelle ardente de Moura à Petite-Rivière demain, samedi 8 août à 12h30, pour se rendre en l'église Notre-Dame de Montroche à Roche-Brune et de là à l'incinérateur de Chebelle. Aux familles endeuillées, l'MBC présente ses plus vives sympathies.

Voyons à présent les prévisions pour les prochaines 24 heures. Période nuageuse tous ce matin avec des pluies intermittentes, surtout sur la moitié est de l'île et sur le plateau central. Et des poches de brouillard sont aussi attendues dans certaines régions. Le temps, par contre, s'améliorera graduellement dans la matinée et il fera plutôt beau par la suite, sauf des pluies fines sur les hauteurs. Côté température, les maximales sont entre 22 et 24 degrés sur les terrasses élevées et entre 26 et 28 degrés sur les régions côtières, mi-couvert cette nuit, devenant parfois nuageux à l'est et sur les hauts avec des pluies fines. La minimale sera entre 16 et 18 degrés sur le plateau central et entre 20 et 23 degrés sur les régions côtières et le vent soufflera du secteur est à environ 25 km/h avec des rafales de l'ordre de 50 km/h. Mer forte au-delà des récifs avec des houles venant de l'est de l'ordre de 2,50 m. Et bien sûr, les sorties en haute mer sont déconseillées. Les marées hautes à 10h26 et 19h45. Les marées basses à 14h16 et demain à 3h30 du matin. Le lever du jour est prévu dans une heure à peu près à 6h36 et le coucher à 17h54. La pression atmosphérique à 4h ce matin était de 1023 hectopascales. Direction Rodrigue, communiqué bien à 4h30 également ce matin. Des alizés modérés et perturbés du secteur est circulent sur la région. Voyons à présent les prévisions pour les prochaines 24 heures. Mi-couvert devenant parfois nuageux avec des pluies fines. Côté température, la maximale sera entre 25 et 27 degrés au cours de la journée et la minimale entre 20 et 22 degrés cette nuit. Le vent soufflera du secteur est de 20 à 30 km/h avec des rafales de l'ordre de 60 km/h. Mer forte au-delà des récifs avec des houles du secteur est de l'ordre de 3 mètres. Et bien sûr, les sorties en haute mer et de même que dans les lagons de l'est et du sud sont déconseillées. La pluviométrie durant ces dernières 24 heures à Pointe-Canon 6 mm, 2 mm à Plaine Corail, 0 mm à Montagne du Sable et à Songe, Patate Théophile 1,8 mm, les marées hautes à 6h06 et 18h55, les marées basses à 12h10 et demain à 2h16. Le lever du jour à Rodrigue est prévu à 6h13 et le coucher est prévu ce soir à 17h32.

Les nouvelles du temps présent, communiqué de la météo pour Maurice et Mia à 4h30 ce vendredi matin. La situation générale des alizés modérés et perturbés du secteur est circule sur notre région.

0: présent, Bill Tapessia pour Maurice qui fait une tirage du grand matin 4h10. Les temps l'eau la mer pour prochaine 24h. Après la pluie grand matin, bonnet. Les temps pour plutôt bon dans la journée. Bonnet des tils la pluie à soir. Divan pour souffler depuis secteur l'est. Environ 25 km/h avec bande rafale. 50 km/h. Dans Lagon, la mer est pratique. Abordé au brisant, la mer est pas pratique. Benaban la houle depuis l'est. Environ 2m50 en déobrisant. Les bandes sont tirées en déobrisant. L'y déconseillé. Nous terminons avec Bill Tapessia pour Rodrigue cette fois-ci qui vient de tirer à 4h15. Les temps, l'eau, la mer pour prochaine 24h, pour des tils à plis. Divan, les poux soufflés depuis secteur l'est, 20 à 30 km/h avec bonne rafale, 60 km/h. Dans lagon l'ouest, avec les nôles, la mer est pratique à bander au brisant, avec lagon l'est, avec dans les cides. La mer n'est pas pratique à Benaban la houle, depuis l'est, environ 3 mètres en déobrisant. Et ben, sorti en déobrisant, avec dans ben lagon l'est, avec les dans les cides, l'y déconseiller. 5h41, c'était les nouvelles du temps pour Maurice et Rodrigue.
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Allez, on va lire quelques messages et ensuite on va passer à la pensée du jour. Bonjour à ta famille, merci beaucoup également à la famille Vinta, Micheline et Régis, pour mon oncle Mario de Belle-Rose. C'est Giovanni du côté de Texas ce matin. Chalet Mario, bonjour à Valérie, à Chiara, merci. Aveline, Patrice, Laura, Ariel, Anne-Sophie, Valérie, Michel, Joyce, Jennifer et ses trois filles, Micheline et Régis, Marie-Noël, Marie-Ange, les autres amis de la radio, ils vont se plaisir à écouter les belles chansons. Et merci beaucoup Chalet, bon week-end à vous, bon vendredi à toute l'équipe de RM1, petite dédicace à mon fils Olivier Kerjean, qui fête ses 44 ans

0: aujourd'hui. Merci, bon week-end. Marie Rosemonde, bonjour, ça fait plaisir de vous lire. Hein, puis longtemps, pas à nous. Espérez correct, dédicace, bonne rentrée à la maison, merci. Bon week-end à vous également, Marie Rosemonde, quel plaisir de vous lire ce matin. Également à Isabelle Casse du côté de Pointe-au-Sable et aussi à notre chère amie Marie-Noël du côté de Baie du Tombeau. Allez, 5h44, on y va tout de suite pour la pensée du jour.
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0: Dans la vie, trois choses que nous ne devons pas perdre. Écoutez bien. La patience, l'espoir, la dignité. Trois choses qui peuvent nous détruire. Le regret, l'orgueil, la rage. Trois choses qui ne reviennent jamais. Le temps, les mots, les opportunités. Trois choses d'une grande valeur. L'amour, l'amitié, la confiance. Et trois choses difficiles à dire. Je t'aime. Je te pardonne, aide-moi. Dans la vie, trois choses que nous ne devons pas perdre. La patience, l'espoir, la dignité. Trois choses qui peuvent nous détruire. Le regret, l'orgueil, la rage. Trois choses qui ne reviennent jamais. Le temps, les mots, les opportunités. Trois choses d'une grande valeur. L'amour, l'amitié, la confiance. Et pour terminer, trois choses difficiles à dire. Je t'aime, je te pardonne, aide-moi. 5h45, c'était la pensée de jour ce vendredi matin. Allez, nous on continue. Christina Aguilera, Beautiful. Yo, Beautiful. N'oubliez pas vers les 5h50, la rubrique agricole proposée par Faret.

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1: Chers auditeurs et auditrices, bonjour. Moi, Adesh Ramdini, officier de Faré, ça se mène à votre cause la conservation des tomates, ça veut dire comment nous vous préserve pommes d'amour. Commence par la semaine, mon aborde congélation des pommes d'amour découpées en morceaux et entiers. Mon aussi dit que sa méthode de conservation là nous capable de préserver pommes d'amour pour 2 à 3 mois. Si l'on veut préserver pommes d'amour plus longtemps, bien faire purée. Et hier, on m'a expliqué comment faire purée. Si on rate les

0: émission pendant la semaine, nous pouvons faire un résumé demain et après-demain. Aujourd'hui, nous pouvons guider comment capable faire whole peel tomato. Pomme d'amour entier dans jus de pomme d'amour. Pareil, comment vendre dans boîte de conserve. En partie, ce procédure pour pareil, comment nous préparer pomme d'amour pour congélation entière. Premièrement, nous choisir un fruit mûr, bien ferme, qui pas piqué ou une bonne bout de pourri. Après triage et sélection, lave le fruit là bien propre. Enlève bout de fruit qui a tassé avec ce tige. Et la personne appelle lit lisier pomme d'amour. Nous avons fait lit avant de blanchir les autres. Que ça veut dire blanchir? Blanchir veut dire tout simplement plonge le fruit là dans de l'eau bouillante pendant 1 minute. Retire les autres, replonge les autres dans de l'eau glacée pour 1 à 2 minutes. Sa technique là pour faciliter la peau pour détacher avec la chair pomme d'amour. Et aussi, capable plus pomme d'amour plus facilement. Pour conserver pomme d'amour entier dans purée, vous pouvez utiliser une peau en bouteille, ça veut dire en verre. Ça va une peau là bien stérilisée pour tuer tous les microbes. Comment nous stérilise une peau? Au niveau commercial, vous utilisez un autoclave. Dans nos cas, nous capables stériliser nos peaux dans un conteneur comme un dexy. Nous place un panier en métallique ou un morceau de tissu à l'intérieur du conteneur pour empêcher nos peaux crasées. Vous lavez nos peaux bien, mettez dans le conteneur, nous remplit de l'eau. De l'eau, vous dépasse votre peau au moins 5 cm. Bouillez de l'eau jusqu'à une température arrive 100 degrés. Ça veut dire jusqu'à ce qu'il commence à bouillir. Bouillez-le pendant au moins 5 minutes. Laissez-le refroidir après. Nous sommes capables de retirer votre peau là avec une pincette au moment du bisalé. Place nos tomates que nous préparons et ajoute un petit peu de purée. Purée, c'est en partie de tomates que nous sommes capables d'écraser dans le blender. Bouillez à feu doux pendant 10 à 15 minutes. Nous sommes capables d'écrire la date de production de nos peaux. La durée de conservation dit 1 an. Chers auditeurs et auditrices, moi arrête la même pour aujourd'hui. Pour plus de renseignements, vous êtes capable de contacter le bureau Extension Farré qui est plus près avec Zot. Merci pour l'écoute et à demain matin.
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2: Morning Breeze, c'est fini pour aujourd'hui. Je vous laisse avec la voix de Ryan Trapu, tasse dans la tête. Quant à moi, je vous donne rendez-vous demain à partir de 14h pour le top 20. Bon vendredi, bonne journée.

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1: Bonjour, il est 6h.

0: Le flash avec Adrien Valère. Bonjour Adrien.
1: Bonjour Sophie, bonjour à tous. Nouvel exploit pour la Mauricienne Kim Lecourt-Piénard sur le Tour de France Femmes. Elle a remporté hier la 6e étape entre Montbrison et Tournon-sur-Rhône. Malgré un problème mécanique et un changement de vélo, la Mauricienne est revenue dans la course avant de s'imposer au sprint. Titan Baboulal est lui officiellement le nouveau leader de l'opposition. Le membre du Front militant progressiste a été désigné par le président de la République Daram Gokul. La présidence a également confirmé hier avoir accepté la démission de Jolé Jongor de cette fonction. Et la députée Véronique Le Govin a quitté hier les locaux de l'ATSU de Rosil après plusieurs heures d'interrogatoire. Selon son avocat, Maître Shafiq Chatter, aucune accusation n'a été retenue contre elle à ce stade. Elle a notamment été interrogée sur un véhicule enregistré à son nom et sur ses déplacements à La Réunion dans le cadre de l'enquête sur un présumé trafic de 155,7 kg de cannabis entre La Réunion et Maurice. La Central Water Authority a réduit les horaires de distribution d'eau dans plusieurs régions du pays. Dans le nord et l'est, l'eau est distribuée de 4h à 7h, puis de 16h à 19h. Dans le sud, de 5h à 8h, puis de 17h à 19h. À Port-Louis, la distribution d'eau se fait de 4h à 8h et de 16h à 20h. Aux États-Unis, Meta devra verser 567 millions de dollars supplémentaires pour ne pas avoir suffisamment averti le public des dangers que ces plateformes pouvaient représenter pour les enfants. Avec les sanctions déjà prononcées dans cette affaire, le montant total s'élève désormais à 942 millions de dollars. C'est ce qui nous amène à la fin de ce point avec l'actualité. Merci d'avoir suivi. La suite, ça sera avec Sophie et Patrice.
0: Merci beaucoup Adrien, venir les nouvelles du temps.

Alors pour aujourd'hui, des alizés modérés et perturbés du secteur est circulent sur notre région. Période nuageuse tôt ce matin avec des pluies intermittentes. Surtout sur la moitié est de l'île et sur le plateau central, des poches de brouillard sont attendues dans certaines régions. Alors le temps s'améliorera graduellement dans la matinée. Il fera plutôt beau par la suite, sauf des pluies fines sur les hauteurs. La température maximale sera entre 22 et 24 degrés sur les terrains élevés et entre 26 et 28 degrés sur les régions côtières. Mi-couvert cette nuit,

0: devenant parfois nuageux à l'est et sur les hauts avec des pluies fines et la température minimale sera entre 16 et 18 degrés sur les hauts et entre 20 et 23 degrés sur les régions côtières. Le vent soufflera du secteur est d'environ 25 km/h avec des rafales de l'ordre de 50 km/h. Alors la mer est forte au-delà des récifs avec des houles venant de l'est de l'ordre de 2,50 m. Les sorties en haute mer sont déconseillées. Alors marée haute à 10h26 et à 19h45, elle sera basse à 14h16 et demain à 3h30, lever du soleil prévu à 6h36 et le coucher à 17h54.
1: Communiqué pour Rodrigue, la situation générale des alizés. Des alizés modérés et perturbés du secteur est circulent sur la région. Les prévisions pour les prochaines 24 heures, mi-couvert devenant parfois nuageux avec des pluies fines. Le vent soufflera du secteur est à environ 20 à 30 km/h avec des rafales de 60 km/h. La température maximale en journée, 25 à 27 degrés. Et puis, ce soir, il fera entre 20 et 22 degrés. La mer sera forte au-delà des récifs avec des houles du secteur est de l'ordre de 3 mètres. Les sorties en haute mer, de même que dans les lagons de l'est et du sud, sont déconseillées. La marée sera haute à 6h06, donc la marée, donc 2 minutes, même pas. Et à 18h55, marée basse à midi 10 et demain à 2h16. Le lever du soleil est prévu à Rodrigue à 6h13, couché à 17h32, à venir les communiquer.
0: 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Le CEB s'excuse auprès de sa clientèle affectée par cette coupure.
1: Merci Sophie, place à la musique en ce vendredi. Maz Andot aux côtés de Ginton et La Feia s'appelle Jolie Fille.

0: si nous pas dire dédié à Sophie là, ils vont voler à la boudée. Et pour émission vous passe mal, dédicace à Sophie.
1: Merci.
0: Jolie fille.
1: Aïe aïe aïe. Ouais, merci.
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0: Oui, bonjour Sophie.
1: Oui, bonjour Patrice.
0: Ça allez bien?
1: Ça va et vous?
0: Ça va. Ouais,
1: ça
0: à, part
1: peut
0: une,
1: aller.
0: À part une petite douleur dans le dos là. Mm. Mais bon, pas ça qui
1: Qu'est-ce aller. Que vous n'avez pas fait?
0: Je sais pas.
1: Vous avez soulevé un truc lourd?
0: Non, mais ça, c'est la réponse.
1: C'est quoi la réponse?
0: L'âge.
1: Écoutez, l'âge n'est qu'un chiffre.
0: Non, comme ça, j'y rentre. Non, pas grave, non. Bonjour Maurice, bonjour Rodrigue,
1: oui, bonjour,
0: bonjour le monde,
1: l'équipe.
0: Bonjour l'équipe de la matinale de ce vendredi
1: oui.
0: 7 août 2026, numéro 299, lundi 300e émission qu'on fait. Terrible ça,
1: wow.
0: Terrible, sans, terrible, ça passe vite.
1: Sans compter les congés, ça fait pas 300.
0: Non. On compte pas.
1: Ah, non, vous avez fait du 195.
0: On compte pas les week-ends.
1: Ouais.
0: On ne compte pas les week-ends, mais c'est la matinale numéro 299 aujourd'hui. Lundi sera 300e émission.
1: Ok.
0: 219e jour de l'année. Il nous reste 146 jours avant la fin de cette année. Au sommet de cette émission, on est vendredi aujourd'hui.
1: Oui, alors le sport à 6h30, la question du jour, l'horoscope. Et puis, bah, il y a 25 ans, jour pour jour, avec Reza du Lima Mod.
0: Dans la deuxième partie.
1: Alors, de la deuxième partie, parlons économie avec Kamlesh Bakori. On aura le taux de change. On aura la tribu d'Alek Anjou Ramgoulam.
0: Oui.
1: Et puis, on va certainement faire un tour au Champ de Mars avec Mekraj.
0: Avec Mekraj. Il nous a promis des tips aujourd'hui.
1: Ah oui,
0: ouais,
1: d'accord.
0: Ouais.
1: On va voir.
0: Mm-hmm.
1: Et puis, on a TikTok avec Meling Balou. Oui,
0: dans la troisième partie.
1: L'interview de la matinale, regard sur l'histoire et la programmation télé et radio.
0: Oui, on a des cadeaux pour vous.
1: Oui, un bon d'achat de 500 roupies offert par Bargello. Ça, c'est pour le quiz.
0: Oui.
1: Et pour notre blind test, 4 billets et un bon chez Jane's Little India.
0: Oui, et puis notre gâteau d'anniversaire. On vous en parle dans quelques instants. Aujourd'hui, c'est l'anniversaire de David Duchovny. Il fête ses 66 ans. C'est lui qui joue le rôle de Mulder dans X-Files. Vous connaissez la série X-Files?
1: Bien sûr.
0: Ben, c'est David Duchovny qui joue le rôle principal. Avec Julian Anderson, merci.
1: Arvin.
0: Arvin. Et Bruno Pelletier, qu'on retrouve à côté de Garou dans la comédie musicale, comment appeler Esmeralda, Notre-Dame de Paris.
1: Oui.
0: Morgan Blanc. Et ça, c'est la première chanson de cette comédie musicale Notre-Dame de Paris. Ça commence avec ça.

0: Ça doit être quelque chose en live. Bruno Pelletier qui joue le rôle de Gringoire, qui est le narrateur. C'est lui qui vous raconte l'histoire de Notre-Dame de Paris. Et puis Dana Dawson fête ses 52 ans.
1: Oui.
0: Aujourd'hui, elle nous a quittés il y a quand même quelques temps de cela. Mais quand même, on écoute un extrait de Dana Dawson.

0: puis la sublime actrice sud-africaine Charlize Theron, une de mes préférées.
1: C'était pas Madonna la première, non?
0: Non, c'est Marilyn Monroe.
1: Oui, Marilyn Monroe.
0: Chouf.
1: Allez, deuxième Charlize Theron.
0: Non, pas Theron.
1: Ok.
0: Pas une gâte, non, madame. Enfin, il y a. Dans

0: Dans le désordre, il y a Madonna aussi dedans, mais dans le désordre. Charlize Theron, extraordinaire, elle fête ses 51 ans aujourd'hui. Et puis aujourd'hui, c'est le 7e et dernier jour de la semaine mondiale de l'allaitement maternel.
1: Oui.
0: Et c'est la fête des...
1: Gaëtan et des Gaëtanes.
0: Bonne fête à vous, les Gaëtans et les Gaëtanes. Oui. Attention, on est vendredi aujourd'hui. Dibanji est là avec Oliver Twist. Bonjour et bienvenue, vous êtes sur RM1.

0: super son Carino, maladie naturelle. Alors, chers amis, dans notre intro, Kim le court.
1: Oui.
0: Mesdames et messieurs, mais cet exploit extraordinaire, gagner une étape sur le Tour de France, c'est quand même pas donné à tout le monde. La ligne gagnée deuxième, petit maillot jeune. La ligne gagnée étape là, la ligne essence bicyclette, les révinis, les gains à l'étape là, les récollés, comme il y a dernier kilomètre. Était lâchée, hein, elles étaient assises devant, et puis elle a réussi à coller avec le peloton de tête, et elle déclenche le sprint à 300 mètres de l'arrivée. Vous imaginez, vous sprintez sur 300 mètres après une course de je sais pas combien de kilomètres. Kim Le Court, président.
1: Mais c'est comment qu'on vous dit ça, génie, elle est...
0: Non mais c'est elle est extraordinaire.
1: Extraordinaire,
0: vous savez, ce que vous écoutez son histoire, c'est elle qui a pris contact avec les plusieurs... Elle a envoyé des messages, des mails à plusieurs équipes. Il y a une seule équipe qui l'a répondu, mais l'équipe ne regrette pas aujourd'hui. Elle est la leader de son équipe, c'est une équipe belge. Et elle représente bien l'île Maurice. Et puis avec Rémi Feuillet qui nous a ramené la médaille d'or au jeu du Commonwealth. Le sport individuel va très bien à Maurice. Par contre, le sport collectif, c'est à jeter dans les poubelles. Va falloir faire quelque chose, ceux qui sont à la tête des sports collectifs, si vous m'écoutez là. Hein, sinon, on est
1: dans la merle.
0: Dans la merle, comme Sophie. Ah merle, on a bien dit.
1: Allez. 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

0: par WhatsApp au 52 53 84 84. Oui. Et vous repartirez avec votre gâteau d'anniversaire. Donc, vous avez déjà le gâteau offert, ouais, et la bouteille de Pure Heaven.
1: Exactement. Donc, ouais. 402 80 80 et 52 53 84 84, chers amis. Ça, c'est Asha et Jayla.

un anticyclone peut-il apporter de la pluie? Maurice est actuellement sous l'influence d'un anticyclone alors que le niveau du plus grand réservoir de l'île est passé sous la barre des 40%. Généralement associé au beau temps, un anticyclone correspond à une zone de haute pression. L'air y descend, se réchauffe et s'assèche, ce qui limite la formation de nuages et réduit les risques de précipitations. À l'inverse, les dépressions favorisent la montée de l'air, la formation de nuages et le plus souvent la pluie. Toutefois, un anticyclone ne rime pas toujours avec un ciel parfaitement dégagé. En hiver, il peut favoriser la formation de brouillards ou de nuages bas lorsque l'air froid reste emprisonné près du sol. Ces conditions ne sont cependant pas synonymes de pluie significative.

0: Thomas, I just might. Oui. Notre quiz pour repartir ce matin.
1: Avec un bon d'achat de 500 roupies offert par Bargello Store, oui. Le spécialiste des parfums. Alors la question est la suivante. Lequel de ces produits constitue un cadeau idéal chez Bargello? Réponse A, un parfum. Réponse B, une brume parfumée. Ou réponse C, toutes ces réponses?
0: Wow.
1: Je répète, lequel de ces produits constitue un cadeau idéal chez Bargello? Un parfum, B, une brume parfumée ou C, toutes ces réponses?
0: Ouais.
1: C'est A, B ou C.
0: A, B ou
1: voilà,
0: C.
1: Voilà, si vous avez la réponse, ouais. 402-80.
0: Je pense que tout
1: 80.
0: Le monde a la réponse. Je vous rappelle que.
1: Je pense que tout le monde le sait.
0: Je vous rappelle que ouais. Bargello, c'est un spécialiste de parfum.
1: Oui.
0: Donc
1: fait.
0: Voilà.
1: Allez. A, B, C.
0: Ouais. À venir le sport.
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1: C'est à passer de 32 minutes, le sport avec Vikash Bagherassi. Bonjour Vikash.
3: Bonjour Sophie, bonjour Patrice.
0: Bonjour Vikash.
3: Bonjour à toutes et à tous. Nous démarrons ce journal des sports avec le Tour de France Femmes. Et il s'est passé ceci à l'arrivée de la 6e étape hier soir.
4: La championne de l'île Maurice qui lance. Ça y est, Kim Lecour qui lance le sprint. Et Célia Géry qui est en position idéale. Attention à Puck Peeters, Puck Peeters qui fait l'extérieur.
5: Ah ouais,
4: la néerlandaise Puck Peeters en première position.
5: Elle n'a pas les jambes, Géry.
4: Mais attention, Puck Peeters qui est toujours devant. Puck Peeters, Kim Lecour, Cédric Carval et la victoire de Kim Lecour ici à Tournon-sur-Rhône.
5: Ouais.
4: La deuxième de sa carrière, un an après Guéret. Et Kim Lecour qui s'impose ici à Tournon-sur-Rhône.
3: C'est un véritable exploit pour notre compatriote Kimberly Lecour-Piennard, dont la saison aurait pu ne jamais décoller après sa fracture au poignet sur le Tour des Flandres, d'où cette joie immense après avoir passé cette ligne d'arrivée en vainqueur en dominant des cadors du circuit dont une certaine Lorena Webes, considérée comme imbattable sur les sprints massifs. La lauréate de Liège-Bastogne-Liège 2025 a tout fait pour l'emporter haut la main. Une victoire d'étape, nous dit-elle, a une saveur particulière, plus que n'importe quel bon classement au général. Nous l'écoutons avec une traduction assurée par nos confrères de France Télévisions.
6: La course était folle. J'ai eu un souci mécanique dans la descente avant la dernière ascension.

0: On était loin, mais mon équipe a été magnifique. Elle m'a ramené, doucement mais sûrement, dans le peloton. Je suis revenu au sommet de la dernière ascension. C'était un énorme effort. C'était très dur. J'étais à ça de renoncer, mais je ne pouvais pas abandonner après le travail qu'avaient produit mes équipières. Remporter une étape sur le Tour de France, c'est vraiment spécial. Les gens ne se souviennent pas des filles qui terminent dans le top 5 ou le top 10, mais ils se souviennent des vainqueurs d'étape.
1: Absolument. Voilà une performance qui vient illuminer une saison sans

0: place à 3 minutes 26 du maillot jaune. Le Tour de France femme se poursuit. Aujourd'hui avec les Alpes, la 7e étape reliant la Voulte-sur-Rhône et Mont-Ventoux, véritable point d'orgue de cette édition avec ses 144 km. Le départ sera donné à 14h50. Une étape à suivre, bien évidemment, sur les antennes de la MBC Télé. Ça va être en direct sur MBC 15. Autour de la Réunion, moins de chance par contre pour notre compatriote Tristan Hardy. Il perd le maillot jaune qu'il portait depuis le début de la compétition. Cela au terme de la 3e étape et de cette malheureuse chute alors qu'il était proche de l'arrivée. Anthony Potin en a profité pour faire d'une pierre deux coups, remporter l'étape et endosser le maillot jaune de leader. Le point dans ce reportage de nos confrères de Réunion la Première.
1: Coup de théâtre à quelques mètres de l'arrivée de la 3e étape du Tour, longue de 126 km entre le tampon et le tampon. Le maillot jaune change d'épaule, il est désormais sur celle du Réunionnais Anthony Potin. Cette passation de pouvoir s'est jouée sur un fait de course. La chute de Timothy Gonzalez entraîne celle de Tristan Hardy, le Mauricien jusque-là leader du Tour. Conséquence directe, Anthony Potin à la lutte dans le finish fonce sur sa 2e victoire d'étape et enfile par la même occasion le maillot jaune de leader.
2: C'est des circonstances que j'aurais pas souhaitées. Il y a quand même Tristan et Timothée qui tombent. Après, c'est le vélo, mais bon, c'est pas la façon dont j'aurais espéré. Mais bon, voilà, moi, je n'ai pas de regrets. J'ai gagné l'étape, et en bonus, le maillot jaune.
1: Le grand perdant du jour, le Mauricien Tristan Hardy, fair play sur la ligne d'arrivée. Sa chute lui coûte sa place de leader.
3: C'est pas une erreur, c'est pas de ma faute, quoi.
4: Qu'est-ce qui s'est passé?
3: Timothée a pris le virage trop vite. Et il est tombé, j'étais derrière lui. Enfin, j'étais à droite de lui, il est tombé.
4: Vous avez été entraîné, du coup?
3: Oui. Et comme c'est en montagne, il n'y a pas la règle des 3 km, donc je perds le maillot, mais c'est comme ça.
1: Quelques kilomètres plus tôt, un groupe de 8 coureurs s'extirpe du peloton. La bataille fait rage dans la montée finale vers le tampon. Dans ce groupe, les favoris, l'issue de cette étape chamboule le classement général.
5: Donc Anthony Potin qui décroche ce maillot jaune devant Guillaume Deveillé et puis Anthony Chamerat-Dumont avec crédité tous les deux de 7 secondes. Et c'est le grand perdant du jour,
0: Tristan Hardy. Journée décisive aujourd'hui avec 2 étapes au programme. Voici les détails.
1: 2 étapes au programme, un contre-la-montre entre Saint-Pierre et la Petite Île, long de 9 800 km. Cet exercice dessinera le profil de celui qui pourrait être le futur vainqueur du Tour. L'après-midi, 5e étape, Petite Île Saint-Benoît, 79 km. Pas de difficulté particulière si ce n'est le sommet de la rivière de l'Est à gravir, un sommet que les coureurs connaissent déjà.
0: Pour rappel, Tristan Hardy est désormais 4e au classement général, à 17 secondes donc du maillot jaune. On va parler football à présent. C'était la journée du Real Madrid hier, quelques heures après avoir officialisé l'arrivée de Yann Diomandé. Le club espagnol a annoncé la fin de son autre dossier prioritaire, la prolongation du contrat de Vinicius Junior. À un an du terme de son précédent bail, le Brésilien a rempilé avec la Casablanca jusqu'en 2032, de quoi mettre fin donc aux rumeurs de départ de l'ailier. Le Paris Saint-Germain officialise pour sa part la signature de Magnès Akliouche. Comme attendu, l'ailier droit de 24 ans a signé un contrat de 5 ans avec les doubles champions d'Europe en titre. Un contrat jusqu'en 2031 donc, et Monaco va récupérer 50 millions d'euros dans l'opération pour le joueur formé au club. L'international français avec 10 sélections et un but portera le numéro 11 dans le club de la capitale. Et puis, réuni hier, le comité exécutif de la CAF, la Confédération africaine de football, a annoncé avoir réaffirmé à l'unanimité son soutien au président de la FIFA, Gianni Infantino, très contesté comme vous le savez, après son projet de privatisation de la Coupe du Monde, une position à l'opposé de celle partagée par l'UEFA ou encore même la CONCACAF. Autant pour les sports.
6: Merci beaucoup, Vikash, qu'on va retrouver après le journal de 7h.
7: Oui, place à la musique avec Purple Disco Machine, Combs et Substitution. À venir les avis d'obsèques.

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1: On nous prie d'annoncer le décès de Madame Marie-Brigitte Wong Yongchin. Madame Marie-Brigitte Wong Yongchin, née Chokwing, aussi connue sous le nom d'Awan, âgée de 86 ans. Le convoi sortira de la chapelle ardente de Moura, Petite Rivière. Aujourd'hui à 9h30 pour se rendre dans l'église de Montroche et de là au cimetière de Saint-Jean. Le décès de Madame Dominique Hao Kim Fong, Madame Dominique Hao Kim Fong, née Kun Pak Ming, âgée de 62 ans, le convoi sortira de la chapelle ardente de Moura, Petite Rivière, aujourd'hui à 10h15, pour se rendre dans l'église Immaculée Conception à Port-Louis, et de là à l'incinérateur de Bois-Marchand. Le décès de Monsieur Thierry Daugé-Rioux, âgé de 48 ans. Le convoi sortira de la chapelle ardente de Juliette à GSS Road à Goodlands. Aujourd'hui à 10h30 pour se rendre dans l'église de Marie-Reine de Poudre d'Or et de là au cimetière de Poudre d'Or. Le décès de Madame Marie-Muriel Collard. Madame Marie-Muriel Collard, âgée de 95 ans. Le convoi sortira de son domicile à Impasse Gobine à Castel. Aujourd'hui à 11h, pour se rendre à la basilique de Sainte-Hélène, à Curpy, et de là au cimetière de Saint-Jean. Le décès de Monsieur Joseph Laval-Louis. Monsieur Joseph Laval-Louis, aussi connu sous le nom de Raymond, âgé de 87 ans, le convoi sortira de son domicile au numéro 44, cité Riambel, Suriname, aujourd'hui à 11h pour se rendre à la chapelle de Saint-Joseph à Suriname et de là au cimetière de Souillac. Le décès de Madame Marie-Claude Flores, née Vérou, habitant Blanc.

Oc S03, cité Rochebois, âgé de 61 ans, le convoi sortira de la chambre mortuaire de l'hôpital de Meaux en France, aujourd'hui à 11h, pour se rendre au crématoire de Saint-Souplet en France. Le décès de Madame Marie-Denise Marie, Madame Marie-Denise Marie, née Étienne, habitant cité Villemain, Beaubassin, est âgée de 85 ans. Le convoi sortira du centre funéraire d'Eliensens à Beaubassin, aujourd'hui à 12h30, pour se rendre en église de Notre-Dame de Lourdes à Rosil et de là au cimetière de Petit-Bel-Air à Maillebourg. Le décès de Monsieur Georges-André Tangwa. Monsieur Georges-André Tangwa, âgé de 68 ans. Le convoi sortira de son domicile à Pye Road à Pye. Aujourd'hui, à 13h, pour se rendre dans l'église de Saint-Vincent-de-Paul et de là au cimetière de Paille. Le décès de Madame Marie-Josée Soupe. Madame Marie-Josée Soupe, née Tchélène, âgée de 87 ans. Le convoi sortira de son domicile à Robinson Road, à Cœur-Pipe. Aujourd'hui, à 13h30, pour se rendre dans l'église de Sainte-Thérèse et de là au cimetière de Saint-Jean. Le décès de M. Luc Clément Gerval. M. Luc Clément Gerval, âgé de 95 ans, le convoi sortira de son domicile à Route-Royale, Baie du Tombeau, demain à 12h30 pour se rendre dans l'église de Saint-Malo, à Baie du Tombeau, et de là au cimetière de l'Ouest, à Port-Louis. Et le décès de M. Édouard Ning-Tohing. M. Édouard Ning-Tohing, aussi connu sous le nom de France, habitant en numéro 39, avenue de l'Indépendance à Rochebrune, est âgé de 83 ans. Le convoi sortira du centre funéraire de Mourat à Petite Rivière demain à 12h30 pour se rendre dans l'église de Notre-Dame de Montroche et de là à l'incinérateur de Chebelle. Nos sympathies aux familles endeuillées.

0: Ça, c'est Dana Dawson. Elle aurait fêté ses 52 ans aujourd'hui. C'est ça. Ouais. Elle nous a quittés en 2010. C'était un 10 août. On a choisi de mettre ce morceau aujourd'hui au lieu de lundi. C'est comme ça. À venir, l'horoscope. On change pas une équipe qui gagne, on roule vite avec les béliers. Ouais.
1: Alors motivez-vous et le succès couronnera tous vos efforts.
0: Les taureaux.
1: Alors célibataire, un coup de foudre est à prévoir pendant le week-end. Les couples, soyez aux petits soins avec votre partenaire.
0: Taureaux.
1: Ouais, on a dit pour les deux là.
0: Donc.
1: Les gémeaux.
0: Non, top, c'est hier, mon petit week-end à moi. Les gémeaux.
1: De nombreuses transformations sont à prévoir en ce mois d'août dans votre environnement professionnel.
0: Les cancers.
1: Alors, vous vous dévouerez corps et âme pour assurer le bien-être de vos proches.
0: Les lions.
1: Attention à votre forme physique. Le sport sera le bienvenu dans votre routine.
0: Les vierges.
1: Vous détestez attendre et votre impatience pourrait créer aujourd'hui quelques tensions.
0: Trouvez-la. Les balances.
1: Pourquoi ne pas essayer de donner une bonne impulsion à votre vie de couple? Faites une surprise à votre partenaire.
0: Ouais, les scorpions.
1: Alors, soyez un peu plus attentifs aux signaux que votre corps vous envoie.
0: Les sagittaires.
1: Vous croquez la vie à pleines dents et vous allez en profiter tout le week-end.
0: Les capricornes.
1: Alors, pensez un peu plus à votre vie de famille. Soyez attentifs aussi à vos amours.
0: Les verseaux.
1: Surveillez un peu vos dépenses. N'hésitez pas à faire le point sur l'état de vos comptes.
0: Et les poissons.
1: Alors, en famille ou entre amis, évitez les sujets qui fâchent. L'ambiance est un peu tendue autour de vous.
0: Merci Sophie, ça c'est Basta Lion. Ça s'appelle You and I.

0: année, oui. On aime ce style.
1: Oui, on part en 2001.
0: Avec Reza.
1: Reza Julie Marvod, qui nous raconte ce qui s'est passé. Il s'est passé quoi?
0: Bah écoutez, le 8e championnat du monde d'athlétisme. Oui. Lara Fabian Maurys.
1: Oui.
0: Économie aussi.
1: Bah, on écoute Reza Julie Marvod.
2: Le 7 août 2001, 8e championnat du monde d'athlétisme. Les championnats du monde d'athlétisme se déroulent cette année à Edmonton, au

0: Canada. Pour l'occasion, un Mauricien a fait honneur au drapeau quadricolore en se qualifiant pour la finale du 400 mètres. Quel que soit le résultat final de la course, Éric Millazard aura déjà réalisé un immense exploit car jamais auparavant un athlète mauricien n'avait atteint ce niveau en compétition. Vacances à Maurice. La chanteuse Lara Fabian serait actuellement en séjour à Maurice, mais dans la plus grande discrétion qui soit. L'artiste a cette volonté de passer incognito, mais l'on sait déjà qu'elle séjourne depuis hier matin à l'hôtel Saint-Géran. Les fans espèrent toutefois pouvoir entendre la voix de la chanteuse accompagnée de quelques notes de musique. Économie. Après s'être attaqué au secteur sucrier, le gouvernement se penche désormais sur le textile. Il compte en effet lancer un plan d'action global pour le secteur dans 4 mois. Le High Powered Committee s'est réuni pour la première fois hier. Il a pour mission de dégager une stratégie pour la survie du secteur qui représente environ 900 000 emplois.
1: Malheureusement, pas de bonne réponse pour notre quiz. On prend le cadeau et on met ça pour lundi, non ?
2: Bah oui, on donnera deux cadeaux lundi.
1: Deux vouchers de 500 roupies, malheureusement. Pas de gagnant pour.
2: La réponse était des dieux.
1: Exactement. Ouais. Avec bien le journal. Et puis le journal des sports avec Vikash Bagherati. Le journal est présenté par Adrien Valère.
2: Oui.
1: Et puis nous, on se retrouve juste après le journal des sports. Ça, c'est Rufus. Et Chaka Khan, ça s'appelle Ain't Nobody.

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1: Bon vendredi, il est 7h.

0: Le journal avec Adrien Valère. Bonjour Adrien.
1: Bonjour Sophie, bonjour à tous.
0: Et les titres.
1: Nouvel exploit pour Kim Lecour-Piennard. La Mauricienne remporte la 6e étape du Tour de France Femmes. Chetan Baboulal est le nouveau leader de l'opposition. Le président de la République l'a officiellement désigné après avoir accepté la démission de Joe Légendre. Véronique Legovine a quitté hier les locaux de l'ATSU après plusieurs heures d'interrogatoire. Aucune accusation n'a été retenue contre la députée à ce stade. Et face à la situation difficile, la CWA réduit encore la durée de distribution d'eau dans plusieurs régions du pays.
2: Tangerine get the most beautiful victory in her hometown. Puck Pizza hits them hard now in the polka dot jersey. Jury doesn't have the legs through the centre. It's Kim Lecour. Kim Lecour, the Mauritian. Kim Lecour wins into Tournon-sur-Rhône. A beautiful stage win.
1: Vous l'avez entendu, nouvel exploit pour la Mauricienne Kim Lecour-Piennard sur le Tour de France Femmes. La championne mauricienne a remporté hier la 6e étape entre Montbizrison et Tournon-sur-Rhône malgré une journée mouvementée. Contrainte de changer de vélo après un problème mécanique, elle est revenue, donc elle est aussi parvenue à revenir dans la course avant de rejoindre l'échappée et de s'imposer au sprint. Une nouvelle victoire de prestige pour Kim Lecour-Piennard. Elle s'est exprimée juste après son succès lors de la conférence de presse. D'après course, on l'écoute.
3: Yeah, Elisa closed me down, but then when Liana Marcus made an attack from the back, I knew it was going to happen because that's the only way she can win a race like this. And I had to close the gap myself, and I was really, really dead. I was on the limit, and yeah, I can't believe I still had the legs to sprint. It was really hard. It was really this close before I could give up. But yeah, it's just I will never give up after this big effort my team did. Of course, we've got GC ambitions, but winning a stage in a Tour de France is very special. You know, people don't really remember top 10, top 5 riders in Tour, but they do remember stage winners.
1: Et l'Assemblée nationale est en vacances depuis mardi soir, mais l'actualité politique se poursuit. Après la démission de Joe Légendre du poste de leader de l'opposition, la question de la succession s'est rapidement posée. C'est finalement Chetan Baboulal, membre du Front militant progressiste, qui a été choisi pour lui succéder. Explication avec les commentaires de Pranav Biari.
4: Le député de la circonscription numéro 10 estime avoir les compétences nécessaires pour assumer cette responsabilité. Le FMP est à ce jour le parti qui compte le plus de députés au sein de l'opposition, soit 3 élus. Hier après-midi, Joe Légendre, l'unique député du MSM siégeant dans l'opposition, s'est rendu à la State House. Il y a remis sa démission comme leader de l'opposition, un poste qu'il occupait depuis 20 mois. De son côté, Adrien Duval du PMSD a aussi démissionné de ses fonctions de whip de l'opposition et de président du Public Accounts Committee. Par ailleurs, le FMP et Joe Légendre tiendront chacun une conférence de presse ce samedi.
1: Et vous l'aurez compris, Chetan Baboulal est officiellement le nouveau leader de l'opposition. Il a été désigné à cette fonction par le président de la République, Daram Gokul. Dans un communiqué émis hier, jeudi 6 août, la présidence a également annoncé avoir accepté la démission de Joe Légendre qui occupait jusqu'ici ce poste. Écoutons le nouveau leader de l'opposition.
5: C'est sa responsabilité. Là, vous travaillez pour le pays. Vous faites déjà fait mon travail comme parlementaire, posez-moi une question et maintenant, travail pour la population. Payez qui gouvernement fait ce travail comme bien faire.
1: La désignation d'un leader de l'opposition est encadrée par l'article 73 de la Constitution. Il

0: revient au président de la République de désigner la personne appelée à occuper cette fonction. Mais comment cette prérogative constitutionnelle s'exerce-t-elle? Élément de réponse avec l'ancien vice-président de la République, Rauf Bunden, au micro de Shehzad Jumon, juste avant la nomination de Chetan Babulal.
1: D'après la Constitution, il y a où c'est le leader de Parapsila qui est président pour nommer comme leader de l'opposition. Il y a un parti maintenant, il y a trois députés. Alors le Bunden de décider d'être un tel qui nomme, bien nomme, leader de l'opposition. Ce qui va arriver, le président, après consultation avec le speaker, il peut nommer M. Babulal, si ça le désire, son nouveau parti-là, qui est Babulal, leader de l'opposition, il peut gagner.
0: Et Véronique Legovine a été autorisée à quitter hier les locaux de l'ATSU de Rosil après plusieurs heures d'interrogatoire. À ce stade, aucune accusation n'a été retenue contre la députée, selon son avocat Maître Shafik Chatter. Les enquêteurs l'ont notamment interrogée au sujet d'un véhicule enregistré à son nom, dans lequel des traces de cannabis auraient été relevées. Elle a également été questionnée sur ses déplacements à la Réunion. L'ATSU et la gendarmerie réunionnaise enquête conjointement sur un présumé trafic de 155,7 kg de cannabis entre La Réunion et Maurice. Le point avec Lovina Sophie et Achibachou.
2: Véronique Legovine est arrivée peu après 9h30 dans les locaux de l'ATSU de Rosil. Les enquêteurs l'ont interrogée sur le SUV enregistré à son nom et examiné par la police dans le cadre de cette affaire. Des traces de cannabis y auraient été découvertes. La députée aurait produit des documents bancaires montrant qu'elle avait contracté un prêt pour acheter le véhicule. Elle aurait également expliqué qu'elle ne l'utilisait pas puisqu'elle dispose d'un véhicule de fonction. Véronique Legovine aurait aussi indiqué qu'elle ne vivait plus sous le même toit que son époux depuis quelque temps en raison de problèmes conjugaux. De son côté, Gulshan Govine a de nouveau été interrogée ce jeudi. Les enquêteurs se sont notamment intéressés au plant de cannabis saisi à son domicile. Il aurait affirmé être un consommateur et non un cultivateur. Selon sa version, le cannabis était destiné à son usage personnel. Et il avait l'habitude d'en consommer sur le toit de la maison à l'insu des autres occupants. L'enquête sur ce présumé trafic de cannabis se poursuit. Les avoirs du couple font également l'objet d'un examen par la Financial Crimes Commission.
0: La Central Water Authority a revu depuis deux jours les horaires de distribution dans plusieurs régions du pays. Alors que la situation reste difficile dans le nord et l'est, l'eau est désormais distribuée de 4h à 7h, puis de 16h à 19h, dans le sud de 5h à 8h, puis de 17h à 19h. À part lui, la distribution se fait de 4h à 8h et de 16h à 20h. Ces nouveaux horaires représentent une réduction de 2 heures de distribution par jour jusqu'à nouvel ordre. Les restrictions déjà appliquées depuis le 17 juin dans les plaines Willems, à Moka et dans une partie de Rivière-Noire restent en vigueur. Et puis l'éléphant de mer du sud aperçu à Les Salines reste sous surveillance. Le junior ministre à l'économie bleue, Fabrice David, s'est rendu sur place mercredi. À son arrivée, l'animal avait toutefois déjà regagné la mer. Selon lui, l'éléphant de mer pourrait alterner entre la mer et le rivage pour se nourrir et récupérer. Les équipes du ministère poursuivent leur surveillance. Si l'animal reste dans la région dans les prochains jours, les autorités pourraient l'accompagner vers la haute mer afin de favoriser son retour vers son habitat naturel. Écoutons le junior ministre Fabrice David.
3: On fait quand même tenir à venir sur les lieux pour voir effectivement l'éléphant de mer n'est pas là en ce moment. Il est possible qu'il y fait faire le va-et-vient, aller-retour, côté Pial Nourili, peut-être Livine Repose-Li ici après. On va tenir à partage avec d'autres qui m'ont fait une vigne tout seul. Une vigne avec le directeur des fisheries et aussi un scientifique de nos centres de recherche à Albion. Et je finis confirme moi qu'ils ont pour continuer à faire le monitoring. Et si jamais, à l'issue de plusieurs jours, l'éléphant de mer, toujours dans les parages ici, de là nous accompagner, il y retrouve le chemin de la haute mer, ils m'ont fait un appel au public. Vous connaissez la curiosité, bien sûr, mais nous pensons le bien-être de l'animal, nous pas venir trop près, sinon là, nous pas coster, nous pas stresser, pour être capable de rester au calme et retrouver la famille de son côté bientôt.
0: Actualité à l'étranger, à présent aux États-Unis, Meta a condamné à verser 567 millions de dollars supplémentaires. Un juge du Nouveau-Mexique

0: estime que le groupe n'a pas suffisamment averti le public des dangers que ces plateformes pouvaient représenter pour les enfants. La somme sera placée dans un fonds destiné à réduire ces risques avec les sanctions déjà prononcées dans cette affaire. Meta devra payer au total 942 millions de dollars. C'est ce qui nous amène à la fin de ce journal. Merci d'avoir suivi. Vous allez retrouver Vikash Bagherati dans un instant pour le journal des sports.
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2: Merci à Adrien Valère qui nous a présenté le journal de la matinale Place Sport. Nous démarrons ce journal des sports justement avec le Tour de France Femmes et il s'est passé ceci à l'arrivée de la sixième étape hier soir.
3: La championne de l'île Maurice qui lance, ça y est, Kim Lecourt qui lance le sprint et Célia Géry qui est en position idéale. Attention à Puck Peeters, Puck Peeters qui fait l'extérieur.
4: Ah ouais,
3: la néerlandaise Puck Peeters en première position.
4: Elle a pas les jambes, Géry.
3: Mais attention, Puck Peeters qui est toujours devant Puck Peeters, Kim Lecourt, Cédric Carvalho et la victoire de Kim Lecourt ici à Tournon-sur-Rhône.
4: Ouais.
3: La deuxième de sa carrière, un an après Guéret. Et Kim Lecourt qui s'impose ici à Tournon-sur-Rhône.
2: C'est un véritable exploit pour notre compatriote Kimberley Lecourt-Piénard, dont la saison aurait pu ne jamais décoller après sa fracture au poignet sur le Tour des Flandres, d'où cette joie immense après avoir passé cette ligne d'arrivée en vainqueur, en dominant des cadors du circuit, dont une certaine Lorena Wiebes, considérée comme imbattable sur les sprints massifs. La lauréate de Liège-Bastogne-Liège 2025 a tout fait pour l'emporter et elle l'a remporté donc haut la main. Une victoire d'étape, nous dit-elle, a une saveur particulière, plus que n'importe quel bon classement au général. Nous l'écoutons avec une traduction assurée par nos confrères de France Télévisions.
5: La course était folle. J'ai eu un souci mécanique dans la descente avant la dernière ascension. On était loin, mais mon équipe a été magnifique. Elle m'a ramené, doucement mais sûrement, dans le peloton. Je suis revenu au sommet de la dernière ascension. C'était un énorme effort. C'était très dur. J'étais à ça de renoncer, mais je ne pouvais pas abandonner après le travail qu'avaient produit mes équipières. Remporter une étape sur le Tour de France, c'est vraiment spécial. Les gens ne se souviennent pas des filles qui terminent dans le top 5 ou le top 10, mais ils se souviennent des vainqueurs d'étape.
2: Voilà une performance qui vient illuminer une saison sans éclat jusque-là. À 30 ans, Kimberley Lecourt-Piénard s'offre sa deuxième victoire d'étape sur la grande boucle. Elle a devancé hier Cédrine Kerbaol et Puck Peeters. Au classement général, la Suissesse Marlène Reusser domine toujours avec 12 secondes d'avance sur la Néerlandaise Demi Vollering. Kimberley, pour sa part, est à la 9e place, à 3 minutes 26 du maillot jaune. Le Tour de France Femmes poursuit sa route aujourd'hui dans les Alpes, avec la 7e étape reliant la Voulte-sur-Rhône au Mont Ventoux, véritable point d'orgue de cette édition avec ses 144 km. Le départ sera donné à 14h50, une étape à suivre en direct sur MBC15. Autour de la Réunion, moins de chance par contre pour notre compatriote Tristan Hardy. Il perd le maillot jaune qu'il portait depuis le début de la compétition, cela au terme de la 3e étape et de cette malheureuse chute alors qu'il était proche de l'arrivée. Anthony Potin en a profité pour faire d'une pierre deux coups, remporter l'étape et endosser le maillot jaune de leader. Le point dans ce reportage de nos confrères de Réunion la Première.
6: Coup de théâtre à quelques mètres de l'arrivée de la 3e étape du Tour, longue de 126 km entre le tampon et le tampon. Le maillot jaune change d'épaule, il est désormais sur celle du Réunionnais Anthony Potin. Cette passation de pouvoir s'est jouée sur un fait de course. La chute de Timothy Gonzalez entraîne celle de Tristan Hardy, le Mauricien jusque-là leader du Tour. Conséquence directe, Anthony Potin à la lutte dans le finish fonce sur sa 2e victoire d'étape et enfile par la même occasion le maillot jaune de leader.
7: C'est des circonstances que j'aurais pas souhaité, hein. Il y a quand même Tristan et Timothy qui tombent. Après, c'est le vélo, mais bon, c'est pas la façon dont j'aurais espéré. Mais bon, voilà, moi, je n'ai pas de regrets. J'ai gagné l'étape, et en bonus, le maillot jaune.
6: Le grand perdant du jour, le Mauricien Tristan Hardy, fair play sur la ligne d'arrivée. Sa chute lui coûte sa place de leader.
8: C'est pas une erreur, c'est pas de ma faute, quoi.
9: Qu'est-ce qui s'est passé?
8: Timothée a pris le virage trop vite. Et il est tombé, j'étais derrière lui. Enfin, j'étais à droite de lui, il est tombé.
9: Vous avez été entraîné, du coup?
8: Oui.

0: Et comme c'est en montagne, il n'y a pas la règle des 3 km, donc ouais, je perds le maillot, mais c'est comme ça.
1: Quelques kilomètres plus tôt, un groupe de 8 coureurs s'extirpe du peloton. La bataille fait rage dans la montée finale vers le tampon. Dans ce groupe, les favoris. L'issue de cette étape chamboule le classement général.
2: Donc Anthony Potin qui décroche ce maillot jaune devant Guillaume Deveillé et puis Anthony Chamerat-Dumont avec crédité tous les deux de 7 secondes. Et c'est le grand perdant du jour,
3: Tristan Hardy.
4: Journée décisive aujourd'hui avec deux étapes au programme. Voici les détails.
1: Deux étapes au programme, un contre-la-montre entre Saint-Pierre et la Petite Île, long de 9 800 km. Cet exercice dessinera le profil de celui qui pourrait être le futur vainqueur du Tour. L'après-midi, cinquième étape, Petite Île Saint-Benoît, 79 km. Pas de difficulté particulière si ce n'est le sommet de la rivière de l'Est à gravir, un sommet que les coureurs connaissent déjà.
4: Tristan Hardy, désormais quatrième au classement général, à 17 secondes du meneur. Football à présent, c'était la journée du Real Madrid hier. Quelques heures après avoir officialisé l'arrivée de Yann Diomandé, le club espagnol a annoncé la fin de son autre dossier prioritaire, la prolongation du contrat de Vinicius Junior. À un an du terme de son précédent bail, le Brésilien a rempli avec la Casablanca jusqu'en 2032, de quoi mettre fin donc aux rumeurs de départ de l'ailier. Le Paris Saint-Germain officialise pour sa part la signature de Magnès Akliouche. Comme attendu, l'ailier droit de 24 ans a signé un contrat de 5 ans avec les doubles champions d'Europe en titre. Un contrat jusqu'en 2031 et Monaco va récupérer 50 millions d'euros dans l'opération pour le joueur formé au club. L'international français de 10 sélections et un but portera le numéro 11 dans le club de la capitale. Et puis, réuni ce jeudi, le comité exécutif de la Confédération africaine de football a annoncé avoir réaffirmé à l'unanimité son soutien au président de la FIFA, Gianni Infantino, très contesté, comme vous le savez, après son projet de privatisation de la Coupe du Monde, une position à l'opposé de celle partagée par l'UEFA et la CONCACAF. Ce qui nous amène à la fin de ce journal des sports. Merci et très bonne journée à toutes et à tous.
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0: Ça, c'est bon, ça. Ça s'appelle Benzema, pas Karim Benzema, Benzema, avec Synapson, aux côtés d'Oumou Sangaré, pour débuter cette deuxième partie de votre matinale. Venir les nouvelles du temps.
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0: En attendant notre prévisionniste qui n'est pas encore prêt, on a quelques communiqués, Sophie, n'est-ce pas ?
3: Oui, effectivement. Alors, communiqué du Central Electricity Board qui avise les abonnés de l'Alora, habitant dans les environs de Shivala Road, l'Alora Village, Roselyne Cottage, chemin Serviette, jardin et les environs, que la fourniture d'énergie sera interrompue entre 8h30 et 15h demain samedi le 8 août. En raison des travaux qui seront effectués sur le réseau, le CEB qui s'excuse auprès de tous affectés par cette coupure.
0: Est-ce qu'on a pu avoir notre prévisionniste ce matin ? Oui, je pense que c'est bon.
3: Oui, on doit avoir M. Yajvir Hamleken ce matin, bonjour.
4: Oui, bonjour à vous, à tout le monde.
3: Oui, alors un petit aperçu pour aujourd'hui, peut-être pour le week-end.
0: Week-end aussi, oui.
3: S'il vous plaît.
4: Oui, bien sûr. Et comme situation, nous avons un courant DAPSEB et modéré qui peut circuler dans nos régions. Et comme prévision pour Maurice, nous pouvons attendre qu'il nous peut amener l'arpli le venir ce matin, surtout sur la moitié est de l'île et le plateau central. Et à noter aussi qu'il y a la poche de brouillard, surtout sur ma région en Lutteur, surtout dans la région de Grand Bassin, Mauvacois. Mais nous pouvons attendre que les temps commencent à améliorer graduellement dans la matinée. Et nous attendons du beau temps pour la journée, sauf un petit appli toujours en hauteur. Et concernant la nuit, les ciels pour mi-couvert, il y a une parfois nuageux à l'est et le van hauteur, avec toujours un petit appli qui peut persister. Et concernant la température pour proche à la moyenne, la maximale pour varier entre 22 et 28 degrés Celsius pour la journée, et la minimale pour ce soir, il y a entre 16 et 23 degrés Celsius. Et divan pour chauffer depuis secteur S, environ 25 km par heure, nous pouvons atteindre une rafale de 50 km par heure. Et la mer est mauvaise, on dirait aussi, avec la houle qui est venue depuis l'est. Et cette vague-là, il peut hauteur de 2,50 m. Alors, on sort en l'autre mer, il est déconseillé. Du côté de Roderick, toujours un courant d'air perturbé qui peut circuler sur la région. Mais dire là-bas, les ciels pourraient se couvrir avec Tilapi. Et concernant la température, là-bas, la maximale pour environ entre 25 et 27 degrés Celsius et la minimale pour entre 20 et 22 degrés Celsius. Et divan là-bas, vous trouvez depuis secteur S de 20 à 30 km par heure. Et du matin, un rafale de 60 km par heure à Roderick. Et la mer aussi, mauvais à Roderick avec ben, la houle du secteur Est de l'eau de 3 mètres. Alors, ben, sorti en haute mer, dans même de ben, la lagon l'Est et Sud, dit déconseillé à Roderick. Du côté à Galega, et là-bas, nuage qui peut rapprocher par le sud-est. Et ça pour commencer à influencer sur les temps à partir de ce soir. Mais d'hier pour la journée, les temps pour bon, mais la nuit, nous prenons la pluie à Agadiga. Et là-bas, température maximale pour légèrement supérieure à la moyenne, vous voyez, pour environ 30 degrés Celsius. Et la minimale pour environ 25 degrés Celsius. Et là-bas, divan pour souffler depuis le sud-est, environ 25 km par heure. Et la mer, il faut. Il est mauvais à Agadiga avec la haute du sud-est de l'eau de 3 mètres. Alors, on se retient en mer, il est déconseillé à Agadiga. Et avant de terminer, un petit mot pour ce week-end. Durant ce week-end, toujours, nous prenons un courant d'air modéré et perturbé, veut dire pour un temps variable. Et nous prenons la pluie toujours demain, ça veut dire samedi la nuit, mais la journée, il est pour.

0: les temps pour bon. Et dimanche aussi, nous peut atteindre les temps plutôt pluvieux. Concernant Divan pour toujours souffler depuis secteur S environ 25 km par heure. Nous peut atteindre une rafale de 50 km par heure. Et l'armée pour reste mauvais en déroulé aussi. Par l'eau, soit si on le met, il faut déconseiller pour ce week-end. Et c'est tout comme prévision. Surtout, je vous souhaite très bonne journée à vous et à tout le monde.
1: Merci beaucoup. Très bonne journée et bon week-end à vous.
2: À venir, chers amis, la rubrique de Kamlesh Bakori qui nous parle d'économie. Aujourd'hui, c'est paiement et risque. On écoute Kamlesh.
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4: Bonjour. Le mois dernier, Maurice a accueilli une conférence régionale de la Financial Stability Board. Le thème de cette rencontre étant les paiements transfrontaliers et la nécessité d'une transformation économique pour le continent. Lors de son discours, la gouverneure de la Banque de Maurice, Priscilla Motuatako, a mis l'accent sur l'importance des paiements transfrontaliers à moindre coût tout en étant plus rapides et sécurisés. Elle a expliqué que de tels systèmes de paiement est la colonne vertébrale du commerce, de l'investissement, de l'entrepreneuriat et de l'intégration économique. Les investisseurs, a-t-elle dit, préfèrent des marchés où la mobilité des capitaux se fait de manière rapide et transparente. Cela dit, dans cette mouvance vers des infrastructures de paiement fiables, on ne peut occulter l'élément des réglementations. Il est essentiel d'avoir des garde-fous, dont le partage d'informations et la collaboration entre les banques centrales. Au cas contraire, dans un monde où les paiements prennent de multiples formes, on pourrait se retrouver dans des situations qui impactent la stabilité financière et même son intégrité.
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0: ça c'est la nouveauté du jour, c'est signé One Republic, de retour avec ce titre, Need Your Love. Tout de suite notre blind test, il faut identifier un morceau.
1: Oui, pour repartir avec 4 billets pour le Indian Mauritius Shopping avec Rajasthan Works et un bon pour un repas offert par Jane's Little India.
0: Donc, écoutez l'extrait. Si vous êtes fan
1: RME partout.
0: 80, 90. Oui. C'est facile.
1: C'est facile, et si je vous dis, mais RME partout.
0: Ouais, exactement, partout. Partout. Tout de suite, la tribune d'Amjou Ramgoulam qui titre aujourd'hui Népli Kapav. On écoute Amjou.
2: En ce vendredi, madame, monsieur, j'aimerais vous présenter mon nouveau pote, mon ami, mon confident. Il s'appelle Zan, Zan Pépli. Avec Zan Pépli, on étouffe, on suffoque, on n'en peut plus. Nous lisier via blanc. On est overwhelmed, comme diraient nos amis influencers. Ceux qui essaient de nous influencer et nous faire croire qu'il faut acheter du rétinol, de l'acide hyaluronique, de la niacinamide, de la vitamine C, des peptides, du collagène marin, des céramides, de la bave d'escargot, des masques LED et des patchs en or 24 carats pour obtenir une glow skin. En gros, ressembler à une vitre fraîchement nettoyée pour le nouvel an. Et puis, il y a les vidéos de ces mamies canon basse qui semblent tout juste sortir de l'université, qui ont le ventre aussi plat qu'une planche à repasser, pendant que le nôtre ressemble davantage à une étagère avec trois rangées. On ne sait plus si on doit se mettre au régime carnivore et manger de la viande à tous les repas comme les pierres à feu, si on doit devenir végétarien, végétalien, flexitarien, crudivore, cétogène, paléo, jeûner 16 heures par jour ou ne manger que des graines de chia trempées dans du lait d'amande. On doit même apparemment avaler 15 œufs durs par jour, quitte à embaumer ensuite les fosses nasales des collègues et des proches. Le seul doigt qui marche vraiment, et celui-là on l'a testé, c'est le doigt d'honneur. D'autres nous promettent une santé de fer, à condition d'avaler du fer, de la vitamine C, de la spiruline, du collagène, des probiotiques, des oméga-3, du zinc, du curcuma, de l'ashwagandha et une demi-pharmacie avant le petit déjeuner. Sans parler des médecins en pantoufles, alias les docteurs sans souliers, qui nous prescrivent 42 000 vitamines, minéraux, compléments alimentaires, poudres miracles, champignons venus des montagnes sacrées, gouttes détox et autres remèdes censés nous faire vivre plus longtemps que Mathusalem. Avouez que tout cela a de quoi flinguer le moral, de nous mettre une pression définitivement plus forte que celle de l'eau qui ne coule pas du robinet en ce moment. Alors, pour protéger notre santé mentale et arrêter de nous demander s'il vaut mieux prendre du magnésium glycinate, bisglycinate, taurate, malate, citrate ou tréonate et autres chiantitudes censées nous refiler la patate, pourquoi ne pas essayer quelque chose de révolutionnaire? Ignorer certaines choses sur Facebook, filtrer Instagram, envoyer paître les conseillers santé du dimanche sur TikTok et se laisser vivre tout simplement. Parce que vraiment, nous n'est plus capables. Zan Pépli et moi, nous vous souhaitons tout de même un excellent vendredi, sans prise de tête.
0: Elle est exceptionnelle, hein,
1: oui. Fort.
0: Pour jouer pour notre blind test sur le
1: 402 80 80 ou par WhatsApp 52 53 84 84.
0: Écoutez ce clin.

0: Alain Beatlus, c'est ce qu'on appelle une classique.
1: Hey.
0: Extraordinaire, un texte extraordinaire, un petit coucou.
1: Faux, oui.
0: Magali, écoute-nous, Magali, le TVA ouais. Boulot, Manzoli.
1: Coucou, bah et, oui, bon
0: et,
1: vendredi.
0: Ouais, et nous, on part au Champ de Mars pour retrouver mes crats Veria.
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0: Mekhatch, bonjour.
1: Bonjour Patrice, bonjour Sophie.
2: Je vais bien et vous?
1: Ça va. Et toi Patrice, ça va?
0: Ça va. Oui. On peut dire ça okay. Va. Ça ira mieux demain quand on sera au Champ de Mars, vous et moi, et Ashwin dans le studio Mekhatch, n'est-ce pas?
1: Ouais, si tu as allure.
0: Et je ne sais pas si vous avez remarqué, Mekhatch, depuis quelque temps, j'arrive avant vous au Champ de Mars.
2: Vous arrivez avant l'heure.
1: Pourquoi vous avez cloqué une fin, hein? Pourquoi?
0: Vous le croyez que ça arrive avant? Mekhatch, il y a des jockeys qui sont à Maurice, là. Je vous ai vu poster des photos, là.
1: Oui, il y a Gavin Lerena qui est à Maurice. Qui est bel et bien ici, présent.
0: Exactement, et qui sera en selle demain.
1: Qui sera en selle demain sur deux chevaux, Old Fashion et ici. Malheureusement, il ne pourra pas monter

0: plus de chevaux, mais c'est déjà un grand plaisir et aussi un grand pas pour nos courses d'avoir Gavin Lerena et aussi Anthony Delpech.
1: Voilà, c'est ce que j'allais vous dire.
0: Le représentant de Hollywood Bets qui a déjà remporté le Maiden ici avec Mr. Brock.
1: Exact. Un super jockey, on va dire. Hein.
0: Anthony Delpech, la crème de la crème, et même Gavin Lerena.
1: Et même Gavin Lerena, on a de la chance de les avoir, surtout Gavin Lerena, parce que, bon, puisque Anthony Delpech, lui, il ne monte pas demain. Et Gavin Lerena sera en selle demain. Mekadj, j'ai regardé, j'ai jeté juste un petit coup d'œil sur la carte. Est-ce qu'il y a des outsiders qui peuvent gagner demain, Mekadj?
0: Oui, il y a pas mal d'outsiders qui peuvent gagner ou peuvent bien faire.
1: Oui.
0: Par exemple, moi j'aime bien Barkes dans l'épreuve où on a un Superior Force qui est quand même un gros favori. Je crois que Barkes appréciera le rallongement de la distance. Par contre, il y a Magnum PI et Superior Force qui, eux, ont couru 1050 mètres la dernière fois. Mais on a vu qu'à la fin, le strike était en train de retourner quelque peu. Donc, je me demande bien s'ils sont les 2050, alors que Barkes, lui, est un CIA confirmé.
1: Exactement.
0: 2400 mètres en Afrique du Sud. Donc, j'aime bien Barkes comme un outsider de ma partie. Il y a aussi Smith & Wesson qui est un très, très bon outsider. Malheureusement, il a hérité de la sixième ligne. S'il avait eu, on dirait, le couloir 1 à 3, j'aurais peut-être même dit un banker, mais avec la sixième ligne, on doit être quand même un peu plus prudent quand il y a un qui est très rapide à son intérieur.
1: Cette troisième course, c'est sur quelle distance, Mekadj?
0: 990 mètres.
1: Il y aura Mind Map et Holistar. Oui, ben écoutez, 990 mètres, c'est un cheval très rapide, n'est-ce pas,
0: Smith & Wesson? Oui, c'est un cheval très rapide, mais Holistar a hérité de la première ligne. Oh. Il va faut probablement le gêner dans la course à l'avant, mais connaissant Cornéofeu, c'est pas un joueur qui va bousculer.
1: C'est Cornéofeu, c'est pas n'importe qui.
0: Exactement.
1: Et puis ne partez pas des courses trop tôt, parce qu'après on peut discuter un peu avec Cornéofeu, n'est-ce pas? Et puis dans la première course, toujours les deux chevaux de Vincent Allette, Malinois et Rainwater, qui courent toujours ensemble. Est-ce qu'il y a quelque chose à faire avec ces deux chevaux contre Tricoté Kila?
0: Franchement, déjà, Patrice, moi, je crois que Tricoté Kila a une chance en haut pour regagner ici à Maurice. Peut-être le principal challenger sera Royal pour lui, qui sera probablement devant ou dans le boxy. Donc, il sera devant Tricoté Kila pendant tout le long de la course. C'est peut-être ça le souci, mais je suis très confiant dans les chances de Tricoté Kila. Dans la deuxième course, moi, j'aime bien View of the World, qui se voit actuellement à la prise de sang, qui est vraiment dans une super condition. Il y aura deux grilles à battre, Palermo et Monster Discus.
1: Oui.
0: Mais c'est définitivement faisable. C'est un très bon cheval, View of the World. Dans la quatrième course, Spirit United. Ici, plus Cruci aussi, avec le jockey Gavin Lerena. Et il y a aussi Staten, qui sera probablement le seul contre-neuf de la course.
1: Oui.
0: Dans ces circonstances, on doit lui accorder une chance lui aussi.
1: Bien sûr. Il a très très bien travaillé, à ce que j'ai compris. Hein.
0: Oui, il a très bien travaillé. Depuis pratiquement deux ou trois semaines, il travaille très très bien. Dans la sixième, l'épreuve principale, moi personnellement, j'aime bien Good Council avec sa première ligne, mais Rapida, ça ne sera pas ridicule. Il n'y aura que 5 chevaux à remonter cette fois-ci. Papouina pour faire les tours.
1: Oui, bien après les tours. Pénapal Galoupe, l'eau, ses mains.
0: Exactement, donc on doit lui accorder une bonne chance Rapida si son entourage a décidé de le mettre dans cette course. Donc définitivement, il a la distance.
1: La septième course?
0: Dans la septième course, bon, Christian fait figure d'épouvantable, mais moi j'aime bien pourvu dans cette course, Patrice.
1: Ok.
0: N'oubliez pas, pour lui, c'est un coursier qui a failli remporter la Coupe d'eau l'an dernier.
1: Exact.
0: C'est vraiment gêné dans le Bobby, où il termine à 4 longueurs et quelques. Sinon, il aurait terminé à 1 longueur, voire même 0,5 longueur du gagnant. La saison dernière, il a couru à moins d'une longueur de Hartmann & Coman. Pour lui, il s'envoie 700 roupies, alors que Christian est à 150. Donc, si vous voulez un outsider, des manouvines pour lui.
1: Des manouvines pour lui, nous reste la même. Et dans la dernière course?
0: Dans la dernière course, bon, j'aimais bien Jeff Blackfire la dernière fois. Après, sa course quand même très, très impressionnante. Je crois qu'on doit side avec Jeff Blackfire, mais quand même, il y a Cape Canary qui va bien courir. Il y a Boomtown, un outsider intéressant qui a bien travaillé.
1: D'accord. Mekadj, merci beaucoup pour ce point sur les partants et les

0: éventuelles chances des chevaux. On se retrouve demain à 12h10 en direct sur MBC. Mécrage, soyez à l'heure.
1: Merci, allez, bye.
0: Allez, bye bye. À venir le taux de change avec Sophie.
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3: Le taux indicatif de vente pour l'euro à 55,03 €, la livre sterling à 64,14 €, le taux indicatif de vente pour le dollar américain à 47,64 €, le rand sud-africain à 3,13 € et le dollar canadien à 36,07 €.
0: Merci Sophie. Le chanteur québécois Bruno Pelletier, on retrouve la comédie musicale Notre-Dame de Paris, fête ses 64 ans aujourd'hui. Le temps des cathédrales, juste après la pub.
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0: exceptionnel, extraordinaire, Bruno Pelletier, le temps des cathédrales, il joue le rôle de Gringoire, c'est le narrateur dans cette comédie musicale. Tech Talk avec Méline Balou.
1: Oui. Selon vous, est-ce que la singularité technologique a-t-elle déjà commencé?
0: Ben écoutons Méline.
2: Bonjour et bienvenue dans Tech Talk. Nous sommes dans la singularité technologique. C'est le moment. J'ai attendu ça toute ma vie. Ce sont les mots du patron d'OpenAI lors d'un récent entretien. Cette déclaration a immédiatement secoué le monde de l'intelligence artificielle. Mais que signifie exactement ce terme ? La singularité technologique désigne un stade théorique qui suit l'intelligence artificielle générale. Autrement dit, il s'agit du moment où l'intelligence artificielle aurait dépassé l'intelligence humaine et serait devenue capable de s'améliorer elle-même, en accélérant ainsi son évolution de façon exponentielle. En un temps très court, elle surpasserait de loin la compréhension humaine. Pour les plus optimistes, elle serait alors capable de concevoir de nouvelles technologies pour résoudre tous les problèmes de l'humanité. Pour les plus pessimistes, elle constituerait un péril pour la survie de l'espèce humaine. Selon le patron d'OpenAI, nous serions au début de cette courbe. Il s'agirait d'une période décisive. Allons-nous choisir un système unique et tout-puissant au nom de la sécurité? Ou allons-nous préserver une pluralité d'acteurs pour éviter toute forme de domination? Mais les critiques ont rapidement fusé. Le patron d'OpenAI est connu pour ses déclarations enthousiastes sur l'intelligence artificielle. Et le contexte de cette annonce suscite des interrogations. Elle intervient quelques jours après le piratage d'une plateforme de code par ses propres modèles. Elle intervient également quelques jours après la présentation d'un nouveau modèle chinois qui surpasserait son meilleur modèle sur plusieurs tests et à quelques mois d'une entrée en bourse très attendue. Tournant historique ou manœuvre de communication bien calculée, la vérité est peut-être entre les deux. Car même si la singularité n'a pas encore commencé, la vitesse à laquelle l'intelligence artificielle progresse ne laisse guère de doute sur une chose. Ce débat, nous allons devoir l'avoir. Et très bientôt. C'était Tech Talk sur RM1.

0: Prince, chers amis, de retour avec un single In the Stars. Tout de suite, notre blind test.
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0: Ah, Saint-Pierre, pour
2: retrouver
0: Nalini.
2: Nalini, bonjour.
0: Nalini, ça va? Ça va bien?
3: Ça va? Ça va très très bien.
2: Ouais, ça s'entend, vous allez bosser là?
3: Oui, bien sûr.
2: Ah, ben, vous allez travailler où, à quel endroit?
3: À Pauli.
0: La circulation est bloquée là?
3: Pas trop.
2: Parce que ben là, qu'on est au plein travail, qu'on ça, ben la libère, c'est même pour là.
0: Qui en a dit oui. La police
2: oh, ben oui, ben là, ben la normal.
0: Ils sont originaires, allez, Nalini, comme ça.
2: Vous êtes dans quel domaine, Nalini?
3: Comptabilité.
0: D'accord. Oui. Nalini, on a un extrait à vous faire écouter. Attention, c'est parti.
3: Allez, d'accord.
0: Nalini, c'est quand vous voulez.
3: Everywhere
0: de Fleetwood Mac. Bravo,
3: voilà,
2: oui. Nalini qui repart avec 4 billets pour le Indian Mauritius Shopping,
3: wow,
2: avec Rajasthan Works Limited, et un bon pour un repas offert par Jane Seattle India, donc 12 au 16 août, fini mes tout bansac boîte dans l'auto.
0: Ouais, on fait un bon shopping.
2: Exactement, 10h à 21h au SVI CC à Paille.
3: Merci beaucoup.
0: Bonne journée.
2: Plaisir, bonne journée.
3: Allez, bonne journée.
2: Merci.
0: À venir le journal. Et puis, juste après le journal, dans l'interview de la matinale,
2: oui,
0: Adrien Valère reçoit.
2: Alors, David Sauvage de Résistance, ouais, et Alternative.
0: Voilà, chers amis, on se retrouve après. Ça, c'est les Fleetwood Mac.

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1: Belle matinée, bonne route, il est 8h.

0: Grand Journal avec Adrien Valère. Bonjour Adrien.
1: Bonjour Sophie, bonjour à tous.
0: Et les titres.
1: Nouvel exploit pour Kim Lecour-Piénard. La Mauricienne remporte la 6e étape du Tour de France Femmes. Titane Baboulal est le nouveau leader de l'opposition. Le président de la République l'a officiellement désigné après avoir accepté la démission de Joly Jongor. Véronique Legovine a quitté hier les locaux de l'ATSU après plusieurs heures d'interrogatoire. Aucune accusation n'a été retenue contre elle pour le moment. Et à ce stade, donc face à la situation difficile, la CWA réduit encore la durée de distribution d'eau dans plusieurs régions du pays.
2: Tangerine get the most beautiful victory in her hometown. 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It's Kim Lecour. Kim Lecour, the Mauritian. Kim Lecour wins into Tournon-sur-Rhône. A beautiful stage win.
1: Nouvel exploit pour la Mauricienne Kim Lecour-Piénard sur les routes du Tour de France Femmes. La championne mauricienne a remporté hier la 6e étape entre Montbrison et Tournon-sur-Rhône malgré une journée mouvementée. Contrainte de changer de vélo après un problème mécanique, elle est parvenue à revenir dans la course avant de rejoindre l'échappée et de s'imposer au sprint. Une nouvelle victoire de prestige pour Kim Lecour-Piénard. S'est exprimée juste après son succès lors de la conférence de presse d'après-course. On l'écoute.
3: Yeah, Elisa closed me down, but then when Liana Marcus made an attack from the back, I knew it was going to happen because that's the only way she can win a race like this. And I had to close the gap myself, and I was really, really dead. I was on the limit, and yeah, I can't believe I still had the legs to sprint. It was really hard. It was really this close before I could give up. But yeah, it's just I will never give up after this big effort my team did. Of course, we've got GC ambitions, but winning a stage in a Tour de France is very special. You know, people don't really remember top 10, top 5 riders in Tour, but they do remember stage winners.
1: L'Assemblée nationale est en vacances depuis mardi soir, mais l'actualité politique se poursuit. Après la démission de Joly Jongor du poste de leader de l'opposition, la question de sa succession s'est rapidement posée. C'est finalement Chetan Baboulal, membre du Front militant progressiste, qui a été choisi pour le succéder. Explication avec les commentaires de Pranav Bihari.
4: Le député de la circonscription numéro 10 estime avoir les compétences nécessaires pour assumer cette responsabilité. Le FMP est à ce jour le parti qui compte le plus de députés au sein de l'opposition, soit 3 élus. Hier après-midi, Joly Jongor, l'unique député du MSM siégeant dans l'opposition, s'est rendu à la State House. Il y a remis sa démission comme leader de l'opposition, un poste qu'il occupait depuis 20 mois. De son côté, Adrien Duval du PMSD a aussi démissionné de ses fonctions de whip de l'opposition et de président du Public Accounts Committee. Par ailleurs, le FMP et Joly Jongor tiendront chacun une conférence de presse ce samedi.
1: Et vous l'aurez compris, Chetan Baboulal est officiellement le nouveau leader de l'opposition. Il a été désigné à cette fonction par le président de la République, Daram Gokul. Dans un communiqué émis hier, jeudi 6 août, la présidence a également annoncé avoir accepté la démission de Joly Jongor, qui occupait jusqu'ici ce poste. Écoutons le nouveau leader de l'opposition.
5: C'est sa responsabilité. Là, vous travaillez pour le pays. Vous faites déjà fait mon travail comme parlementaire, pose ma question et là, travaille pour la population. Veuillez que le gouvernement fait ce travail comme bien faire.
1: Et la désignation d'un leader de l'opposition est encadrée par l'article 73 de la Constitution. Il revient au président de la République de désigner la personne appelée à occuper cette fonction. Mais comment cette prérogative constitutionnelle s'exerce-t-elle? Élément de réponse avec l'ancien vice-président de la République, Raouf Bunden, au micro de Shehzad Jumaan, juste avant la nomination de Chetan Baboulal.
6: D'après la Constitution, il y a où c'est le leader de parti là qui est président pour nommer comme leader de l'opposition. Il y a un parti maintenant de 3 députés. Alors, le Bernard de décider les autres, un tel qui nomme, bien nomme, leader.

0: ce qui va arriver.
1: Le président, après une consultation avec le speaker, dit pour non, M. Maboulal, si ça le désire, ce nouveau parti-là, qui est Maboulal, leader de l'opposition, il faut gagner.
2: Autre actualité, Véronique Legovine a été autorisée à quitter hier les locaux de l'ATSU de Rosil après plusieurs heures d'interrogatoire. À ce stade, aucune accusation n'a été retenue contre la députée selon son avocat, Maître Shafik Chatter. Les enquêteurs l'ont notamment interrogée au sujet d'un véhicule enregistré à son nom, dans lequel des traces de cannabis auraient été relevées. Elle a également été questionnée sur ses déplacements à La Réunion. Là-dessous, et la gendarmerie réunionnaise enquête conjointement sur un présumé trafic de 155,7 kg de cannabis entre La Réunion et Maurice. Le point avec Lovina Sophie et Achibachou.
3: Véronique Legovine est arrivée peu après 9h30 dans les locaux de l'ATSU de Rosil. Les enquêteurs l'ont interrogée sur le SUV enregistré à son nom et examiné par la police dans le cadre de cette affaire. Des traces de cannabis y auraient été découvertes. La députée aurait produit des documents montrant qu'elle avait contracté un prêt pour acheter le véhicule. Elle aurait également expliqué qu'elle ne l'utilisait pas puisqu'elle dispose d'un véhicule de fonction. Véronique Legovine aurait aussi indiqué qu'elle ne vivait plus sous le même toit que son époux depuis quelque temps en raison de problèmes conjugaux. De son côté, Gulshan Govin a de nouveau été interrogée ce jeudi. Les enquêteurs se sont notamment intéressés au plant de cannabis saisi à son domicile. Il aurait affirmé être un consommateur et non un cultivateur. Selon sa version, le cannabis était destiné à son usage personnel. Et il avait l'habitude d'en consommer sur le toit de la maison à l'insu des autres occupants. L'enquête sur ce présumé trafic de cannabis se poursuit. Les avoirs du couple font également l'objet d'un examen par la Financial Crimes Commission.
2: La Central Water Authority a revu depuis deux jours les horaires de distribution dans plusieurs régions du pays alors que la situation reste difficile. Dans le nord et l'est, l'eau est désormais distribuée de 4h à 7h, puis de 16h à 19h. Dans le sud, de 5h à 8h, puis de 17h à 19h. À part lui, la distribution se fait de 4h à 8h et de 16h à 20h. Ces nouveaux horaires représentent une réduction de 2 heures de distribution par jour jusqu'à nouvel ordre. Les restrictions déjà appliquées depuis le 17 juin dans les plaines Williams à Moka et dans une partie de Rivière-Noire restent en vigueur. Et puis l'éléphant de mer du sud aperçu à Les Salines reste sous surveillance. Le junior ministre à l'économie bleue, Fabrice David, s'est rendu sur place mercredi. À son arrivée, l'animal avait toutefois déjà regagné la mer. Selon lui, l'éléphant de mer pourrait alterner entre la mer et le rivage pour se nourrir et récupérer. Les équipes du ministère poursuivent leur surveillance. Si l'animal reste dans la région dans les prochains jours, les autorités pourraient l'accompagner vers la haute mer afin de favoriser son retour vers son habitat naturel. Écoutons le junior ministre Fabrice David.
4: On fait quand même tenir à venir sur les lieux pour voir effectivement l'éléphant de mer n'est pas là en ce moment. Il est possible qu'il y fait faire le va-et-vient, aller-retour, côté Pial Nourili, peut-être Livin Repose-Li ici après. On va tenir à partager avec d'autres qui m'ont pas fini tout seul. On va venir avec le directeur des fisheries et aussi un scientifique de nos centres de recherche à Albion. Et Zofine confirme moi qu'ils ont pour compte faire le monitoring. Et si jamais, à l'issue de plusieurs jours, l'éléphant de mer, toujours dans les parages ici, de là nous pas compagnie, il y retrouve le chemin de la haute mer. Ils m'auraient fait un appel au public. Vous connaissez la curiosité, bien sûr. Mais nous pensons le bien-être de l'animal, nous pas venir trop près, s'il est là, nous pas coster, nous pas stresser. On est capable de rester au calme et retrouve la famille de son côté bientôt.
2: Tu as été à l'étranger aux États-Unis. Meta condamné à verser 567 millions de dollars supplémentaires. Un juge du Nouveau-Mexique estime que le groupe n'a pas suffisamment averti le public des dangers que ces plateformes pouvaient donc représenter pour les enfants. La somme sera placée dans un fonds destiné à réduire ces risques. Avec les sanctions déjà prononcées dans cette affaire, Meta devra payé au total 942 millions de dollars. C'est ce qui nous amène à la fin de ce journal. Merci d'avoir suivi. Retour avec l'actualité à midi.

Rihanna avec Russian Roulette. Alors, on nous informe que malheureusement, l'invité d'Adrien Valère, il était pris dans des embouteillages parce qu'il y a un accident sur la route. Donc, il ne pourra pas se rendre en studio ce matin. Mais ce qu'on va faire, par contre, nous, on va vous accompagner en musique comme on est vendredi, chers amis. Oui, de la bonne musique avec du Lewis Capaldi. Le titre, c'est Survive.

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5: Oui, en fait, nous avons pu retrouver l'invité d'Adrien Valère, donc David Sauvage, de Résistance et Alternative, qu'on va recevoir bien sûr par téléphone.
6: Par téléphone aujourd'hui, vu qu'il est coincé dans les embouteillages, malheureusement. Mais aujourd'hui, on va parler d'un sujet très important, les zones humides, qui jouent un rôle essentiel dans le drainage naturel, la prévention des inondations et la protection de la biodiversité. Le Wetlands Bill propose désormais un nouveau cadre pour protéger ces espaces qui se trouvent sur les terrains donc appartenant à l'État ou à des propriétaires privés. Le texte prévoit notamment la création d'un National Wetlands Committee, des zones tampons, un système de permis, des contrôles renforcés et des sanctions. Donc justement, pour en parler, nous recevons ce matin David Sauvage de Résistance et Alternative, écologiste et militant environnemental. Bonjour David Sauvage.
7: Bonjour à tous.
6: Pour commencer, au cas par, explique-nous un peu c'est quoi une zone humide et qui fait il y a pourtant pour un pays comme Maurice pour TSD.
7: Alors, ce premier, c'est qui ban wetlands. Hein. Je t'avais un peu comme une pastée, c'est-à-dire que j'étais en paix sédiments rentrant dans la gonde.

0: et ça permet Kiwenan, un plus Stein, Lagoon, etc. Lui aussi accueille toute sorte de biodiversité. Et aussi, il peut agir comme une éponge, quand il peut un petit peu boire, ça va grandir l'eau là, et évite ban inondation.
1: D'après où est-ce qu'il
0: est vraiment un bon service qu'il peut rendre à toute la société.
1: Et d'après où est-ce que Wetlands Bill donc, représente un avancée pour protection environnementale à Maurice?
0: Alors, c'est peut-être pour rentrer dans sa question-là, nous visons comprendre un petit peu des affaires. Premier, c'est qui manière la nature fonctionnait. Et la nature, elle n'y pas fonctionne en silo. C'est-à-dire que chaque bande d'écosystème, si vous prenez une sand dune, si vous prenez la forêt, etc., mais tout ça, dans l'écosystème-là, est interconnecté. Mais le problème, c'est que nous, dans le ministère, il fonctionne en silo. Donc, la question qui me posait, quand une lance combat pour un ISC Bill, c'est justement une loi qui couvrait l'ensemble d'un écosystème. Parce que la question qui posait, c'est est-ce qu'il nous pouvait faire un Sand Dunes Act, un Forest Act, un Reef Act, vous comprenez? Mm-hmm. Donc, ISC Bill, c'est un bill qui protège l'ensemble de l'écosystème. Et là, nous avons un issue. L'eau ça point là, parce que vous connaissez, depuis 2018, quand une lance combat pour ISC Bill, la réponse, finalement, de régime MSM, c'était non, mais nous pouvons amener un wetland bill. Parce qu'il rappelle qu'il nous lance un grand combat pour protéger un wetland, qu'il soit dans Rivière Noire, ban les autres mouvements dans Pointe-des-Signes, ban les autres dans Bellôme, etc.
1: Mm-hmm. Donc, justement, Pécos, Rivière Noire, Pointe-des-Signes, etc., d'après où, situation qui tient là avant et qu'aujourd'hui, surtout quand nous causons une construction, etc., vous pensez qu'il peut améliorer ou il peut, au contraire, dégrader?
0: Alors, l'ISC Study 2009 dit à nous que depuis 2009, jusqu'à 90% de nos wetlands ils ont demandé. Donc, la situation est très grave. Et je crois que ce qui nous vient comprendre, c'est que dans l'ISC Study 2009, les scientifiques ont identifié au niveau de nos wetlands plus qu'ils descendent. OK, en Thier-Maurice. Et je catégorise ces wetlands-là selon un petit peu, autres vallées biodiversité, à nous dire. Donc, ISC Study 2009, il permet trois catégories. OK, l'INRED, ça, etc. Là, quand nous arrivons, vous connaissez qui dans l'Alliance Changement nous amène qui peut être un ISC Bill, fini la consultation, fini la review de l'ISC Bill-là, et étant donné gravité de la situation, nous passons à un autre niveau, c'est-à-dire tiers catégorie et protège chaque wetland, peu importe sa catégorie, si dans ma wetland, il y a une disruption dans Maurice. OK? Et le haut là, sa wetland bill là, le problème, c'est qu'il n'y a pas de reprendre quand nous n'arrivons, l'eau, il y a ses bill. Lui, il peut remettre quatre catégories, ça coûte là. Qui n'est pas lié à ISC Study 2009, c'est souvent propre, quatre catégories. Et finalement, gros issue, c'est qu'il ne nous pas même connaît s'il peut reprendre sa bande des 100 wetlands existants là. Ou bien s'il peut recommencer depuis un from scratch. Et donc, par exemple, on a une question pour poser, c'est est-ce qu'ISC 76, qui est un wetland dans la péninsule des Salines, Black River, est-ce que ça wetland bill là peut protéger? Vous comprenez? Parce que l'IPDL, il peut commencer quatre nouvelles catégories et il ne peut pas dire qu'il peut reprendre tout ça dans le wetland qui est fini identifié là. Vous connaissez chaque ministère, il y en a sur le mapping, il y en a sur la liste. Donc, nous visons unifier tout ça dans la liste là. C'est pas un travail qui fait un petit peu dans le cadre d'ISC Bill. Et malheureusement, Wetland Bill, là, il peut venir, mais il n'est pas harmonisé avec quand nous arrivons.
1: C'est peut-être donc, ça, c'est un point qui peut préciser quand Bandé parlementaire pourrait prendre donc prochainement. Mais de côté, au fin d'identifier 7 points pour autant autour de sa projet de loi là, brièvement capable d'expliquer à Banauditaire ça 7 points là qui est capable de discuter dans l'Assemblée et qu'on reprend.
0: Bon, alors ce premier point là, comment mon

0: puisse rentrer en détail, parce que vous trouvez qu'il y a un petit peu complexe, c'est ça l'harmonisation avec que nous n'arrivons dans ISC Bill. ISC Bill, il fait sujet à consultation. Vous connaissez Wetland Bill, moi, me pensais un peu comme un fantôme. Parce qu'il me gagne l'information qui existait depuis 2008. Jamais me trouve ce couler. Et là, une seule coup, nous trouve lui. Et n'a pas un issue là-dedans. Moi, pour peut-être partager avec vous un issue major. Mais grosso modo, une grande thématique, c'est qui manière où faire boundary un IFC. C'est-à-dire un IFC, dans nos cas, là, un wetland. Quand il commence, quand il finit, hein, c'est une question assez intéressante parce qu'il a nature. Il n'est pas trop casse la tête avec une frontière. Lui. Okay? Et un wetlands, il y en a sa façon de fonctionner. Okay? C'est-à-dire qu'il y a un cours d'eau naturelle pour une alimenter, des fois de manière permanente, des fois de manière dynamique. Ce niveau d'eau, des fois, il y a un sec. Mais une seule côte, quand il y a un gros appui, il peut monter, d'eau pour accumuler. Et donc, ce boundary est variable.
1: Un zone tampon qui a de 30 à 100 mètres, d'après vous,
0: voilà.
1: Il est suffisant ou bien adapté à chaque région?
0: Alors, actuellement dans la loi, il y a un minimum de 30 mètres. Et là, il me dit, nous pouvons prendre, comme on dit, un minimum de 30 mètres jusqu'à 100 mètres. C'est déjà un pas de l'avant parce qu'il peut mettre pour la première fois sa notion de 100 mètres-là. Mais il y a un petit peu plus compliqué que ça. Qui fait à nous dire l'autre 200 mètres et n'a un coup de naturel qui peut venir dans sa wetland là. Mais si moi 200 mètres avant sa buffer zone là, me combler, me disrupt sa natural water course là, mais me fait assèche un wetland. Et pourtant me situer moi à plus que 100 mètres. C'est pour ça que et c'est ça qui résistance et qu'alternative peut pousser. C'est qu'il nous oblige à comprendre qui manière la nature fonctionnait et il est là faire une législation qui est adaptée.
1: Et qu'un propriétaire capable ou bien gagne autorisation avec une autorité avant de modifier donc, ce terrain ou même Vanli, est-ce que vous trouvez que c'est normal ça?
0: Alors, je définis différentes activités. Qui un owner un private land pour bien faire une application pour qu'on ait une autorisation pour une cause ou pas et ça les concerne wetland et buffer zone pour une cause ou pas pour cave faire un développement en béton dans sa buffer zone là dans wetland il est là ça lui make sense parce qu'un wetland il peut rendre service à entier la société. Par contre, il y a une concern, et c'est un point qui me tient à introduire, c'est sa notion de démocratie participative, là, parce qu'il peut y avoir une exception. Donc, la question, c'est de quelle manière, finalement, citoyen, pour qu'il participe dans un public commun, dans une application, dans une variation of application, etc., et il y a une zone d'incertitude à ce niveau-là.
1: Nous connaissons qu'il y en a aussi parfois une inondation quand il y a un gros appli autour d'un village. Tout côté na can aussi, des lots descendent, parfois il inonde un village et une zone avoisinante. Vous pensez qu'il y a besoin. Comment pensez-vous qu'il y a résoudre la situation avec une création d'une zone humide, par exemple?
0: Voilà, dans résistance alternative, nous pensons que nous besoin change nos rapports avec la nature dans nos activités économiques, dans nos stratégies d'urbanisation. Et donc, effectivement, dans différents natural water course qui nous disrupted, et nous pensons qu'il besoin remettre un petit peu dans la forêt, remettre dans water ponds pour qu'il y ait une inondation dans le village. Aider, il faudrait aussi qu'il y ait l'eau qui descende dans nos bandes napréantiques. Mais un petit point, l'eau quand on type cause terrain privé, etc. Et là aussi, tout ça qui la police, tout ça qui est une autorité pour faire comme un fine, etc. Et là, il y a un big issue hein, qui dépasse sa question écologique. 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Parce que la police, s'il y a un reasonable ground, without a warrant from magistrate, un divan qui a arrêté, qui a fait la fouille, qui a saisi ban

0: 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Donc, nous, assez sensible, ça va nous clause là, et ça n'a là, me penser, nous bien faire attention et amener un amendement, ça va être mesure qui la police, qui l'autorité qu'a à faire quand. Voilà. Moi, j'ai un gros point d'interrogation là, me penser, j'ai un big issue.
1: 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Oui. Vous pensez ONG, scientifiques indépendants et un habitant qui vise à représenter aussi là-dedans?
0: 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Mais donc, il y a comment dire une espèce de redundancy. Hein, on connaît qu'il y a une autre la guerre pour ISC Bill et pour dire que ça va être l'année là, nous pas besoin de lui. Donc, nous focus l'île au ISC Bill et ça va être l'année là, il y a un petit peu de fatigue nous. Donc, si ISC Bill peut venir nous peiner un problème et nous pouvons bien harmoniser, mais là, le problème qu'il y a avec ça va être l'année là, c'est qu'il n'est pas payé prend. Tout ban wetland qui déjà identifié, déjà existé dans ISS Study 2009. Donc, s'il permet une régression, là, il y a un big issue.
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0: Oui, mais déjà, nous avons première demande concernant l'écologie, c'est qu'il a place pour connaître révine publique, une révine publique. Digital Elevation Model, l'utiliser à une publique, une ville publique. Master Plan LDA, une ville publique. 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L'île a ce propre agenda libéral, il peut tracer lui. Et nous, finalement, nous avons un petit peu de macadam dans ce soulier. Parce que, par exemple, moi, je me présente au ISC Comité et nous avons les autres camarades depuis la société civile qui présent. Et finalement, quand nous disons, permettez-nous de lire ça à Wetland Villa, ben là, je n'ai pas pensé que ça soit possible. Donc, finalement, on est direct dans le cabinet. Et là, nous disons ban analyse rationnelle, objective. 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

David Sauvage, merci au fin répondre à nos bonnes questions. Laure Remers, on dit l'interview de la matinale. David Sauvage, qui me rappelle les autres, donc de résistance alternative et que aussi écologiste et que militant environnemental. Malheureusement, il n'est pas capable de présenter nos plateaux aujourd'hui, mais nous finirons ici, gagner par téléphone. Donc, merci, je finis suivi l'interview de la matinale, à suivre un petit peu de musique.

0: Jamiroquai, ce RMA, You Give Me Something, aujourd'hui dans Regard sur l'Histoire. Et Zadulie Mahmoud nous raconte l'histoire de Paul Jean Toulet.
1: Chers auditeurs, bonjour. La personnalité qui nous intéresse aujourd'hui est un grand écrivain français du 19e et du 20e siècle. Il tient un journal pendant ses 3 années passées dans notre île. Rentré en France, l'île Maurice ne le quitte pas pour autant. L'influence de notre île transparaît dans son œuvre bien après son départ. Alors qu'il est reconnu en France, il mérite d'être mieux connu du grand public mauricien, raison pour laquelle je vous parle ce matin de Paul Jean Toulet. Il naît à Pau en France en 1867. Orphelin de mère, il passe son enfance chez une tante à la Villa Mauricia, à Bilère, dans les Pyrénées-Atlantiques. Sa jeunesse est marquée par des voyages. Après son baccalauréat, il part chez son père à l'île Maurice, où il séjourne de 1885 à 1888. Il voyage à travers l'île et tient un journal. Sa première impression quand il débarque à Maurice, c'est un parfum qu'il qualifie de très sensuel, qu'on pense goûter avec le palais comme une chair vivante ou juste des fruits mûrs. Il observe des palmes balancées, des arbres aux fleurs sanglantes. Il se promène à Souillac où il voit un tas de cases éclairées, trouées de portes ouvertes par où s'échappaient des odeurs de cuisine hindoue et chinoise, à travers un grouillement de gens sur les portes, d'enfants dans la rue. En retournant à Savannes par le train, il a la vision fugitive sur le cuivre du couchant, des cannes à sucre emmêlées comme des cheveux, et plus haut encore, dans l'azur rond, un svelte oiseau blanc qui pointe. À Baie du Cap, il admire les indiennes, un peu comme des fleurs qui marchent. Toulet continue sa route et arrive à Savannah, où de la Varangue, le paysage dévale jusqu'à l'océan. On voit des parterres aux vives nuances, puis des cannes et des filaos d'un vert intense qui se violacent au loin, et la mer d'un bleu noir et le ciel de saphir. De 1898 à 1912, il s'est

Établi à Paris, où il fréquente des salons mondains. Malgré un mode de vie festif, il travaille beaucoup et collabore à la revue critique des idées et des livres. Paul Gentoulet apporte du nouveau à la poésie classique en créant les contre-rimes, des strophes courtes, concises et élégantes. Il décède à Guétary en France en 1920 à l'âge de 53 ans. Les fameuses contre-rimes parues dans des revues littéraires et dispersées dans ses romans sont réunies en 1916 et publiées quelques mois après sa mort. En 1969, Jean Ourouty publie un ouvrage intitulé « Mauricien Toulet » dans lequel l'auteur retrace le lien entre Paul Gentoulet et Maurice.

Dynasty, les quais abattés pour vous sur RM. Tout de suite, ce qu'il faut voir à la télé et suivre à la radio. Sur la MBC 11 à 20h15, à Zéro Stress avec Miselaine. Sur la MBC 1 à 20h20, comédie en français, le gendarme en balade avec bien sûr lui de finesse. Et puis sur la MBC 5 à 20h, telenovela Terre d'Espérance. Sur la MBC 5 aujourd'hui à 20h50, telenovela Éclat de vie. Sur la MBC 15 à 17h20. En direct, Tour de France, Femmes va 26, la 7e étape, la voûte sur Rhône, Mont Ventoux, étape de 146,8 km. Sur la MBC 11, à 4h50, le Live World Athletics U20, Championships Oregon va 26. Sur la MBC 11, à 15h15, World Athletics U20. Et puis, sur la MBC 11, à 20h15, Turf Tips, avec Rajiv Gumpet et Mekraj Virya. Sur la MBC 11 à 20h45, Glasgow va 26, les Jeux du Commonwealth. Sur la MBC 11 à 21h45, World Athletics U20 Championships. Et puis, à suivre, juste après la matinale, aujourd'hui vendredi le 7 août, de 10h à 11h, dans votre émission Habiter notre île, Christelle de Spéville reçoit Sabrina Pedoux de l'ONG Love Bridge. Et au cœur des échanges, comment soutenir les Mauriciens les plus vulnérables. Et

surtout comment unir nos efforts pour construire un pays plus juste et plus égalitaire pour tous. À partir de 11h, dans Interface Le Monde de demain, Maïdine Balou reçoit Danilo Sonassi, Events and Communication Manager au Codan Waterfront. 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La capitale ouvrira ses rues aux coureurs à travers un parcours emblématique. 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C'est le Codan Night Run au cœur des échanges. Comment les villes de demain peuvent-elles s'appuyer sur leur patrimoine pour se réinventer et rester vivantes? Et puis, bien sûr, à partir de 21h, comme on est vendredi, on n'oublie pas le Beat Project avec Arvin, 21h et ce jusqu'à 23h. Ça y est, la musique continue sur RMA avec une nouveauté signée Chabouzaï et Cowgirl.

0: Les petits messages d'anniversaire aujourd'hui. On va souhaiter un bon anniversaire à Priya, qui fête ses 32 ans aujourd'hui. Et puis, bon anniversaire à Alia, qui fête aujourd'hui ses 22 ans de la part de sa belle-mère Virginie, son beau-père Marcelino, ses belles-sœurs Kelly, Lotricia et Lorina, sans oublier ses neveux Kélian, Kélan et Kairon, son mari Waldo et son fils Aliando. Et puis, bon anniversaire à qui d'autre ? À Priscilla, qui fête son anniversaire aujourd'hui. Sans oublier Bilal. Et puis, bon anniversaire à... Alors, qui avons-nous en ligne, là, ce matin ? Ethan. On va voir si Ethan est là. Ah, Géraldine. Oui, Géraldine, bonjour.
1: Bonjour.
0: Ça va, vous allez
1: bonjour,
0: bien ? Oui, c'est Sophie, c'est bon.
1: Ça va.
0: Géraldine, alors, ça il va, se passe ça. Qu'il y a un petit bonhomme qui a une année de plus aujourd'hui, là.
1: Oui, effectivement.
0: C'est Ethan, il fête ses 9 ans aujourd'hui ?
1: Oui, il fête ses 9 ans.
0: 9 ans, mais Ethan il est où là ? Qu'est-ce qu'il fait ?
1: Il est à côté de moi.
0: Ah, il est à côté de vous ? Il ne veut pas parler, il est timide.
1: Attendez, je vais vous le passer.
0: Oui.
1: Ethan, téléphone. Bonjour.
0: Bonjour, Ethan.
1: Bonjour.
0: Ça

0: va?
1: Oui.
0: Ça va, c'est les vacances? Oui, c'est les vacances, là.
1: Oui.
0: Alors, quel est le programme pour les vacances? À la maison?
1: Hein?
0: Pendant les vacances, qu'est-ce que tu fais pour les vacances?
1: Je joue.
0: Ah, tu joues. Ethan, qu'est-ce qu'il y a aujourd'hui? Aujourd'hui, il y a quoi?
1: Mon anniversaire.
0: Ton anniversaire, happy birthday, Ethan. On t'embrasse très, très fort. Toute l'équipe de RM1 te souhaite un bon anniversaire. OK? Donc, si à moi que maman, on va faire une petite surprise. Qu'est-ce que tu aimes manger? Ton plat préféré, c'est quoi?
1: Poulet.
0: Hein? Poulet? Ouais, poulet, du riz, du pain.
1: Le riz.
0: Ah, elle est correcte. Ça veut dire, maman, elle sait ce qu'il faut faire pour toi aujourd'hui. Un plat spécial. On t'offre un gâteau offert par Carrefour et aussi une bouteille de Pure Heaven. Ça, c'est pour prendre la santé avec la famille, OK?
1: Oui.
0: Passe une bonne journée. Plaisir, amuse-toi bien. OK, il est un peu timide, Ethan. Plaisir. Allez, passe un bon week-end. Nous, on continue en musique ce matin avec du Trinix aux côtés de Marie Froes. Ça s'appelle Vai Timbora.

Phil Collins, pour clôturer cette matinale Something Happened on the Way to Heaven. On va remercier l'équipe du matin. Merci à Sam Amegan, notre réalisateur télé. Arvin Abilot qui était là ce matin. À la technique, c'était Yodj. Le sport avec Vikash Bagherati. Le journal et l'interview de la matinale avec Adrien Valère. Les rubriques Mailing Balou, Reza Duli Mahmoud, Kamlesh Bekori, Anjouram Goulam, Shabniz Ouzier Wahidali. On a eu Patrice plutôt pour la playlist. Et puis on a eu Sophie. Et puis, ben voilà, passez un bon week-end. Bonne route, prenez soin de vous. On va se laisser avec du Chemical Brothers. Go Apex. On se met dans l'ambiance du vendredi. Bonne journée, bisous. Ciao.

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1: Belle matinée, bonne route, il est 9h.
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Lucie, quand on parle de rock, Knocking on Heaven's Door, c'était les Guns N' Roses ce matin. Votre intermède continue. Très bon vendredi à vous tout de suite. Miley Cyrus, extrait de son morceau, donc Hannah Montana et du film 20e anniversaire, Young and You. Tout en douceur.

Lilywood and Prick qui arrive juste après Likely, I Follow Rivers, en espérant que vous passez un très bon vendredi 100% musique, avant aussi d'accueillir tout à l'heure Christelle de Spéville et son invité justement, et ce sera donc à partir de 10h, Habiter notre île. Prayer NC, c'est parti, c'était en 2014.

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Bonjour à tous et bienvenue les avis d'obsèques. On nous prie d'annoncer le décès de Madame Marie-Muriel Collard. Le décès de Madame Marie-Muriel Collard, elle était âgée de 95 ans. Le convoi mortuaire sortira de Impasse Gobain-Castel à 11h aujourd'hui pour se rendre à la basilique de Sainte-Hélène à Kirby et de là au cimetière de Saint-Jean. Le décès de Monsieur Joseph Laval, lui, le décès de Monsieur Joseph Laval, lui, aussi connu sous le nom de Raymond. Il était âgé de 87 ans. Le convoi mortuaire sortira du numéro 44.

Thérambelle à Suriname à 11h pour se rendre à la chapelle de Saint-Joseph à Suriname et de là au cimetière de Souillac. Le décès de Madame Marie-Claude Flore. Le décès de Madame Marie-Claude Flore, née Véro, si connue sous le nom de Marie-Claude, habitante de Rochebois, elle était âgée de 61 ans. Le convoi mortuaire sortira de la chambre mortuaire de l'hôpital de Meaux en France, aujourd'hui à 11h, heure de France. Le décès de Madame Marie-Denise Marie, le décès de Madame Marie-Denise Marie née Étienne, habitante de Beaubassin, elle était âgée de 85 ans. Le convoi mortuaire sortira du centre funéraire d'Eliensons à Beaubassin à 12h30 pour se rendre à l'église de Notre-Dame de Lourdes à Rosil et de là au cimetière de Petit-Bélair à Maillebourg. Et le décès de Monsieur Georges-André Tangois. Le décès de Monsieur Georges-André Tangois. Il était âgé de 68 ans. Le convoi mortuaire sortira de Paille Road à Paille à 13h aujourd'hui pour se rendre à l'église de Saint-Vincent-de-Paul et de là au cimetière de Paille. À ses familles endeuillées, RMA présente ses plus vives sympathies.

0: cela sur les notes de douceur de Lady Gaga et de Bradley Cooper et Shallow. Restez branchés, c'est Christelle qui prend le relais ce matin pour habiter notre île avec ses invités. Déjà en studio, et bien je vous souhaite de passer un très beau moment avec elle. Et puis aussi, rendez-vous la semaine prochaine pour une nouvelle édition et pendant toute la semaine de votre intermède. Donc, très bon week-end et belle journée à vous.
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0: Bonjour à tous, bienvenue, il est 10h01.

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1: Nous ne pouvons habiter, embrasser pleinement notre pays, si nous ne portons pas une attention particulière à ceux d'entre nous qui sont les plus vulnérables. Nous appartenons au même pays, nous avons une histoire en commun, nous vivons sur le même territoire et il nous appartient de ne pas laisser dans l'oubli ceux qui en ont le plus besoin. C'est la responsabilité de toute une société de faire en sorte que chacun de ses membres puisse en faire partie et y vivre dignement. C'est pour cette raison que cette émission souhaite donner la parole de manière régulière à tous ceux qui portent des initiatives et travaillent pour plus de justice sociale et de dignité humaine. Ce matin, j'ai le plaisir d'accueillir deux membres de l'ONG Lovebridge, une ONG engagée depuis de nombreuses années dans l'accompagnement des familles qui vivent en situation de pauvreté. Sabrina Pedoux est psychologue clinicienne

Tienne, avec plus de 20 ans d'expérience au service des personnes vulnérables, que ce soit dans le domaine de l'addiction, de la santé mentale ou de la pauvreté. Elle est Chief Social Officer de Lovebridge, qu'elle a rejoint en 2015. Programme exécutive chez Lovebridge, Sandrine Achoun cumule plus de 15 ans d'expérience professionnelle au sein d'organisations non gouvernementales. Elle a rejoint Lovebridge il y a 8 ans après avoir travaillé chez PILS, où elle était impliquée dans le suivi et l'évaluation de projets. Ensemble aujourd'hui, nous allons discuter de ce qu'elles font ensemble au sein de cette association Lovebridge. Bonjour, bienvenue dans Habiter notre île.

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3: De retour en studio avec Sabrina Pedoux. Bonjour Sabrina.
4: Bonjour Christelle.
3: J'espère que je prononce correctement votre nom de famille.

0: Bonjour Sandrine Atioun.
1: Bonjour Christelle.
0: Alors, bienvenue dans Habiter notre île. Comme je disais en introduction, l'idée de cette émission, c'est aussi de donner la voix à tous les Mauriciens et de faire entendre les voix de personnes peut-être plus fragiles et qui dans notre société, vivent des choses beaucoup plus compliquées. On en a la responsabilité, il me semble. On ne peut pas laisser de côté. C'est comme dans une famille, on ne laisse pas de côté ses frères et sœurs. C'est la même chose au sein d'une société. Peut-être que la première question que j'aurais envie de vous poser, Sabrina, avant d'en venir un petit peu à vos parcours respectifs à toutes les deux qui vont nous intéresser aussi, puisque ça va nous permettre de comprendre aussi pourquoi vous êtes là. Sabrina, j'avais envie de poser la question, vous qui êtes psychologue clinicienne et donc qui avez une grande expérience aussi dans l'accompagnement de personnes en situation de pauvreté, il y a toujours cette sorte d'injonction dans la société moderne dans laquelle on vit, quand on veut, on peut, nous capables, tout capables, etc. Est-ce que cette injonction, elle est juste finalement?
2: Alors, il y a beaucoup de... Merci pour cette question. C'est une question qui concerne finalement la société dans son ensemble et pas juste la question de la pauvreté, mais on le voit beaucoup dans la pauvreté. Cette injonction de... celui qui, si tu veux, tu peux, c'est une question de volonté. Ça ramène toute la responsabilité à l'individu. Et l'individu peut effectivement, jusqu'à une certaine limite, mais l'individu vit dans un environnement. Et si cet environnement ne facilite pas ou n'est pas un environnement qui va nourrir l'avancée de l'individu, ben, je peux vouloir autant que je veux. Je ne vais pas avoir cette opportunité-là. Et ça, c'est une injonction qui est fausse et qui déresponsabilise quelque part les autorités publiques, les politiques, alors que pour pouvoir réussir, peu importe qui, c'est-à-dire pouvoir être éduqué, probablement trouver un travail qui nous correspond, il faut qu'il y ait un establishment qui soit facilitant. Et ça, ce n'est pas la responsabilité de l'individu, c'est une responsabilité collective.
0: Oui, parce que seul, finalement, on n'avance pas grand-chose. Enfin, tous, on a été confrontés à un moment donné de notre vie d'être soutenus par un membre de notre famille, par des gens autour de nous, d'être dans un environnement social qui nous permet d'avoir accès à des informations, ne serait-ce que ça. Voilà, donc c'était important pour moi de démarrer cette émission sur cette idée-là, de réfléchir aussi déjà à ça ensemble, si on veut réfléchir une société en commun, réfléchir aussi à ce qu'on pose comme injonction au sein de cette société. J'aimerais bien commencer par que vous nous expliquiez toutes les deux peut-être Lovebridge, comment ça a commencé ce projet-là et qu'est-ce que vous faites au sein de cette ONG. Peut-être Sandrine.
1: Peut-être Sabrina, parce que Sabrina, elle est là.
0: Ok, on va se renvoyer la parole.
1: Le début.
2: Lovebridge, c'est une organisation en fait, qui a commencé de manière très artisanale, allons dire, par un tout petit projet, en fait, d'une association sportive qui s'appelle le Cup Hipster Light. Peut-être certains connaissent. Donc, c'est un club sportif qui a eu envie d'avoir une intervention sociale dans le quartier donc où ils sont, donc à la brasserie à Forestside. Et donc ça a commencé comme ça. Le fondateur de ce projet s'appelle Harold Mer et donc Harold a pensé à cette à l'importance de cette collectivité et de cette entraide collective, en se disant, ben voilà, n'importe quel citoyen peut aider une personne qui est dans la pauvreté. Donc allons connecter les gens entre eux et voir comment celui qui est un peu plus privilégié, que ce soit économiquement ou en termes d'éducation, en termes de ressources internes, peut aider une personne qui est en difficulté. Donc ça a commencé comme ça, avec une vingtaine de familles à la brasserie. Et puis, finalement, les personnes se sont dit, quand même, c'est pas si facile que ça. Faudrait peut-être avoir un coup de main de quelqu'un qui travaille dans le milieu. Donc, ils ont recruté...
0: Parce que là, c'était vraiment des personnes de la société civile, n'importe qui. Moi, je pouvais arriver et dire, j'accompagne telle ou telle famille.
2: J'ai envie d'aider une famille. Est-ce que tu connais une famille qui est en difficulté?

0: Ah oui, bah ok, voilà, telle famille. Bah. Donc les liens se sont construits comme ça, et puis les problématiques sont quand même très compliquées. Et donc est venu un social worker, et puis un deuxième social worker, et puis une coordinatrice, et puis de fil en aiguille, le projet s'est structuré, et en 2016, Lovebridge est devenue en elle-même une organisation, donc plus un petit projet du Curepipe Starlight, mais c'est structuré avec des process, avec une équipe de professionnels et avec une... Mais toujours avec cette idée qu'une personne peut aider une autre personne. Donc le nom de Lovebridge, qui paraît un peu cheesy. Hein,
1: oui, voilà, j'allais poser la question, pourquoi Lovebridge ?
0: C'est de créer tout simplement des ponts d'amour, finalement. Et même si c'est très cheesy, c'est ça le cœur de la solidarité, c'est ça le cœur de l'entraide. Si t'aimes pas ton prochain, t'as pas d'affection ou de bienveillance pour les gens autour de toi, tu les aides pas, en fait. Donc c'est parti d'un constat hyper simple, hyper basique, et tout le monde dit il faut être gentil, il faut être bienveillant, il faut pouvoir être solidaire. Pour ça, il faut avoir un peu de cœur. Et donc l'idée, c'est de créer ces ponts relationnels, ça a été ça en tout cas à l'origine. Et puis de fil en aiguille, ce sont la relation entre les professionnels et les personnes qu'on accompagne est devenue notre outil de travail, en fait. Et ça, c'est très psy, c'est que la relation, le soin, le traitement et la guérison, entre guillemets, en tout cas dans le domaine de la psychologie, passe par la qualité de la relation entre le thérapeute et la personne. Et donc, du coup, on a, de manière très organique, étendu ce concept-là. C'est le concept du soin, de toute façon, que ce soit dans l'humanitaire, que ce soit dans le travail social, que ce soit dans la psychologie, la relation est le moteur du changement, en fait.
1: Donc, c'est pas un hasard, finalement, si vous, en tant que psychologue, vous vous retrouvez à cette position de chief social officer. On aurait pu imaginer... je veux dire, vous avez une casquette de psychologue qui est importante et qui doit...
0: Les personnes
1: aussi
0: qui m'ont précédée à ce poste-là n'étaient pas psy. Mais bon, en tout cas, c'est quelque chose qui me parle. Ça a parlé à... Donc, je pense à Alexandra Schopp, qui était là... celle qui a porté le projet à sa création, et puis ça a été suivi par Priscille Noël. Et donc elles ont apporté chacune leur perspective. Moi, j'apporte ma perspective de
1: bien
0: un
1: sûr.
0: Peu plus psy, quoi.
1: Bien sûr. Alors Sandrine, je vais me tourner vers vous. Quelle est votre responsabilité au sein de Lovebridge ?
2: Alors en fait, au sein de Lovebridge, on a un département qui est le département programme, sous lequel on s'occupe de la communication, de la mobilisation des ressources et du suivi évaluation de projet. Donc je suis pas toute seule, j'ai une super équipe. Et pourquoi ce département ? Parce que dans le social, on pense souvent qu'on travaille avec le cœur. Il faut avoir du cœur, mais il faut aussi avoir une méthode de travail. Il faut aussi être structuré. Il faut aussi pouvoir suivre les projets de manière structurée avec des standards pour démontrer qu'est-ce qu'on fait, quel impact qu'on a sur le terrain pour voir si notre projet fonctionne et se remettre en question aussi. Donc voilà pourquoi on a ce département au niveau de Lovebridge. Et chacun apporte son expertise, son expérience, sa connaissance. C'est un travail qui évolue, qui continue, qu'on continue à améliorer. Chacun amène sa petite pierre. Donc voilà la fonction de notre département au sein de l'organisation. Et c'est important parce que souvent quand on pense à ONG, on pense à on fait un petit travail social, on fait du bénévolat. Alors que le travail social, c'est une profession, ça demande des skills, ça demande un savoir-faire, un savoir-être. Et d'où l'importance pour nous d'avoir cette structure.
1: Oui, de vraiment que ce soit qu'on conscientise la dimension vraiment professionnelle de ces métiers-là et qui font partie intégrante de la société. Donc, on doit aussi valoriser comme beaucoup d'autres métiers qui auraient besoin d'être valorisés.

0: Sur le plan social, comme je disais au début, hein, faire société, c'est vraiment tous ensemble. Donc, ça fait partie des métiers nécessaires à se vivre ensemble. Peut-être que alors hier, vous m'avez dirigée vers une de vos bénéficiaires qui s'appelle Séraphine, qui est une femme qui m'a beaucoup marquée lors de la rencontre qu'on a eue hier, que j'ai eu la chance d'avoir avec elle hier. J'aimerais bien qu'on écoute un extrait de l'interview que j'ai faite avec elle pour qu'on puisse mesurer aussi l'impact de votre ONG sur les personnes et sur les familles. Et ensuite, ça nous donnera l'occasion justement d'en discuter un petit peu plus et que vous nous expliquiez les différents axes de votre ONG. On va écouter Séraphine. C'est l'extrait numéro 1.
1: Et... Ça veut dire ça lien là avec Madame Pamela, il est vraiment important pour vous finalement.
2: Il est très important parce que moi je me considère comme un membre de ma famille, on comprend. Ce qui fait moi Madame Pamela parce que c'est avec, on commence avec lui-même et on espère nous parler un peu plus loin en lui-même. La Brigitte fait beaucoup d'affaires pour moi, on comprend. Quand moi je veux la Brigitte être mon complice, c'est un planning. On partit d'un planning dans mon avis. On prend faire un planning pour la fin du mois. Comment on faisait faire tout mes affaires, m'occuper de mes affaires. On partit d'un. Ça veut dire que je vais me payer tout à fait. Sans me payer, en plus, sans me rater. On prend. Jusqu'à l'heure, jusqu'à mon téléphone, je vais me payer tout ce que je vais payer. Tout ce que je vais payer. Comment on faisait faire, on comprend. Ça, c'est une affaire que je montrais moi qui est extra utile. Et que dernière fois, il y a une session là, au CB, je crois, elle a fait comme ça de montrer. Ça veut dire aussi, moi, je vais analyser des choses, guetter si pas ça passe avec moi, et que, si moi, vous faites, vous comprenez là.
1: Par exemple, vous avez un exemple.
2: Moi, je vais. Disons, moi, je vais comme ça, moi, je vais acheter un frigidaire. Vous voyez, maintenant, c'est un frigidaire. Le fait qu'il frigidaire là, au bon là, si moi avant de me faire accoula là six mois là, moi je peux lancer fois idée me pose, moi je prends un point crédit que moi je pose ça, ça veut dire moi je peux ajouter point d'état moi la tête, tu comprends? Dès qu'il me fera, ça me fait, c'est vraiment une grande affaire, me fait réfléchir à mon point d'affaire. Encore un exemple, encore, moi je suis fumeur, je fume cigarette, tellement stressé fumeur, et avant de me faire accoula après un mois me réfléchir au ça. Mais Sarah, est-ce qu'il est utile pour toi? Dans la casse de tes enfants, tu peux gagner des affaires. Dans la place, tu peux casser une cigarette pour que tu t'entends. Et c'est vrai. On arrête de fumer grâce à ça.
1: Et leur relation qui est là avec vos enfants, qu'on va dire, ou paisiblement, ou mari content.
2: Ou mari content, ou vos enfants. Même si des fois, ils font un petit toc-toc dans la tête, comme si je dirais, ils ont crié, vous comprenez? Mais. C'est ça mon famille, mes enfants, c'est mon famille pour moi.
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0: Alors, on vient d'entendre Séraphine, Sabrina et Sandrine qui expliquent justement le lien qu'elle entretient avec Pamela, qui est donc celle qui l'accompagne dans son projet de vie, dans son projet familial. Séraphine est la mère de 4 enfants et elle est seule. C'est une mère célibataire seule qui doit jongler avec sa vie quotidienne entre son travail et ses enfants. Évidemment, il faut que quelqu'un s'occupe de ses enfants, mais comme elle est seule, c'est compliqué, donc elle ne peut pas prendre un travail à temps plein, elle est à mi-temps, ce qui pose évidemment des problèmes financiers, elle a vraiment beaucoup de problématiques qui se posent à elle et on sent bien dans son discours que ce lien-là avec Pamela, c'est pas seulement une aide financière ou une aide structurelle de comment faire, etc., mais aussi un lien qui lui permet de se sentir plus en sécurité. Est-ce que vous pensez que c'est une des notions importantes, par exemple, la sécurité?
4: La première étape, allons dire, quand une famille intègre Lovebridge, dans le cas de Séraphine et de de toutes les familles qui deviennent bénéficiaires de l'organisation, on commence

0: justement à participer à ce lien-là. Donc tous les social workers vont avoir un temps qui est de 2 à 3 mois pour apprendre à connaître la famille, à connaître sa situation, et la famille aussi d'apprendre à connaître le social worker. Et c'est comme ça que effectivement ce sentiment de ce sens de sécurité fait que la famille va pouvoir open up sur quelles sont mes difficultés. Un étranger qui vient chez moi, c'est la première fois que je le vois, je vais pas lui raconter ma vie. Et donc, c'est légitime. Du bon sens et rien de plus que du bon sens. Et donc, du coup, pour pouvoir travailler sur une alliance, on appelle ça une alliance thérapeutique, on a besoin de construire la sécurité d'abord pour que la confiance puisse s'installer et pour qu'ensuite la parole puisse être un peu plus libre. Et 3 mois, c'est pas beaucoup dans la construction d'un lien, mais la régularité, la systématicité des rencontres, l'attitude du social worker. Donc il y a tout un travail sur le counseling, sur l'écoute, sur comment on construit justement cet environnement qui est safe. Et ça, c'est ce que Pamela toutes les social workers l'ouvrent, parce qu'il y a une majorité de femmes, elles sont formées à ça, et donc elles ouvrent l'accompagnement par la création de cet environnement de sécurité et de confiance. Et puis ensuite, on va travailler de manière un peu plus spécifique sur des plans d'action, des axes de travail, mais il faut qu'il y ait cette base-là.
1: Alors, j'allais y venir. Vous avez vraiment une méthode de travail très précise. Peut-être que je vais me tourner aussi là vers Sandrine pour comprendre aussi comment est structurée l'association, quels sont les différents axes. Et aussi, une question qui me taraude beaucoup, c'est quid des financements, parce que tout ça coûte très cher. Comment vous faites pour rendre tout ça sustainable? Comment vous faites pour... qui vous soutient? Comment est-ce que vous êtes soutenu dans ces actions? Parce qu'on le disait juste avant, ce sont des professionnels qui travaillent, ce sont vos métiers à toutes les deux, évidemment, mais aussi à tous les social workers qui accompagnent les familles. Ça nécessite des moyens.
2: Merci pour cette question. Donc comme vous disiez, c'est une équipe de professionnels. Donc, qui dit professionnel dit rémunération. Donc, il y a une structure qu'il faut quand même soutenir. Et avec le système que l'on a à Maurice, donc une partie du financement vient de la National Social Inclusion Foundation, donc la fondation nationale, on va dire, comme pour beaucoup d'ONG à Maurice qui sont enregistrées à la NCIF. Et il y a une autre partie des fonds qui viennent majoritairement du secteur privé directement. Donc, il y a les entreprises qui connaissent les ONG, qui comprennent le travail, qui comprennent l'impact et qui veulent s'engager, et qui du coup sont prêtes à soutenir les ONG. Mais c'est vrai que pour toutes les ONG, ça reste quand même un travail assez challenging de trouver des fonds pour soutenir la structure, soutenir les activités, soutenir les bénéficiaires, donner de l'aide directe aux bénéficiaires. Et puis bon, toutes les dépenses qui viennent auxquelles on ne pense pas forcément.
1: Ça veut dire aussi ce que j'aimerais aussi peut-être faire entendre aux auditeurs qui nous écoutent, que il doit y avoir aussi des personnes dont le métier est justement d'aller chercher ces subventions, ces donations, etc., et qui doivent également être rémunérées comme tous les autres. Donc la recherche de mécénat ou de subventions fait partie intégrante aussi de votre projet.
2: Exactement. Donc il y a, comme pour beaucoup d'ONG, il y a ce poste de fundraiser, comme on dit, ou responsable de mobilisation des ressources. Enfin, c'est différentes appellations dans différentes structures. Mais le but est le même, c'est un métier d'aller chercher les fonds, d'aller chercher pas que des fonds, ça peut être aussi du soutien, comme on dit, in kind, ça peut être des services que d'autres nous donnent par rapport à nos besoins. Nous, on a reçu des formations aussi gratuitement avec des entreprises, parce qu'on est aussi dans le continuous training de l'équipe, donc d'autres qui peuvent nous apporter d'autres connaissances, d'autres expertises aussi. Donc il faut que nous, on puisse identifier nos besoins et

0: partir de là, aller chercher quelles sont les entreprises, quels sont les individus aussi, parce que les individus aussi peuvent contribuer s'ils le veulent, pour à ce moment-là combler les besoins de l'organisation.
1: On peut décider d'accompagner LoveBridge en faisant des dons aussi individuels.
0: Oui, bien sûr, oui.
1: Et est-ce possible. Qu'il s'agit à ce moment-là d'accompagner par exemple une famille j'ai un vague souvenir du début de LoveBridge où justement, quand vous disiez, ce sont finalement des citoyens qu'on met les uns en face d'autres, qui sont peut-être plus dans le besoin. Est-ce qu'il y a cette dimension de « Ah ben tiens, j'ai rencontré telle personne qui bénéficie de l'accompagnement de LoveBridge, j'aimerais accompagner cette famille-là, par exemple, donner pour cette famille-là » ou ça prend cette forme-là ou pas du tout ?
2: Le projet, alors depuis 2012 jusqu'à aujourd'hui, ça fait 14 ans, En 14 ans, le projet a évolué, effectivement, allons dire de 2012 jusqu'à à peu près 2020-2021. Il y avait entre 2012 et 2016, l'accompagnement était fait uniquement à travers ce que tu dis là, un citoyen qui est un autre citoyen avec un social worker qui donne un petit coup de main. On appelle ça une cellule, en fait. Et donc ça c'était le format initial. Et puis plus on est rentré justement, comme Sandrine disait, dans la structuration, dans la professionnalisation, plus il est apparu évident que les problématiques sont tellement complexes, elles nécessitent des savoirs, elles nécessitent des connaissances, elles nécessitent des techniques, que finalement ce rôle qu'on appelait nous à l'époque d'accompagnateur a pris un peu de distance pour laisser la place à l'équipe multidisciplinaire qui s'est constituée, donc des social workers, des psychologues, des counselors, des coordinateurs, des personnes formées pour ça. Et donc les accompagnateurs sont devenus, qui étaient à la base des bénévoles, sont restés des bénévoles, mais des bénévoles sur des activités bien spécifiques et ponctuelles. Et non plus à prendre la responsabilité, d'une certaine manière, des progrès et de l'avancée des familles. Donc il y a eu cette évolution, et aujourd'hui, on ne parle plus d'accompagnateurs, on parle, comme toutes les ONG, de personnes qui sont bénévoles et qui viennent sur des activités. On a beaucoup de... Sandrine parlait du département de programme. On a aussi des activités, allons dire, plus larges de prévention et de conscientisation sur différentes thématiques. C'est plus facile pour des bénévoles d'intégrer ces programmes-là et de venir sur des activités ponctuelles que de prendre la charge d'aider au niveau psychologique et social des personnes, parce que ça demande une expertise. Donc, le lien se fait, mais le lien se fait un peu différemment maintenant.
1: L'association a évolué dans sa pratique pour le meilleur. Une petite pause musicale, je vous propose une chanson que Séraphine m'a commandée. C'est pour Séraphine ce matin. C'est une très belle chanson qu'elle m'a fait découvrir. Ça s'appelle Le temps d'un instant. C'est de Psychiatre de la Rime.

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1: Donc merci à Séraphine pour la découverte de ce beau morceau que Sandrine et Sabrina viennent également de découvrir en même temps que moi. Très très beau morceau effectivement. Peut-être que vous pouvez nous expliquer un petit peu toutes les deux comment est-ce que, quel est le plan d'action quand on approche une famille, quand on s'est rencontrés. Vous m'aviez expliqué ce que vous appelez MASCO, donc avec plusieurs skills. Disons peut-être compétences que vous voulez faire acquérir aux personnes ou en tout cas dans l'accompagnement, il y a une méthode. Est-ce que vous pouvez nous expliquer cette méthode?
2: Alors, dans notre méthode de travail, j'avais commencé par dire qu'on établit d'abord la relation et puis après avoir établi la relation, on évalue les besoins de la personne et en fonction de ses besoins, on va construire avec elle un projet de développement. Et donc, dans l'évaluation de ces besoins, ben, il y a des besoins de base que n'importe quel être humain, auquel n'importe quel être humain est confronté. Donc, le besoin de nourriture, donc l'alimentation, le logement, l'emploi, la santé, etc. Donc, ça, c'est toutes les ONG qui travaillent dans la pauvreté ont cette approche holistique et intégrale de la personne. Et puis, on a rajouté un pilier qui est le pilier du bien-être psychologique. Alors, c'était un peu long, bien-être psychologique, qu'on a appelé MASCO. MASCO, c'est un acronyme pour motivation, attitude, savoir-faire et courage. Parce que c'est les dimensions qui sont ressorties le plus pour des personnes qui sont sorties de ce cercle vicieux de la pauvreté. Elles ont fait preuve de motivation. Motivation, c'est quoi? C'est cette énergie qu'on a à atteindre des objectifs. Ces personnes-là, elles avaient ça. En termes d'attitude, on a vu que la responsabilisation, un certain optimisme, la capacité à être à l'écoute, à se remettre en question. Donc tout ça, ce sont des éléments qu'on a trouvés et qu'on s'est dit, ah tiens, voilà des éléments clés qui peuvent aller permettre d'aller vers l'empowerment. Au niveau du savoir-faire, donc Séraphine a dit, il faut savoir faire un budget, faut savoir s'occuper d'une maison, faut savoir quand on a des enfants, suivre l'éducation de ses enfants. Quand on a un emploi, il faut savoir comment interagir avec nos collègues.

0: collègues, notre employeur. Et donc, ces savoir-faire-là, ce sont des savoir-faire qu'on n'apprend pas forcément à l'école, d'ailleurs, pour n'importe qui, mais qui sont des savoir-faire qui sont transmis par les familles, par l'environnement, par les groupes auxquels on appartient. Donc ça, c'est important, c'est un pilier important qu'on a vu, qui doit être là pour pouvoir être dans l'empowerment. Et puis le courage, quoi. Le courage, c'est cette capacité qu'on a à ne pas baisser les bras face à l'adversité. Et toutes les personnes qu'on accompagne font preuve de ce courage-là. Donc le travail qu'on a, c'est de renforcer... on n'a pas la prétention de prendre ça et de mettre ça à l'intérieur des personnes, mais de faire chaque bénéficiaire, chaque personne comprendre que ces ressources-là sont existantes, que ces ressources-là sont à sa portée, et que du coup, nous, on est là pour un peu catalyser ce process de mise en marche de tous ces... de toutes ces caractéristiques un peu qu'on a tous en nous, en fait.
1: Oui, parce que pour préciser, par exemple, dans le cas de Séraphine, qui peut-être nous écoute, je ne sais pas, c'est vrai qu'elle racontait qu'elle avait quand même grandi dans un environnement où elle avait déménagé de nombreuses fois, où elle n'avait en fait pas eu vraiment d'habitat safe et secure. Et donc, forcément, plus il y a de changements, plus on a grandi dans un environnement... pas sécurisant, moins on a pu acquérir toutes ces compétences qu'on acquiert finalement, comme vous dites, en famille. Souvent, les parents, c'est une transmission.
0: La cellule familiale, c'est le cœur de l'apprentissage. Et la pauvreté vient casser, vient en tout cas chambouler cette phase de développement. Et on vit dans la précarité. La précarité, ça veut dire qu'aujourd'hui j'ai, demain peut-être que j'aurai pas. C'est l'instabilité permanente qui fait que on n'a pas d'autre choix que de vivre ici, maintenant, pour maintenant. Et donc la capacité à se projeter à demain, à une semaine, à un mois, à 4 ans, c'est pas possible parce qu'on est dans de la survie. Et donc la survie, c'est maintenant. Et du coup, cette notion au temps est extrêmement importante et on l'intègre dans notre travail. On va prendre le temps avec la personne de se projeter et de solidifier le présent, mais pour te permettre aussi de considérer l'avenir et qu'est-ce qu'il faut faire. Donc, tout ça, ce sont des dimensions qui sont essentielles pour que n'importe quel être humain puisse... être une personne debout, quoi.
1: Alors voilà, j'allais venir à cette question-là de l'empowerment. Vous avez posé ce mot il y a 2 minutes. C'est ça, en fait, la mission de Lovebridge. C'est qu'au bout d'un moment, la personne ou les personnes, les familles soient autonomes et d'une certaine manière n'aient plus besoin de Lovebridge à un certain moment.
2: Oui. Oui, c'est ça en fait. Notre mission, c'est ça. C'est l'empowerment des familles, l'empowerment de l'individu. On sait qu'on est là pour un temps seulement. On ne veut pas que les familles pensent qu'on sera là tout le temps. Et on est là justement pour leur inculquer toute cette force, ce savoir-faire, pour qu'après elles puissent se débrouiller toutes seules, qu'elles soient suffisamment résilientes pour continuer leur route toutes seules. Et l'empowerment, c'est ça, c'est pas juste, oui, c'est avoir un toit, c'est avoir des moyens financiers aussi, mais c'est aussi avoir cette force de continuer, parce qu'il y aura d'autres obstacles qui vont arriver après. On sera pas là, mais elles auront acquis cette force, ce savoir-faire, justement pour pouvoir être confrontées et overcome tous ces autres obstacles qui vont se mettre sur leur chemin.
1: Alors j'aimerais bien qu'on réécoute un extrait de l'interview que j'ai faite hier de Séraphine et après on pourra continuer d'en parler un tout petit peu avant de se laisser.
3: Ça veut dire ça lien là avec Madame Pamela, il est vraiment important pour vous finalement.
4: Il est très important que comment je me considère comme un membre de ma famille, on comprend. Ce qui fait que Madame Pamela parce que on commence avec lui-même et on espère nous parler un peu plus loin en lui-même. Lovebridge fait beaucoup d'affaires pour moi. On comprend. Moi, je veux Lovebridge nettement encore plus, c'est un planning. On bâtit un planning dans ma vie.

0: en train de faire un planning pour la fin du mois. Comment vous faire tout mes affaires, moi tout mes affaires. Moitié d'argent. Ça va être venir me payer tout à faire. Sans me payer, en plus, sans me rater. On prend. Jusqu'à l'heure, jusqu'à mon téléphone, mon mémo qui m'a moqué. Tout ce qui m'a payé. Tout ce qui m'a payé. Comment vous avez fait, on comprend. Ça, c'est une affaire que je montre moi qui est extra utile. Et que dernière fois, j'ai une session là. Au CB, je crois. Une affaire que moi, je montre. Ça veut dire aussi, moi, je analyse des choses. Guetter ce qui se passe avec moi.
1: Une petite erreur sur l'extrait que j'ai annoncé, donc c'est un autre extrait que je vous propose.
2: Est-ce qu'il faut dire parce qu'on dit moi justement banane apprend nous moi réfléchir avant agir, planifier aux bonnes affaires, écrire l'eau potable qu'on a dit tout ban organiser un peu ou la vie finalement organiser planifier lui en avance. Est-ce qu'il ça, il fait aussi, Zodi, là où peut dire moi comme ça, il a encore pour faire plus divan, il a encore un projet, comment dire, qui est dans la tête, pour, ou même pour la vie de nos enfants. Mais est-ce que ça travaille, qu'il le bridge, il fait, ou là, comment dire, organiser, planifier, ça peut aider ou get plus divan?
0: Oui, parce que je suis capable de faire une certaine économie dans mon budget que je fais, qui. Mon cas adressé encore qui se donne un prochain projet que moi. Oui. Parce que, vous connaissez, si un disons, arrivé 27 là, moi, je suis imaginé, ah, moi, ça peut payer ça, peut ça. Mais quand arrive au moment où vous avez un petit cas dans l'armée, où vous oubliez une affaire là-dedans. Mais comme si, quand non, pas de moi, vous avez noté, qui moi, je fais, je pas oublié non plus. Donc, à la fin, je fais un total, je suis connu comme il est resté. Combien je vais servir, combien je vais faire plaisir à mes enfants et combien je vais économiser pour m'aider au milieu de moi. Oui.
2: Et est-ce qu'avant ça, ou tu peux gagner même un projet dans la tête, ou soit tout ce que je vais dire, Zodi, là, tout de suite, oui, c'est qui commence, Zodi, mais est-ce que tu déjà peux commencer plein de mes affaires avant qu'il oublie le bridge pour aider, réfléchir à mes affaires?
0: Non, en fait, tout tient des autres. Nous tout tient des autres parce que. Moi, parce que je connais planifier quelque chose. Non, pas me débrouiller, moi, pour me servir, mais pour plan, c'est pas commission, magasin, ça pour l'école, parce que maintenant, il faut l'école payant. Tout ça, là, moi, je pourrais en désordre. Mais vu que je connais faire mes affaires, là, et que je connais rejeter mes affaires qui sont inutiles, parce que, ah, mon toit, j'ai le coussin, là, bon, viens, c'est ça, j'ai le coussin, là, mais, moi, déjà, j'ai un coussin qui me fait le coussin, vous comprenez? Mais tant que moi, tu fais ça, tu coules là, moi, tu peux continuer à faire quelque chose pour nous. Vous comprenez? Mais il servit à quelque chose. Parce que qui fait. Ou pour toi, une affaire intéressante, ou pour envie prendre. Ou une affaire ou pour envie prendre. Mais donc, quand on finit de réfléchir, qu'il n'y a pas besoin de faire la cité là, après, au bout de ça, vous avez un cas, vous avez un affaire plus bon que ça. Vous comprenez? Pour moi, il dit bon.
2: Ça veut dire sa formation là. C'est une formation ça?
0: C'est une formation. Attends, je vous montre.
3: Il y a le certificat, tout ça.
2: Joli.
3: Oui.
0: La skin.
2: Ouais. Combien ils ont de formation là?
0: Je suis là pendant 5 jours. 5 jours, oui. Et madame Pamela dit que moi, qui nous continue à chaque fois d'un mois maintenant.
2: Magnifique.
0: Oui.
2: Magnifique. Life skills sessions.
0: Oui.
2: Vraiment. Ouais. Ouais, et il est vraiment intéressant, hein?
0: Oui.
2: Ouais. Tu vois ça, tu vas faire là? Bien.
0: Tu vas bien, mais il est intéressant parce que ici, avec moi, pour une.
2: Comment tu te. Ouais, une sens de la vie, au fait.
0: Ouais. Une nouvelle étape encore dans ma vie.
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1: Alors j'ai volontairement laissé cette petite partie où Séraphine se lève pour aller chercher le diplôme.

0: reçoit de Lovebridge pour la formation qu'elle a suivie, parce que il me semble que ça fait aussi partie peut-être des missions de Lovebridge. Il y a des formations où vous permettez aussi aux personnes, c'est pas seulement à travers le lien, mais aussi à travers quelque chose, comme vous disiez tout à l'heure, ça doit être structuré, c'est très important que ce soit structuré, et c'est pour ça que l'association a aussi évolué dans le temps, dans la manière dont elle gère l'accompagnement. Cette dimension d'enseigner aussi, de formation, est importante aussi bien vis-à-vis des bénéficiaires que vis-à-vis ça peut être parfois au sein d'entreprises. J'ai compris que vous accompagnez aussi parfois les personnes du CSA, par exemple, dans les entreprises, des choses comme ça. Comment ça se passe, ce pôle formation?
1: Alors, au niveau des interventions qui sont faites avec les bénéficiaires, avec les familles, on a donc tout un pôle de prevention and awareness avec des thématiques. C'est des interventions qui se font en groupe. Là, l'intervention dont Stéphane faisait mention, c'est un programme psycho-éducatif. Donc, on est plus dans, on n'est pas dans la prévention, c'est pas non plus de la conscientisation, c'est vraiment des ateliers psycho-éducatifs sur 5-6 sessions consécutives qui ont été mises en place par les équipes de psy que nous avons. Et l'objectif, c'est vraiment le développement personnel, en tout cas l'accompagnement au changement, que ce soit dans les processus de pensée ou que ce soit dans les comportements. Donc ça c'est un programme qui rentre un peu plus sous notre accompagnement psychosocial. Donc, on a des interventions psychoéducatives. Au niveau de la formation, par contre, donc depuis l'année dernière, Lovebridge a ouvert un Training Institute autour de la dimension du social work. Et donc, ce Training Institute, là, c'est des formations classroom, classique, au sens où on l'entend, qui sont destinés soit à d'autres ONG, d'autres travailleurs sociaux en tout cas, soit qui sont destinés à des entreprises. Sandrine a mentionné tout à l'heure que une grande partie des financements des ONG viennent du secteur privé à travers le CSR, donc le Corporate Social Responsibility. Et donc les entreprises, de plus en plus, ont développer un département, allons dire, de CSR, en tout cas, mobilisent leurs employés. Et donc, nous, la formation qu'on a développée à ce niveau-là pour les entreprises, c'est une formation sur le social engagement. Donc, ce n'est pas destiné uniquement à accompagner ou à soutenir Lovebridge, mais c'est conscientiser à la fois les employés, mais aussi les responsables de ces départements-là, sur l'importance de mettre en place des projets qui répondent réellement aux besoins des personnes qui sont des populations clés, et également comment mobiliser, comment créer cette motivation, cette envie à l'employé lambda de participer à une action sociale. Donc, c'est un peu à deux niveaux. On a deux target groups. Comment on fabrique ces projets sociaux et comment on les vend pour qu'ils soient attirants pour mes collègues, pour que mes collègues soient partie prenante et aient envie aussi d'y participer. Ouais.
0: Ok. Alors, il nous reste deux minutes avant de se laisser en musique. Sandrine, est-ce qu'il y a quelque chose que vous aimeriez ajouter avant de se laisser à propos de Lovebridge, de votre expérience aussi peut-être personnelle? Peut-être que ce serait ça la dernière question, même pour toutes les deux d'ailleurs. Pourquoi cette volonté de s'engager? On a parlé justement de la responsabilité sociale, etc., d'une société, mais il y a des personnes qui s'engagent et d'autres qui ne s'engagent pas. Donc, il y a une raison pour laquelle peut-être vous vous êtes engagé.
2: Je reviens à ce que vous disiez au début, c'est que ça concerne tout le monde. Et au niveau personnel, moi, ça a toujours été l'intérêt que je porte à la société. Ça m'intéresse comment une société fonctionne, comment les gens ils interagissent, et puis ça nous fait voir

0: Aussi, bah, quelles sont les inégalités qui existent, même en termes de droits humains, bah, avoir droit à un toit, avoir droit à de l'alimentation correcte, c'est un droit humain. Et on voit toutes ces inégalités, donc on se dit, bah, il faut qu'on s'engage et ça vient, voilà, ça vient du cœur, ça vient, c'est intrinsèque en fait. Et donc cet intérêt que j'ai, parce que bon, j'ai une formation en sciences sociales, ben j'ai voulu retranscrire ça dans ma profession du coup. Donc voilà pourquoi je me suis engagée.
1: Merci. Donc en tant que psychologue, ça paraît logique d'être un peu peut-être engagée, mais on peut l'être plus ou moins.
2: Pas forcément, hein, mais allons dire que le parcours commence par une curiosité, simplement. J'aime les histoires, j'aime qu'on me raconte des histoires, j'aime écouter les histoires et la vie des gens. Et donc c'est parti de là, et puis au fur et à mesure de comprendre que bah, on peut faire une différence dans la vie des gens. Et à travers toutes les autres organisations avec lesquelles j'ai travaillé, là, LoveBridge est le next step logique où bah, comment s'articule une famille, comment s'articule une famille dans une communauté et comment cette famille-là et ces individus-là peuvent s'intégrer à une société qui va être beaucoup plus inclusive et comment ils peuvent se faire une place dans cette société. C'est pas juste la société qui doit inclure, mais c'est à double sens. C'est un mouvement. Donc moi aussi, comment je peux m'inclure dans cette société tout en gardant mon identité propre. Voilà.
1: Merci, ce sera le mot de la fin dans Habiter notre île ce matin. On va se laisser en musique. Merci à toutes les deux d'avoir été là ce matin pour promouvoir les actions de LoveBridge. Et puis on va se laisser alors avec Nat King Cole, ça s'appelle Smile. Et on va se laisser comme ça tout en douceur avec un peu de lumière pour tous ceux qui nous écoutent, pour Séraphine et tous ceux qui ont besoin d'être accompagnés à un moment donné ou à un autre. À bientôt, à la semaine prochaine, 10h, 11h pour Habiter notre île. 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
1: Il est 11h01.

0: Communiqué du Central Electricity Board, le CEB avise les abonnés de Rosebel habitant dans le périmètre et les rues suivantes, Geber Road, Royal Road Baramia et Montfertil, que la fourniture d'énergie sera interrompue aujourd'hui jusqu'à midi en raison des travaux d'entretien qui seront effectués sur le réseau électrique. 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

Bonjour, je suis Méline Balou et vous écoutez Interface, le monde de demain sur RM1. Il y a une question que beaucoup de capitales du monde se posent aujourd'hui. Comment une ville reste-t-elle vivante? Comment elle fait pour que ses habitants la regardent encore, la regardent vraiment au lieu de simplement la traverser? La réponse que Port Louis tente de donner le 22 août prochain est inattendue. Elle passe par des baskets, par une course nocturne, par des milliers de personnes qui vont traverser la place d'armes, les jardins de la compagnie, la citadelle, le champ de Mars et la pagode Quanti, non pas comme des touristes, non pas comme des navetteurs pressés, mais comme des coureurs qui redécouvrent leur propre ville dans la lumière de la nuit. C'est le Codan Night Run, la première édition organisée dans le cadre des 30 ans du Codan Waterfront. Mais ce matin,

0: Dans Interface le monde de demain, on ne parle pas seulement d'une course, on parle d'une question de fond qui concerne toutes les villes de demain. Comment le patrimoine peut-il devenir un outil de réinvention urbaine? Comment une ville transforme son histoire en expérience vivante pour ses habitants? Danilo Sanassi est responsable des événements et de la communication au Codan Waterfront. C'est lui qui a pensé cette initiative dans le cadre des célébrations du 30e anniversaire. Danilo, bonjour.
1: Bonjour Méline.
0: Comment allez-vous?
1: Ça va très bien, merci.
0: Ravi de vous accueillir dans notre studio. Votre première fois ici?
1: C'est ma première fois ici.
0: Alors, comment trouvez-vous le studio?
1: Je disais que c'est un magnifique studio et bravo pour ça.
0: Merci, merci. Ravi de vous accueillir. Alors Danilo, le Codan Waterfront a 30 ans et pour les célébrer, vous avez choisi de faire courir des gens dans Port-Louis la nuit. Pourquoi ce geste-là plutôt que n'importe quel autre?
1: Alors, donc, cette année-ci, on fête nos 30 ans et on a une démarche d'emmener de l'art et de la culture au Codan Waterfront. Ce que nous voulons faire, c'est que nos activités ont commencé en mars.
0: Oui.
1: Et c'est une panoplie d'activités qui va ramener l'art et la culture sur le district pour lui, au fait. Et pourquoi on a pensé à faire une course? C'était de faire les Mauriciens redécouvrir ce qui est pour lui le sort. Donc, c'est comme si on courait et qu'on découvrait comme dans un musée, comme on découvre de l'or, sauf que là, c'est à ciel ouvert parce qu'on a pas mal de bâtiments emblématiques sur la capitale.
0: Redécouvrir Port-Louis, une autre version de Port-Louis, découvrir Port-Louis autrement. Il y a un constat aussi que vous portez dans le communiqué de presse sur Port-Louis, une ville que beaucoup traversent quotidiennement sans prendre le temps d'en observer la richesse. Alors, c'est un diagnostic assez sévère et je pense que la plupart des Mauriciens partagent cet avis. Est-ce que Port-Louis souffre d'être mal aimé selon vous?
1: Exactement, pour lui, pour beaucoup de Mauriciens, pour lui c'est venir travailler, c'est venir faire du shopping, aller au bazar, c'est que ça vit que en journée. Mais on oublie souvent que le soir aussi, ça a un cachet, ça a du caractère. Et
0: il y a une vie après.
1: Exactement. Quand on regarde dans les autres pays, on regarde les grandes capitales, on voit que ça vit le soir. Il y a la nightlife, il y a des artistes qui performent. Et pourquoi pas nous, chez nous, pour lui, ramener ça au fait. Parce que redonner un peu cette capitale, ça va aller, en fait.
0: C'est l'être de noblesse.
1: Exactement,
0: à Port-Louis.
1: Ouais.
0: Le parcours, Place d'Armes, Jardin de la Compagnie, Théâtre de Port-Louis, la Citadelle, le Champ de Mars, Marie-Reine de la Paix, la Pagode Quanti, Odysseo. Alors, ce n'est pas un parcours conçu uniquement selon des critères sportifs. C'est un itinéraire, je dois le dire, qui raconte quelque chose. Alors, qu'est-ce qu'il raconte?
1: Alors, nous, ce que nous avons voulu, c'est que quand le coureur va commencer à débuter sa course, qu'il découvre, allons dire, la place d'homme le soir, et où il n'a pas l'habitude d'être, au fait, parce qu'il y a les palmiers royaux,
0: ouais.
1: Tout ça. Donc, je pense que ça donnerait un autre cachet à un coureur qui a l'habitude de courir sur des parcours en journée.
0: Une autre dimension.
1: Voilà.
0: Et
1: de découvrir le théâtre de Port-Louis, qui très bientôt va
0: réouvrir.
1: La cathédrale Saint-Louis, aussi la citadelle, de voir toute cette vue sur Port-Louis.
0: Et c'est vrai que la citadelle nous offre une vue imprenable sur la capitale, c'est le cas de le dire. Et puis voilà, vous l'avez dit, la place d'Armes, ça c'est le cœur colonial de la ville, l'axe central, la citadelle, l'histoire militaire, la hauteur, le Champ de Mars. C'est vivant, c'est festif et c'est ancré dans la culture populaire mauricienne. C'est important pour vous de mettre à l'honneur, de mettre en avant le Champ de Mars?
1: Nous sommes obligés parce que le Champ de Mars a toujours rassemblé. Et les Mauriciens. Donc quand on a commencé à faire le parcours, on l'a travaillé avec Percy Driver, qui est notre directeur des courses. Donc vraiment on a voulu mettre l'emphase sur les endroits emblématiques et où il y a aussi des endroits où ça rassemble les gens, comme le Codan Waterfront et le Codan Road Center. C'est vraiment
0: il y a une histoire derrière.
1: Voilà.
0: il y a une histoire, tout comme la pagode Quantis, ça c'est la dimension sino-mauricienne et ça fait partie de notre identité, une partie de l'identité de cette ville qui est Port-Louis. Donc en courant,

0: Ce parcours, en moins d'une heure pour certains, les participants vont traverser deux siècles d'histoire et pour cela, on vous félicite. Port-Louis-la-Nuit, on l'a dit un petit peu plus tôt, c'est une autre ville, vous l'avez dit vous-même, ce sont vos mots, mais c'est aussi une ville qui a parfois la réputation d'être peu fréquentée après 18 heures. Est-ce que le Codan Night Run, c'est aussi un acte de confiance dans la nuit de Port-Louis ?
1: C'est ça, ce que nous voulons, c'est assez redynamiser un peu cet endroit. Et je pense que le Codan Waterfront et le Codan Center ont pour ambition de faire que ce secteur, avec les stakeholders qui sont tout autour, de travailler ensemble, de chercher des solutions, comment ramener les Mauriciens sur Port-Louis le soir.
0: Rassembler tout le monde.
1: Voilà, et on est aussi en collaboration avec la mairie de Port-Louis pour ce genre de projet. Et c'est dans ce sens que nous voulons développer d'autres projets aussi, d'autres événements sur Port-Louis pour qu'on puisse remettre Port-Louis sous les feux du projecteur.
0: Sur le devant de la scène, Interface Le Monde de Demain pose une question plus large que la course elle-même, Danilo. Alors, comment les villes de demain peuvent-elles s'appuyer sur leur patrimoine pour se réinventer et rester vivantes?
1: Alors, moi, je pense que c'est important de garder notre patrimoine. Parce que c'est quelque chose qui est historique. Aujourd'hui, on regarde, il y a beaucoup de jeunes qui recherchent aussi cet aspect patrimoine-là, parce que c'est aussi notre, on va dire, c'est notre source, en fait, où tout a commencé. Mais si on ne le garde pas, si on va toujours vers tout ce qui est technologie, et on va oublier ça, on va perdre notre identité. C'est important de garder cet aspect culturel.
0: Valoriser notre patrimoine à l'ère du numérique, de tout ce qui est digital. Et c'est vrai que ça, c'est une question que beaucoup de capitales dans le monde se posent. Mais qu'est-ce que Port-Louis peut apprendre des autres villes et qu'est-ce qu'elle peut enseigner?
1: Alors, je pense que nous devrions travailler tous ensemble, tous les collaborateurs, de ramener, c'est-à-dire de faire des coins où les artistes peuvent se sentir en sécurité. L'aspect sécurité est très important, parce que c'est vrai que le soir, on se dit, bon, on va pas aller sur Port-Louis, mais on a besoin de travailler avec tout ce qui est les policiers. Ce que je veux dire, c'est qu'il faut que ça soit une synergie ensemble.
0: Parce qu'il y ait des espaces communs.
1: Voilà. On ne pourra pas le faire seul, il faut la faire avec les collaborateurs. Et dans ce sens, c'est pour ça que le Codan Waterfront est là pour essayer de ramener toutes ces personnes-là ensemble autour d'une table et penser à comment faire pour lui revivre.
0: C'est vrai, et ça c'est un concept qu'on a vu aussi ailleurs. Par exemple, il y a à Lyon et ses nuits de Fourvière qui transforment un amphithéâtre romain en scène culturelle vivante. Lisbonne qui a réinventé son bord du port en espace de vie sans effacer son passé. Et puis Montréal qui intègre ses festivals dans le tissu urbain de façon à ce que la ville entière devienne la scène. Ça c'est l'ambition
1: de Port-Louis et du Codan Waterfront.
0: Le Codan Waterfront, justement, venons-en, à 30 ans. En 1996, c'était une vision pour redonner vie au bord, enfin, au waterfront de Port-Louis, au bord du port de Port-Louis. Alors, 30 ans plus tard, est-ce que cette vision a réussi et surtout, est-ce qu'elle a changé avec le temps?
1: Je pense que oui. Le Codan Waterfront reste un endroit où tous les Mauriciens viennent toujours. Et nous avons beaucoup de touristes aussi. Donc, dans cette synergie, nous, ce qu'on a voulu, c'est la vision pour le Codan Waterfront, c'est de remettre l'art et la culture dans le centre
0: de tous
1: les Mauriciens et de tout. Et oui, on a pas mal de projets, de beaux projets qui arrivent pour l'année prochaine. Et c'est cet espace-là que nous voulons redynamiser, parce que on a le waterfront, c'est beau le soir, il y a les lumières. Nous avons aussi tous nos collaborateurs qui sont tout autour. Nous avons l'Odyssée pour le waterfront. Et tout ça, il faut qu'on travaille ensemble pour qu'on ramène toutes ces personnes.
0: Et il y a quelque chose aussi de paradoxal dans l'idée d'utiliser une course sportive pour redécouvrir un patrimoine. Certes, c'est un événement novateur pour Maurice. La course, c'est le mouvement, d'accord? C'est la vitesse.

0: C'est la performance. Ouais. Alors que le patrimoine, c'est la lenteur, la contemplation, la mémoire. Et comment est-ce que ces deux énergies se rejoignent dans le Kodan Night Run?
1: Alors, le fait que c'est une course, mais on a pensé à cette course-là, pas que pour les coureurs qui ont l'habitude de courir, mais aussi pour les gens qui n'ont pas l'habitude de courir. Mm-hmm. Mais on les invite à venir découvrir parce que c'est pas nécessaire de courir, on peut aussi marcher.
0: Oui.
1: Et de prendre du temps.
0: Ouais.
1: Et de prendre du temps, de
0: profiter.
1: De se prendre en photo devant un bâtiment. Et parce que c'est inédit, au fait, de se retrouver là le soir, parce que ce sera un périmètre banalisé. Mm-hmm. Ça veut dire qu'il y aura des policiers seront là.
0: D'accord.
1: Ce sera sécurisé. Donc, les gens ont le temps de prendre du temps et de
0: contempler. Et de profiter de l'instant présent et de contempler les joyaux de notre patrimoine. Alors, vous attendez qui comme participants et qu'est-ce que vous espérez qu'ils emportent avec eux quand ils franchissent la ligne d'arrivée au-delà de leur médaille?
1: Alors, pour le moment, on a 800 participants.
0: C'est quand même pas mal.
1: C'est quand même pas mal pour une première édition. Nous pensons qu'on va arriver jusqu'à 1000 participants. Et donc, on a de tout. On a les jeunes.
0: C'est une course intergénérationnelle.
1: Exactement. C'est pour tout le monde.
0: Pourquoi ce choix?
1: Parce que c'est important. Parce que, comme je vous ai dit, le Kodan a toujours rassemblé petits et grands de toutes les communautés. Et c'est important de rassembler les personnes aujourd'hui autour d'une cause, autour d'un événement. Mmh. Et pour lui, c'est aussi de montrer aux plus jeunes et aux, on va dire, les vétérans, la chance de redécouvrir pour lui le soir.
0: Les jeunes de découvrir le patrimoine.
1: Exactement.
0: Et les vétérans, voilà, comme vous le dites si bien. Voilà, qui redécouvrent justement. Exactement, une autre vision de la capitale. Donc, cette course s'adresse à tout le monde et c'est vraiment tout le monde, ça vous nous l'avez dit. Les coureurs confirmés qui recherchent une course avec une atmosphère unique, certes, et puis les amateurs qui veulent relever un défi personnel. Donc, ça aussi, c'est possible. Les familles, les groupes d'amis, les personnes qui n'ont jamais couru et qui veulent vivre une expérience originale, voilà, vous savez ce qu'il vous reste à faire le 22 août prochain.
1: Exactement.
0: Interface Le Monde de demain, Danilo, c'est justement cette question sur l'avenir. Est-ce que les villes de demain peuvent encore miser sur le patrimoine comme ressource ou est-ce qu'à l'époque de la virtualité et des espaces numériques, justement, comme on le disait juste avant, le patrimoine physique devient moins pertinent?
1: Je pense qu'il faudrait avoir une balance entre les deux. C'est important de préserver notre patrimoine et de mettre l'emphase sur notre patrimoine, mais aussi de voir le futur. Parce qu'avec la nouvelle génération, ils sont beaucoup sur le numérique. Comment essayer de les connecter ensemble? Donc, ça veut dire, ça peut aussi, je donne un exemple, un bâtiment, ça peut prendre du lampe. Disons, si on monte son portable, on peut voir que ça change. Il y a des dessins, ceux-là.
0: Grâce à la réalité virtuelle.
1: C'est comment connecter les deux, au fait. Si on n'a pas ça, je pense que les jeunes vont être déconnectés aussi avec notre identité.
0: Uh-huh.
1: Et voilà.
0: Ne pensez-vous pas que plus le monde... Plus ça devient virtuel, plus les expériences physiques incarnées situées dans un lieu réel ont de la valeur. Est-ce que vous pensez que c'est le cas?
1: Oui, je pense que oui. Je pense que on a besoin de ce genre d'événement pour mettre l'emphase sur ce que vous venez de dire. C'est très important.
0: C'est très important.
1: Ouais, ouais.
0: Voilà, les études sur le comportement des nouvelles générations montrent quelque chose d'intéressant également. Les jeunes ne fuient pas les expériences physiques et patrimoniales, ils les recherchent, mais ils veulent les vivre différemment. Non pas comme peut-être des visites de musées passives,
1: exactement,
0: mais comme des expériences actives. Et quoi de mieux immersives que le Kodan Night Run pour cela? Ça, c'est une réponse à ce défi qui se pose, mais c'est une réponse qui va dans la bonne direction. Le Kodan est en même temps un espace commercial, un espace culturel, un espace de loisirs, et depuis 30 ans, il évolue avec les changements économiques et sociaux de Maurice. Qu'est-ce que 30 ans vous ont appris sur la façon dont un espace urbain doit se réinventer pour rester pertinent?
1: Alors, on a besoin vraiment d'avoir cette la balance.

0: entre tout ce qui est l'aspect commercial et l'aspect expérience. C'est très important parce que si on n'a que l'aspect commercial, ça devient trop. Les gens vont être déconnectés. Ouais. Et le codant, jusqu'à présent, a toujours gardé cette ligne de directive. Et maintenant, avec le codant center qui est
1: le
0: là.
1: Le codant, un positionnement clair.
0: Exactement. Mm-hmm. On veut aller toucher tout ce qui est art et culturel. Il faut que quand le Mauricien il vient sur le codant, il voit tout ce qui est création, créativité, les artistes, parce que nous avons plein d'artistes à l'île Maurice qui n'ont pas vraiment la chance d'avoir un espace pour s'exprimer. Et nous, c'est ce que nous avons envie de faire, c'est de donner à ces artistes la chance de venir chez nous et de pouvoir s'exprimer.
1: Vu qu'il y a des espaces dédiés pour cela. Alors, donc, vous écoutez les gens qui vivent dans la ville, mais aussi des gens qui vivent à Maurice, non pas seulement leurs habitudes de consommation, mais leur façon, justement, d'habiter l'espace, leurs besoins non exprimés et ce qui leur manque. Et vous êtes là pour répondre à ce manque, pour combler ce manque, si je puis dire. Port-Louis a une concurrence. Il y a Ébène, il y a Bagatelle, les centres commerciaux en périphérie. Est-ce que la capitale a encore les moyens de se battre pour rester le centre de gravité de Maurice économiquement, culturellement et symboliquement?
0: Oui, je pense, parce que tout a commencé à Port-Louis. Quand on regarde les bâtiments, tout a commencé à Port-Louis. Et le patrimoine est à Port-Louis.
1: Donc, Port-Louis a une histoire.
0: C'est une histoire. Le codon a été bâti sur des terrains qui ont une histoire. Mm-hmm. Donc c'était important de garder ça. Et si on veut penser international et que quand le touriste il vient à Maurice, il voudra toujours venir au codon. Mm-hmm. Parce que ça a cet aspect culturel, patrimoine. Et c'était important que pour
1: ne pas, de
0: garde
1: pas perdre
0: ce
1: ça.
0: Cachet. Et mm-hmm. ne perd pas ce cachet.
1: Ne perd pas se cacher, ça c'est crucial. Donc vous rendez tout cela accessible et vous créez aussi les raisons de venir à Port-Louis. Pourquoi faut-il venir à Port-Louis? Donc il faut que l'expérience d'être dans Port-Louis soit suffisamment riche pour justifier le déplacement et les contraintes de la circulation. Vous avez donc l'initiative comme le Codan Night Run. Ces initiatives-là ont un rôle à jouer, non pas seulement comme un événement ponctuel, mais comme signal, comme démonstration de ce que Port-Louis peut être quand elle décide de se montrer sous son meilleur jour.
0: Exactement.
1: Est-ce que j'ai tout bien résumé?
0: Tout bien résumé.
1: Alors, une dernière question, Danilo, pour Interface Le Monde de demain. Oui. Dans 10 ans, si le Codan Night Run est encore là, s'il a grandi, s'il a suscité d'autres initiatives similaires, à quoi ressemble Port-Louis à ce moment-là? Et quelle ville espérez-vous avoir contribué à construire?
0: Je pense que pour moi, le Codan Night Run dans le futur, ce serait de voir les gens courir, mais peut-être un plus long parcours, passer par, on va dire, entrer ou le Chinatown, Plaine Verte, redécouvrir tous ces endroits qui ont un cachet et qui seraient où on verrait plusieurs personnes, tous les magasins s'ouvrir, tous les chanteurs dans les coins de rue. Oui. Et je pense que on est dans. On a des acteurs qui ont beaucoup à faire et à jouer. Et certainement, je crois dans ce projet, je crois dans le Codan Waterfront, sa vision. Et bien sûr, il faudrait travailler beaucoup.
1: C'est ça.
0: Mais on pourra le faire.
1: Pour que ça devienne une ville qu'on a envie de traverser à pied. Exactement. Une ville dont on est fier, non pas par réflexe patriotique, mais parce qu'on peut la montrer à quelqu'un qui n'est jamais venu et lui dire, regardez, voilà ce que nous sommes, voilà ce que nous avons construit, voilà ce que nous préservons aujourd'hui, en 2026, en 2036, en 2046. Une ville où les générations qui grandissent aujourd'hui, celles qui courent avec vous le 22 août, aient un lien affectif profond avec leur capitale, non pas parce qu'on leur dit voilà qu'elle est belle, mais parce qu'ils l'ont vécu et parce qu'ils s'en souviennent. C'est cela au fond, ce que vous essayez de faire, créer des souvenirs. Et des souvenirs, c'est la meilleure façon de protéger ce qui compte. Danilo Sanassi, merci beaucoup d'être venu dans Interface Le Monde de demain.
0: Merci à vous.
1: Un dernier mot avant de clore cette interview?
0: Alors, j'encourage les Mauriciens à s'enregistrer. On ferme les enregistrements cette semaine-ci. Donc, il y a encore de la place si vous voulez venir redécouvrir.

0: lit le soir, ben vous êtes la bienvenue, en sachant aussi que nous, ce qu'on a pensé aussi, c'est que ben les couvreurs vont venir avec les la famille.
1: Oui.
0: Donc on a toute une activité avec sur la place du Codan où on va faire la fête pour les familles, puisqu'ils puissent attendre les coureurs.
1: Vous avez parlé de l'enregistrement, mais comment faut-il faire pour s'enregistrer?
0: Alors, vous allez sur le

0: 19h, 10 km à 18h45, au départ du Caudan Waterfront, la place d'Armes, Jardin de la Compagnie, la Citadelle, le Champ de Mars, la pagode Quanti, Port-Louis sous la nuit et peut-être une façon différente de regarder sa propre ville. Les inscriptions sont ouvertes, vous l'avez dit, sur le site. Et pour Interface Le Monde de demain, Danilo Sanassi nous a rappelé quelque chose d'essentiel ce matin. Le patrimoine, ce n'est pas un musée, c'est quelque chose qu'on habite, quelque chose qu'on vit, quelque chose qu'on court. Voilà. Merci beaucoup.
1: Merci beaucoup.
0: On va clore cette émission avec du Kavinsky, hommage à Kavinsky qui est décédé cette semaine, avec Night Call.

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1: Bonjour à tous, il est midi.

0: C'est l'heure de votre journal de la mi-journée. Nous accueillons en studio Adrien Valère. Bonjour Adrien.
1: Bonjour Nikita, bonjour à tous.
0: Et nous démarrons avec les titres.
1: David Sauvage réclame des amendements au Wetlands Bill. L'écologiste estime que le texte actuel constitue donc une régression dans la protection des zones humides à Maurice. Véronique Legovin a quitté hier les locaux de l'ATSU après plusieurs heures d'interrogatoire. Aucune accusation n'a été retenue contre la députée à ce stade. La CWA réduit la durée de distribution d'eau dans plusieurs régions du pays. Et à l'international, au moins 6 personnes ont perdu la vie en Thaïlande après une attaque dans un établissement scolaire près de Bangkok. David Sauvage, écologiste, membre du Comité national de résistance et alternative et membre de l'ESA, Committee, donc réclame des amendements au Wetlands Bill. Selon lui, dans sa forme actuelle, le projet de loi présenterait une régression dans la protection des zones humides à Maurice. Il affirme notamment que plus de 200 zones humides répertoriées dans l'ESA, donc study de 2009, ne seraient pas prises en compte. David Sauvage donc s'interroge également sur les pouvoirs d'arrestation, de fouille et de saisie prévus dans le texte et estime que la participation citoyenne reste insuffisante. David Sauvage est donc l'invité de l'interview de la matinale ce matin. Écoutez.
2: Un nouveau Wetland Bill qui peut montrer l'hypothèse, reprend, comment dire, from scratch, c'est comment dire, il existe depuis 2009, pas existé. Okay? Vous connaissez, il y a une affaire qui appelle l'État permanent. L'île, il y a ce propre agenda libéral, il peut tracer. Et nous, finalement, nous, un petit peu de macadam dans ce soulier. Parce que, par exemple, moi, je me présente au ISC comité, et là, les autres camarades depuis la société civile qui présent. Et finalement, quand on dit, permettez-nous de lire ça, Wetland Bill, là, je n'ai pas pensé que ça soit possible. Donc, finalement, on est direct dans le cabinet. Et là, vous connaissez, nous disons, mais

0: analyse rationnelle, objective, et là, moi, on mesure dire, à travers ces affaires, si la police est capable d'arrêter un démon fouillis chez lui, without a warrant, c'est un issue, et, mais si tu fais, comment dire, pénal au canouet, l'endroit de Maurice, pénal ISST du 2009, qui tout les recommence from scratch, ça fait un big issue parce qu'il y a une régression, parce qu'aujourd'hui, ban à plan planning scheme, je protège entier ban ouet l'endroit de Maurice qui est identifié dans ISST du 2009.
1: Et ce matin, le Reform Party anime une conférence de presse à l'hôtel Hennessy Park à Eben. Sylvia Edouard, membre du parti, s'est interrogée sur le maintien de Véronique Le Govin au poste de députée. Cette dernière, qui a démissionné de ses fonctions de junior ministre des Arts et de la Culture, ainsi que de la présidence des Nouveaux Démocrates, après la découverte de 4 plants soupçonnés d'être du cannabis à son domicile à Casse-Noyal. Son époux a été arrêté à la suite d'une perquisition menée vendredi dernier. Selon Sylvia Edouard, Maurice devrait se doter d'un mécanisme de right to recall qui permettrait aux électeurs de révoquer un député. Justement, Véronique Le Govin, qui a été interrogée et donc autorisée à quitter hier les locaux de l'ATSU de Rosil après plusieurs heures d'interrogatoire. À ce stade, aucune accusation n'a été retenue contre la députée. Selon son avocat, Maître Shafik Shutter, donc les enquêteurs l'ont notamment interrogée au sujet d'un véhicule enregistré à son nom dans lequel des traces de cannabis auraient été révélées. Elle a également été questionnée sur ses déplacements à La Réunion. L'ATSU et la gendarmerie réunionnaise enquêtent conjointement sur un présumé trafic de 155,7 kg de cannabis entre La Réunion et Maurice. Le point avec Levina Sophie et Achibachu.
2: Véronique Le Govin est arrivée peu après 9h30 dans les locaux de l'ATSU de Rosil. Les enquêteurs l'ont interrogée sur le SUV enregistré à son nom et examiné par la police dans le cadre de cette affaire. Des traces de cannabis y auraient été découvertes. La députée aurait produit des documents montrant qu'elle avait contracté un prêt pour acheter le véhicule. Elle aurait également expliqué qu'elle ne l'utilisait pas puisqu'elle dispose d'un véhicule de fonction. Véronique Le Govin aurait aussi indiqué qu'elle ne vivait plus sous le même toit que son époux depuis quelque temps en raison de problèmes conjugaux. De son côté, Gulshan Govin a de nouveau été interrogé ce jeudi. Les enquêteurs se sont notamment intéressés au plant de cannabis saisi à son domicile. Il aurait affirmé être un consommateur et non un cultivateur. Selon sa version, le cannabis était destiné à son usage personnel. Et il avait l'habitude d'en consommer sur le toit de la maison à l'insu des autres occupants. L'enquête sur ce présumé trafic de cannabis se poursuit. Les avoirs du couple font également l'objet d'un examen par la Financial Crimes Commission.
1: La CWA a revu depuis le 5 août les horaires de distribution d'œufs dans plusieurs régions du pays, alors que la situation reste difficile dans le nord et l'est. L'eau est distribuée de 4h à 7h, puis 16h à 19h. Dans le sud, de 5h à 8h, puis de 17h à 19h. Et à Port-Louis, la distribution se fait de 4h à 8h et de 16h à 20h. Ces nouveaux horaires, qui représentent une réduction de 2 heures de distribution par jour jusqu'à nouvel ordre. La restriction déjà en vigueur depuis le 17 juin dans les plaines Willems à Moka et dans une partie de Rivière-Noire sont maintenues. Puis l'éléphant de mer du sud aperçu à Les Salines reste sous surveillance. Le junior ministre Fabrice David s'est rendu sur place mercredi. À son arrivée, l'animal avait toutefois déjà regagné la mer. Selon lui, l'éléphant de mer pourrait alterner entre mer et rivage pour se nourrir et se récupérer des forces. Les équipes du ministère, donc, qui poursuivent leur surveillance. Si l'animal reste dans la région dans les prochains jours, les autorités pourraient l'accompagner vers la haute mer afin de favoriser son retour vers son habitat naturel. Écoutons le junior ministre, donc, Fabrice David.
3: On finit quand même tenir à venir sur les lieux pour voir effectivement l'éléphant de mer n'est pas là en ce moment. Il est possible qu'il y fait faire le va-et-vient, aller-retour, peut-être qu'il peut nourrit-li, peut-être qu'il vient repose-li ici après. On va tenir à partager avec d'autres qui m'ont fini tout seul. On va venir avec le directeur des fisheries et aussi un scientifique de nos centres de recherche à Albion. Et je finis confirme moi qu'ils ont pour continuer faire le monitoring. Et si jamais à l'issue de plusieurs jours, l'éléphant de mer, toujours dans les parages ici, de là nous accompagne, il y retrouve le

0: chemin de la haute mer. Ils m'ont préféré l'appeler au public. Vous connaissez la curiosité, bien sûr, mais nous pensons le bien-être de l'animal, nous pas venir trop près, s'il est là, nous pas coster, nous pas stresser, on est capable de rester calme et retrouver la famille de ce côté bientôt.
1: Les réserves de sang restent sous pression avec un besoin particulier urgent pour les groupes sanguins négatifs. La Blood Donors Association organise une collecte le 30 août au village Hall de Bambou. Donc, une autre mobilisation est prévue le 4 septembre avec plusieurs collectes à travers l'île dans le cadre d'une campagne autour de la Journée mondiale du cœur. Dewanan Hossein, président de la Blood Donors Association, lance un appel à la population. Écoutez.
2: Vu en plein l'hiver, nous pouvons organiser des dons de sang régulièrement. Au contraire, nous pouvons augmenter des dons de sang. Mais malheureusement, quand même, nous pouvons trouver dans une situation un peu par rapport à un groupe négatif. Nous ne pouvons pas gagner sa quantité là. Au contraire, nous beaucoup de patients qui ont des plaquettes pour autres traitements. Mais là, nous pouvons bien faire appel à des donneurs. Mais les autres groupes, ils paraissent corrects. Toutes les semaines, il y a un don de sang qui est organisé par les autres organisateurs. Et Blood Donors, là, nous prenons un prochain, ça c'est les 30 août, nous prenons à Bambou, dans Village Hall de Bambou. Et en septembre, nous prenons 4 dons de sang week-end le 27 septembre à l'occasion de la Journée mondiale du cœur.
1: À l'étranger, au moins 6 personnes ont perdu la vie en Thaïlande après une attaque impliquant un adolescent de 14 ans également décédé. Selon les autorités, les faits ont débuté au domicile familial en périphérie de Bangkok avant de se poursuivre dans un établissement scolaire. Des élèves et des membres du personnel ont été évacués, les services d'urgence déployés sur place. Les autorités ont demandé à la population d'éviter le secteur de la Deb Sirin School. C'est ce qui nous amène à la fin de ce point avec l'actualité. Merci d'avoir suivi. Restez branchés sur RM1. Retour avec l'actualité à 3h. Et la suite, ça va être le journal des sports avec Vikash Bagarati.
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4: Merci à Adrien Valère qui nous a présenté le journal de la mi-journée, Place Sport. Nous allons parler d'abord du Tour de France Femmes 2026. C'est un véritable exploit, comme vous le savez, pour notre compatriote Kimberly Lecour-Piennard, dont la saison aurait pu ne jamais décoller après sa fracture au poignet sur le Tour des Flandres. D'où cette joie immense après avoir passé cette ligne d'arrivée en vainqueur en dominant des cadors du circuit, dont une certaine Lorena Wiebes, considérée comme imbattable sur les sprints massifs. La lauréate de Liège-Bastogne-Liège 2025 a tout fait pour l'emporter. Une victoire d'étape, nous dit-elle, qui a une saveur particulière, plus que n'importe quel bon classement au général. Nous l'écoutons avec une traduction assurée par nos confrères de France Télévisions.
5: La course était folle. J'ai eu un souci mécanique dans la descente avant la dernière ascension. On était loin, mais mon équipe a été magnifique. Elle m'a ramené, doucement mais sûrement, dans le peloton. Je suis revenu au sommet de la dernière ascension. C'était un énorme effort. C'était très dur. J'étais à ça de renoncer, mais je ne pouvais pas abandonner après le travail qu'avaient produit mes équipières. Remporter une étape sur le Tour de France, c'est vraiment spécial. Les gens ne se souviennent pas des filles qui terminent dans le top 5 ou le top 10, mais ils se souviennent des vainqueurs d'étape.
4: Le Tour de France Femmes 2026 poursuit sa route aujourd'hui dans les Alpes avec la 7e étape reliant la Voulte-sur-Rhône au Mont Ventoux. Véritable point d'orgue de cette édition avec ses 144 km. Le départ sera donné à 14h50, une étape à suivre en direct sur MBC15. Autour de la Réunion, comme vous le savez, il y a eu moins de chance par contre pour notre compatriote Tristan Hardy. Il perd le maillot jaune qu'il portait depuis le début de la compétition, cela au terme de la 3e étape et de cette malheureuse chute alors qu'il était proche de l'arrivée. Anthony Potin, le Réunionnais, en a profité pour faire d'une pierre deux coups, remporter l'étape et endosser le maillot jaune de leader. Journée décisive aujourd'hui avec deux étapes au programme, contre la montre en individuel ce matin et bien sûr une course en ligne dans l'après-midi, le point sur ces deux étapes dans nos prochaines éditions. Parlons football à présent, c'était la journée du Real Madrid hier. Quelques heures après avoir officialisé l'arrivée de Yann Diomandé, le club espagnol a annoncé la fin de son autre dossier prioritaire, la prolongation du contrat de Vinicius Junior. À un an du terme de son précédent bail, le Brésilien a rempli avec la Casablanca jusqu'en 2032.

0: De quoi mettre fin donc aux rumeurs de départ de l'ailier. Et puis réuni hier, le comité exécutif de la Confédération africaine de football a annoncé avoir réaffirmé à l'unanimité son soutien au président de la FIFA, Gianni Infantino, très contesté comme vous le savez, après son projet de privatisation de la Coupe du Monde, une position à l'opposé de celle partagée par l'UEFA et la CONCACAF. Et puis au terme d'un tirage au sort effectué justement lors de cette réunion hier, eh bien, l'équipe championne de Maurice, à l'accueil Waves FC, sera opposée au champion de l'Afrique du Sud, Orlando Pirates, lors du premier tour de la CAF Champions League. Les rencontres seront disputées pour la manche aller début septembre et bien sûr la manche retour une semaine après. Ce qui nous amène à la fin de ce journal des sports. Merci pour votre attention. Très bon début d'après-midi à toutes et à tous sur RM1. Je vous laisse en compagnie de Nikita.
1: Merci beaucoup, Vikash.

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1: À midi passé de 14 minutes, je vous donne la lecture des avis d'obsèques. On nous prie d'annoncer le décès de Monsieur Georges-André Tannois. Le décès de Monsieur Georges-André Tannois, aussi connu sous le nom de André, âgé de 68 ans. Le convoi sortira de son domicile à la rue Paille à Paille, aujourd'hui à 13h, pour se rendre dans l'église Saint-Vincent de Paul et de là au cimetière de Paille. Le décès de Madame Marie-Josée Soupe. Le décès de Madame Marie-Josée Soupe, née Tchélène, aussi connue sous le nom de Josée, âgée de 87 ans. Le convoi sortira de son domicile à la rue Robinson à Curepipe, aujourd'hui à 13h30, pour se rendre dans l'église Sainte-Thérèse d'Avila, à Curepipe, et de là au cimetière de Saint-Jean. Le décès de Monsieur Alexandre Sébastien Christophe Rolando. Le décès de Monsieur Alexandre Sébastien Christophe Rolando, aussi connu sous le nom de Christophe, âgé de 26 ans. Le convoi sortira de sa résidence au numéro 4 à Cité Briqueterie à Sainte-Croix, aujourd'hui à 15h, pour se rendre dans l'église Père Laval à Sainte-Croix et de là au cimetière de Bois-Marchand. Le décès de Monsieur Josian Fourmacou. Le décès de Monsieur Josian Fourmacou, aussi connu sous le nom de Josian, habitant au numéro 18 Allée des Acacias à Beauvallon, âgé de 67 ans. Le convoi sortira de la chapelle ardente de Mourat à la route royale Petite Rivière demain samedi à 10h pour se rendre dans l'église Notre-Dame-des-Anges à Maillebourg et de là à l'incinérateur de Plaine-Magnon. Le décès de Madame Wong Hong Lan. Le décès de Madame Wong Hong Lan, née Lim Ching Ying, aussi connue sous le nom de Ha Ching Yang, habitant au numéro 16 à la rue d'Espierre à Rochebois, âgée de 89 ans. Le convoi sortira de la chapelle ardente de Mourat à la route royale Petite Rivière aujourd'hui, demain samedi à 12h30 pour se rendre à la chapelle de Sainte-Thérèse à Cité-la-Cure et de là au cimetière de Namseung. Le décès de Monsieur Luc Clément Gerval. Le décès de Monsieur Luc Clément Gerval, aussi connu sous le nom de Clément, âgé de 95 ans. Le convoi sortira de son domicile à la route royale à Baie du Tombeau demain samedi à 12h30 pour se rendre dans l'église Saint-Malo à Baie du Tombeau et de là au cimetière de l'Ouest pour lui. Et on nous prie d'annoncer le décès de Monsieur Edouard Ning Chao Hing. Le décès de Monsieur Edouard Ning Chao Hing, aussi connu sous le nom de France, habitant au numéro 39 Avenue Indépendance à Rochebrune, âgé de 83 ans.

Le convoi sortira du centre funéraire de Moura à la Royale Petite Rivière demain samedi à 12h30 pour se rendre en église Notre-Dame de Montroche à Rochebrune et de là à l'incinérateur de Chebel. À toutes ces familles endeuillées, la MBC présente ses plus vives sympathies.

C'est parti, c'est l'heure de partager les nouvelles du temps pour vous sur RMA ainsi que AM1. Et on démarre avec la situation générale pour Maurice. Des alizés modérés circulent sur notre région. Et les prévisions pour les prochaines 24 heures, le temps sera mi-couvert à l'est et sur les hauteurs cet après-midi avec des pluies fines. Et ailleurs, le temps sera beau. La température maximale sera entre 22 et 25 degrés sur les terrains élevés et entre 27 et 29 degrés dans les régions côtières. Le temps sera mi-couvert cette nuit ainsi que demain matin, devenant parfois nuageux avec des pluies fines, surtout à l'est, au sud ainsi que sur les hauts. Quant à la température minimale, elle sera entre 16 et 18 degrés sur le plateau central et entre 20 et 23 degrés dans les régions côtières. Le vent soufflera de l'est-sud-est d'environ 25 km par heure avec des rafales de l'ordre de 50 km par heure. La mer forte au-delà des récifs avec des houles de l'est de l'ordre de 2,50 m. Et attention, les sorties en haute mer sont déconseillées. Les marées hautes ce soir 19h45 et demain matin 11h13. Les marées basses cet après-midi 14h16 et demain matin à 3h30. Le coucher de soleil prévu à 17h54, quant au lever du soleil demain matin, ça va être à 6h36 sur notre belle île Maurice. Les nouvelles du temps pour Rodrigue, la situation générale, des nuages venant du sud-est influenceront le temps local par moment et le temps demeure plutôt venteux sur la région. Les prévisions pour les prochaines 24 heures, le temps sera mi-couvert à parfois nuageux cet après-midi, accompagné de pluies fines et une maximale qui sera entre 25 et 27 degrés. Et des faibles pluies fines sont également attendues cette nuit ainsi que demain matin avec une minimale qui sera entre 20 et 22 degrés. Le vent soufflera du secteur est de 25 à 35 km par heure avec des rafales de 70 km par heure. Il est conseillé d'être très prudent lors des manœuvres en hauteur et sur les routes en raison de vents de travers. La mer forte au-delà des récifs avec des houles du secteur est de l'ordre de 3 mètres. Et les sauties en haute mer, de même que dans les lagons de l'est et du sud, sont déconseillés. La pluviométrie durant les dernières 24 heures, pleine corail à 0,8 mm et patate théophile à 0,2 mm. Les marées hautes ce soir 18h55 et demain matin à 8h53. Les marées basses aujourd'hui midi 10 et demain matin à 2h16. Le coucher de soleil prévu à 17h32. Quant au lever du soleil demain matin sur l'île Rodrigue, ça va être à 6h12. Bilt APCA pour Rodrigue, les temps l'on la mer, pour prochaine 24 heures. Pouena ND Tilapli, divan pour souffler depuis secteur LS 25 à 35 km par heure, avec ban rafale 70 km par heure. Lagon l'ouest et cléno, la mer praticable. En déobrisant, lagon l'est et clécide, la mer pas praticable. Et Pouena ban la houle, depuis l'est environ 3 mètres en déobrisant. Sans oublier que ban sauti en déobrisant et aussi dans l'argon l'est et clécide, zot déconseillé. Ban marée haute, zodi tantôt 6h55 et 10 mètres matin à 8h53. Ban marée bas, zodi midi 10 et 10 mètres matin, désert 16. L'heure de clôturer cette page météo avec les nouvelles pour Sabrandon. La situation générale des alizés modérés circule sur la région. Et les prévisions pour les prochaines 24 heures, il fera ensoleillé cet après-midi avec une maximale qui sera d'environ 28 degrés. Et du beau temps pour cette nuit ainsi que demain matin, accompagné d'une minimale d'environ 23 degrés. Le vent soufflera du secteur est de 30 km par heure et la mer forte avec des houles de l'est de l'ordre de 2,50 m. Et les sauties en mer sont déconseillées. Les marées hautes ce soir 19h56 et demain matin à 11h05. Les marées basses aujourd'hui 14h04 et demain matin à 3h48. Le coucher de soleil prévu à 17h51. Quant au lever du

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1: Il est midi passé de 29 minutes. Bonjour à toutes et à tous. Bienvenue dans Tour du Monde qui a démarré déjà sur RM1 avec Nikita, avec notre duo malien qu'on aime tant, Amadou et Mariam avec Koulibaly. Et oui, alors j'espère que vous portez à merveille. Bon appétit à tous ceux qui sont à table. On est déjà vendredi, dernier jour de la semaine. Et oui, on se prépare pour entrer dans notre week-end là. Ben, pour démarrer, pour la suite, je vous propose de prendre la direction entre l'Espagne et l'Israël. Le titre qui vient, c'est Antentalo, Ankutrar. Alors, petite anecdote à partir de cette chanson, parce que l'artiste s'appelle Yasmin Levy et la grande ambassadrice de la musique judéo-espagnole, Ladino. Elle marie avec une intensité dramatique poignante le flamenco espagnol avec la musique du Moyen-Orient et les sonorités du fado. Ben, c'est parti, on va ouvrir ce volet musical avec cette voix habitée d'une profondeur et d'une intensité dramatique rare. C'est parti avec Yasmin Levy.

Et oui, magnifique, on va dire, alliance musicale entre Kingston et Londres, Sean Paul aux côtés de Estelle. Du bon reggae dancehall pour vous. Allez, cap sur l'Angleterre avec l'ancien membre de One Direction qui avait dévoilé son univers à l'époque R&B, pop intime.

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1: Après ce bon petit rock britannique des années 60, direction les Caraïbes pour un classique absolu qui fait chavirer les cœurs depuis des années. Et je suis sûre que vous aussi, chers auditeurs, vous allez adorer et chanter à tue-tête un tempo zouk qui arrive irrésistible avec des paroles que vous connaissez forcément par cœur. Je vous parle de Fanny G et son fameux « Ancré à ton port », tube incontournable du zouk contemporain sorti fin des années 2000. Et après les Caraïbes, direction l'Algérie avec Saoud Massi qui nous chante « Kil Youm ». Alors, petite anecdote, cette poétesse et chanteuse algérienne Saoud Massi mélange folk rock, musique arabo-andalouse et poésie engagée. Kil Youm, signifie chaque jour avec sa petite voix douce et mélancolique. Je vous propose ces deux titres, Fanny G ainsi que Saoud Massi.

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2: Allez, on terminait cette première heure, cette séquence en Afrique de l'Ouest avec une relecture afrobeat élégante et chaloupée d'un grand standard de la musique mondiale. Un groove rafraîchissant qui nous vient directement du Ghana avec Adina et Kwame Ejene. C'est Killing Me Softly.

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1: Bonjour à tous, il est 13h.
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1: 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Allez, on enclenche la vitesse supérieure pour cette seconde heure d'émission. Que vous soyez en pleine pause café d'après-repas ou vous attaquiez les dossiers de l'après-midi ou vous êtes toujours en train de déjeuner, restez bien branchés avec moi sur RMA. Autour du monde continue jusqu'à 14h. Je n'oubliais pas, c'est votre passeport gratuit, musical. Pas besoin de passeport, pas besoin de valise. Je m'occupe de vous faire voyager du continent, d'un continent à l'autre. Et bien sûr, vous faire chanter, vous faire danser, vous faire découvrir aussi les cultures, les artistes du monde, les langues du monde et les vibes du monde aussi d'ailleurs. Allez, pour la suite, on va ouvrir ce bal avec un shot de chaleur et d'ondes positives en direct de la scène électrique. Électronique sud-africaine, un beat afro house feutré, mélodie bien lumineuse pour chasser bien sûr les derniers nuages. L'artiste c'est Gnarly d'Afrique du Sud et le titre c'est See the Sun. C'est parti. C'est un producteur DJ sud-africain Gnarly, d'ailleurs un adepte d'afrobeat house, deep house. Je vous laisse découvrir.

C'était pour vous Majid Al-Mohandi, d'ailleurs le surnomme le prince de la chanson arabe, avec cette belle balade romantique. Il est 13h passé de 12 minutes, c'est l'heure de jouer et de repartir avec des cadeaux, de jouer avec la MBC et Rajasthan Works et remporter des magnifiques cadeaux. Quoi comme cadeaux? 4 billets d'entrée ainsi qu'un bon repas pour un chachi thali chez Jane's Little India à l'occasion de Let's Serve India Mauritius Shopping Carnival qui se tiendra du 12 au 16 août au SVICC à Pai de 10h à 21h. Et oui, c'est l'heure d'essayer de remporter des billets pour aller à ce India Mauritius Shopping Festival 2026. 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Alors vous pouvez retrouver toute la famille de Tsav India Mauritius Shopping Carnival, je vous rappelle, du 12 au 16 août au SVICC à Pai. Et l'événement est organisé par Eventworks Limited. Pour

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Alors aujourd'hui, ça fait depuis le début de la semaine qu'il y a des gens qui repartent avec des billets justement pour ce festival qui arrive à grands pas. Aujourd'hui, une nouvelle fois, ça va se passer sur le 52 53 84 84, et c'est celui qui sera le plus rapide qui va repartir avec tous ces cadeaux, ces 4 billets d'entrée et ce bon repas. 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Eh oui, si vous voulez faire du shopping, écrivez-moi ce mot shopping au plus vite sur le 52 53 84 84. Allez, pour la suite, attention, je vous propose une poussée de fièvre à la Havane. On va retrouver le groupe Jazz Fusion et du son cubain légendaire formé par Chocho Valdés et Paquito de Rivera des années 70. Le titre qui arrive, c'est Dila Catalina. Et après la Cuba, direction les États-Unis, fait un petit saut dans l'album The Element of Freedom d'Alicia Keys.

C'était un petit escale en Irlande pour vous avec l'ancien membre de One Direction, Niall Horan, et son titre Dress. D'ailleurs, à travers cette chanson, il confirme sa capacité d'auteur, compositeur, interprète de folk pop pour vous. Et le titre, c'était Dress. Allez, direction le Mexique cette fois-ci avec le duo Frange à Frangine, on va les appeler comme ça, le plus célèbre de la pop latino-mexicaine. Et oui, quand on part au Mexique. D'ailleurs, récompensé par plusieurs Grammy Awards, Jess et Joy, excellents dans les balades poignantes et harmonieuses. J'ai choisi Duello, un titre de ce frère et sœur, pour partager avec vous. Et après le Mexique duo entre Hélène Segarra et Andrea Bocelli, entre la France et l'Italie, Vivo Pelle.

Barbie. Une relecture d'une intensité rare pour un hymne rock légendaire. Jeune voix britannique Lewis qui s'approprie justement ce chef-d'œuvre des Cranberries dans une version épurée. C'est parti avec Zombie de Lewis Fitzgerald.

Vous l'aurez compris, c'était l'île Sœur et nous allons rester dans l'océan Indien, des îles des Mascareignes, cette fois-ci cap sur Madagascar. Escale sur la grande île avec une petite pépite musicale, une balade sentimentale qui s'appelle Ngoma Anao, qui signifie tout simplement « Tu me manques » de l'artiste Loïs.

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1: C'était l'artiste italien Lino Lavista pour vous avec Amo Solo Te. Allez, là pour moi de clôturer. J'ai choisi deux destinations pour clôturer autour du monde pour cette première semaine du mois d'août. Et oui, direction le Mexique pour la suite. Un classique absolu de la musique mariachi composé par Pepe Guizard. Un hymne festif qui célèbre la capitale de Jalisco avec ses trompettes étincelantes et ses violons enjoués. Et après le Mexique, on clôture avec l'Afrique du Sud, un morceau entraînant qui associe les rythmes traditionnels festives aux sonorités un peu afro-pop. Ben, gros bisous à tous. Quant à moi, on clôture autour du monde pour cette semaine. N'empêche, rendez-vous demain midi 14h pour Sports & Beats sur RMA. Gros bisous à tous. Vous allez retrouver Elodie pour Track & Tale après moi. Allez, le Mexique et l'Afrique du Sud pour clôturer.

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1: Très bon après-midi à tous, il est 14h.
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1: Bah oui, ça reste un incontournable hein, de Bob Dylan, Blowing in the Wind. Bob Dylan qui a cartonné hein, à la fin des années 60, 70, avec de très belles ballades, de très très belles chansons. Et bien sûr avec des chansons qui ont des paroles très meaningful. Bon, en tout cas, c'est un plaisir de vous accueillir comme chaque jour de la semaine pour Track and Tales. C'est l'émission où on apprend pas mal de choses, comme d'habitude. Bah, vous devez déjà connaître le concept maintenant. Et bien sûr avec nos rubriques. Et n'oubliez pas notre rubrique l'artiste du jour. Aujourd'hui, je ne vous en dis pas plus de qu'est-ce qu'on va parler aujourd'hui. Eh bien, je vous laisse découvrir cela. Et en tout cas, je vous souhaite de passer un très très bon vendredi avec nous, hein, surtout. Et ben, profitez bien de votre week-end, surtout pour ceux qui ne bossent pas pendant le week-end. Profitez au maximum pour bien vous reposer, passer du temps en famille et trouver du temps pour soi. C'est très très important, surtout à

après une dure semaine au boulot. Et pour ceux qui bossent, n'oubliez pas de vous brancher sur RM1. Bah oui, parce que nos animateurs, ils sont là pour vous accompagner du lundi au dimanche. Là, on va y aller pour une belle reprise. Cette chanson, l'original, elle est de Tracy Chapman. Et là, voici cette reprise de Luke Combs. Ça forme partie de son album Getting Old. Voici le titre False Car.

Cette chanson est signée Cody Johnson. Cody Johnson, qui est un chanteur de country music, qui a à son actif 6 albums en studio. Et il a réussi, écoutez bien, à mettre 2 de ses albums au Billboard Country Album Chart. En tout cas, c'est génial. En tout cas, Cody Johnson, qui est né le 21 mai 1987 au Texas. En tout cas, très belle chanson. Hein. Ça s'appelle Traveling Soldier. Là, on va continuer avec Try That in a Small Town de Jason Aldean. Très bonne écoute à vous. N'oubliez pas à 14h30 votre rubrique l'artiste du jour.

Et oui, et cette chanson s'intitule Follow the Waves. Allez, c'est parti, chers amis auditeurs, 14h passé de 31 minutes pour notre artiste du jour. Mais de qui est-ce qu'on va parler aujourd'hui? Eh bien, il s'agit d'un artiste français que vous connaissez très bien. Il a écrit pas mal de belles chansons comme « Elle habite ici »,« Elle s'ennuie » ou encore une chanson que vous connaissez très bien, j'en suis sûre, « J'en rêve encore ». Eh bien, il s'agit de Gérard de Palma, justement connu pour ses titres également « Sur la route ». Gérard de Palma est un auteur-compositeur capable de jouer de plusieurs instruments. Certains de ses titres ont été même repris par des artistes comme Céline Dion. Né le 14 octobre 1967, Gérard Gardrinier, c'est son vrai nom. Donc il ne s'appelle pas Gérard de Palma, il s'appelle Gérard Gardrinier, qui a vécu son enfance à l'île de la Réunion. Bah oui, il était à l'île Sœur, avant de venir s'installer avec ses parents dans le sud de la France. Au collège, il découvre la musique et en plus, il découvre également le ska. Il s'initie à la basse en cherchant à reproduire les morceaux de ses groupes préférés. Alors qu'il a tout juste 18 ans, Gérard de Palma intègre une formation de nom qui s'appelle Max et les Valentins. En plus de jouer de la basse, il endosse également le rôle de chanteur. L'expérience va durer 3 ans durant lesquels il sortira 2 singles, Les Maudits et Printemps Parapluie, en partie grâce au soutien du chanteur Étienne Dao. Et suite à des divergences musicales, le groupe se sépare. Gérard de Palma se tourne alors vers une carrière solo, tandis que ses anciens partenaires reforment le groupe sous un nouveau nom, les Valentins. Et à partir de 1988, Gérard de Palma, qui a adopté comme nom de scène le nom de famille de sa grand-mère, commence à écrire ses propres morceaux. Cependant, le chanteur peine à trouver le label pour enregistrer ses chansons. Il doit attendre en 1994 pour se faire remarquer lors de sa participation à l'émission de M6 « Talent de demain ». Et sortir enfin son premier album. La dernière année, il compose l'intégralité des paroles et de la musique, parfois en collaboration avec Michael Salah. Le single qui accompagne ce premier opus Sur la route est un véritable succès. Bah oui, parce que bah, vous connaissez cette chanson par cœur. Et d'ailleurs, c'est une très belle chanson. Bah oui, elle était l'extrait de son tout premier album, l'album de Gérard de Palma. Et bah, c'est un carton. Et d'ailleurs, il remporte le titre Révélation masculine de l'année. En tout cas, c'est génial. Et donc, voilà. Et en plus de cela, en 2000, après une rencontre avec Jean-Jacques Goldman, Gérard de Palma revient sur

sur le devant de la scène avec J'en rêve encore, une autre chanson qui cartonne. Et il reçoit un Energy Music Awards en 2002. Et il aura fait plus de 180 concerts. Et également, il a immortalisé ses concerts sur CD et DVD. Et en 2003, il sort un autre single, une chanson qui marche très très bien et que vous connaissez, Elle habite ici. Et à partir des années 2010, eh bien, il rejoint la tournée des Enfoirés et participe à l'enregistrement des albums de Bob Sinclair et compose même le titre Marie pour Johnny Hallyday. Ah oui, très très belle chanson en tout cas, Marie. Oh Marie, si tu savais, bah, elle a été écrite par Gérard de Palma. Il sort également un best-of sur lequel on retrouve le titre L'étranger, une autre très belle chanson d'ailleurs que je suis sûre que vous connaissez. Donc voilà, un petit peu sur la carrière de Gérard de Palma. Et pendant un moment, ben, il prend un break et il fait son grand retour sur la scène musicale en 2023 avec son tout dernier album qui s'intitule « La beauté du geste » avec un premier single, hein, une chanson qui cartonne, « Personne ». Donc eh bien oui, Gérard de Palma retrouve le style musical de ses débuts. Cet album, c'est un mélange de pop, de folk et de soul. Ben, on va se faire plaisir avec la chanson qui a lancé la carrière de notre cher Gérard de Palmas. Voici « Sur la route ».

Et oui, les très belles voix de Etta James avec Leave Your Hat On. 14h passé de 45 minutes, dans pas longtemps, ce sera votre point info de 15h. Là, on va y aller pour le chanteur légendaire de funk et de R&B, Cole Carlton, qui est l'une des icônes majeures de la musique des années 70 et 80. Toujours actif à l'heure actuelle, il est considéré comme l'une des plus belles voix de la musique afro-américaine. Véritable génie de la musique, il compte à son actif près d'une dizaine d'albums et de compilations, ainsi qu'une nomination aux Grammy Awards. La plupart de ses hits sont aujourd'hui samplés par des rappeurs utilisés comme bande originale de films. Cole Carlton, qui est né le 1er janvier 1953 dans le Michigan, et il découvre très jeune son don pour la musique et pour le chant. Et d'ailleurs, il commence à chanter à l'église, et puis il décide justement d'aller enregistrer quelques morceaux et de les envoyer à des maisons de disques. Et là, c'est la révélation. Et il se lance, il a comme maison de production Lando Records, qui décide de le produire, qui est une maison locale. Et nous sommes à la fin des années 1960, et Cole Carlton n'a que 12 ans lorsqu'il sort son premier single, I Love True Love, qui est un hit local suivi de ses autres singles. Allez, c'est parti pour She's a Bad Mama.

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1: Très bon après-midi à tous, il est 15h.

0: Et c'est parti pour le point info de 15h présenté aujourd'hui par Achille Bachou. Très bon après-midi à vous, Achille.
1: Bon après-midi, Elodie. Bon après-midi à tous. Le Reform Party était face à la presse ce matin à l'hôtel Hennessy Park à Eben. Au cœur des échanges, l'affaire Véronique Legovind. Le parti s'interroge sur le maintien de la députée à l'Assemblée nationale après sa démission de ses fonctions de Junior Minister des Arts et de la Culture et de la présidence des Nouveaux Démocrates. Cette démission est intervenue après la découverte de 4 plans soupçonnés d'être du cannabis à son domicile à Cazenoyal. Son époux a lui été arrêté à l'issue d'une perquisition menée vendredi dernier par Sylvia Edouard, membre du Reform Party. Maurice devrait se doter d'un mécanisme de right to recall permettant aux électeurs de révoquer un député de son mandat. On vous le disait depuis le 5 août, face à une situation hydraulique toujours tendue, la Central Water Authority applique de nouveaux horaires de distribution d'eau. Dans le nord et l'est, l'eau est distribuée de 4h à 7h, puis de 16h à 19h. Dans le sud, de 5h à 8h, puis de 17h à 19h. À Port-Louis, de 4h à 8h et de 16h à 20h. Ces ajustements réduisent la fourniture d'eau de 2h par jour jusqu'à nouvel ordre. Les restrictions en vigueur depuis le 17 juin dans les Plaines Williams, le district de Moka et une partie de Rivière-Noire sont maintenues. Le projet de loi sur les zones humides fait toujours débat. David Sauvage, écologiste et membre de Résistance et Alternative, appelle le gouvernement à revoir sa copie. Il affirme que le Wetlands Bill laisserait de côté plus de 200 zones humides identifiées en 2009. Il s'inquiète également des pouvoirs d'arrestation et de saisie prévus dans le texte, tout en jugeant la participation citoyenne encore trop limitée pour assurer une protection efficace de ces milieux. Et ce vendredi, un adolescent a tué 8 personnes. Il a d'abord tué ses grands-parents avec un pistolet appartenant à son grand-père. Il s'est ensuite rendu à son lycée près de Bangkok, où il a tué 6 autres, 3 élèves et 3 enseignants, annoncé la police dans un communiqué. Selon les médias locaux, ces tirs ont également fait 15 blessés. Ce qui nous amène à la fin de ce flash. Merci de l'avoir suivi. Je vous retrouve à 16h30 pour le Grand Journal.
0: Merci à vous, Achille, et à tout à l'heure sur RM1.
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0: 15h passées de 3 minutes sur votre radio Aramon, c'est parti pour les communiqués de la Central Electricity Board. Le CEB avise les abonnés de Sainte-Croix habitant dans les environs des rues Ducray-Ramgolam, Canal Barfrut, Sainte-Croix Road, résidence briqueterie que la fourniture d'énergie sera interrompue entre 8h30 et 15h le samedi 8 août. Le CEB avise les abonnés de Midlands et Dubreuil, habitant dans les rues et les périmètres suivants, une partie de Royal Road, Midlands et NHDC Dubreuil, que la fourniture d'énergie sera interrompue le samedi 8 août entre 8h30 et 14h30. Alors, toutes ces coupures sont en raison des travaux d'entretien qui seront effectués sur le réseau électrique. La fourniture sera rétablie sans préavis. À l'achèvement des travaux, le CEB s'excuse pour tout inconvénient.
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un incontournable de Rod Stewart, Do You Think I'm Sexy? 15 heures passées de 9 minutes. Bah oui, l'émission que vous apprenez pas mal de choses sur vos artistes avec des rubriques, etc. Aujourd'hui, nous avons parlé de Gérard de Palma. Bah oui, on a découvert un petit peu sa carrière qu'il a commencé en 1994 avec son tout premier album avec la chanson Sur la route. Là, on va continuer avec Shanice, I Love Your Smile. En tout cas, moi, j'espère que vous passez un super bon moment avec nous. Ça va continuer de la bonne musique, des infos. Et c'est jusqu'à 16h, jusqu'à ce que vous allez retrouver notre cher Elvis pour vous accompagner pendant le drive time. Très bonne écoute sur RM1.

Simon & Garfunkel, Mrs. Robinson. Là, on va aller pour notre belle chanson de Christopher Cross. Christopher Cross, de son vrai nom, Christopher Charles Japper, né le 3 mai 1951, est un auteur, compositeur, interprète, chanteur et guitariste américain de soft rock music. Il a débarqué, il a commencé avec un contrat qu'il a signé chez Warner. Allez, voici cette très belle chanson qui s'intitule Ride Like the Wind. Bah oui, en espérant que vous passiez un très bon moment avec nous et que bah, vous allez profiter de votre week-end, bien sûr, pour vous reposer et surtout pour profiter du maximum avec votre famille. Allez, on y va pour Ride Like the Wind, Christopher Cross.

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Allez, on continue avec la chanteuse justement qui a commencé sa carrière dans les années 1990, Desiree, avec son titre Life.

Après 1990, là on va y aller dans les années 1980, plus précisément en 1987, avec les Guns N' Roses et leur titre Sweet Child of Mine. Cette chanson est l'extrait de l'album Appetite for Destruction.

15h passées de 52 minutes sur votre radio RM1. C'est parti pour les communiqués de la Central Electricity Board. Le CEB avise les abonnés habitant Péribert, Rue Coastal et Bainboeuf que la fourniture d'énergie sera interrompue le samedi 8 août entre 8h et 16h. Et ce n'est pas fini. Le CEB avise également les abonnés habitant la région d'Amitié, Gokula, Bellevue, Morel et Mont-Loisir que la fourniture d'énergie sera interrompue le dimanche 9 août de 8h à 16h. Alors toutes ces coupures sont en raison des travaux d'entretien qui seront effectués sur le réseau électrique. La fourniture sera bien sûr rétablie sans préavis à l'achèvement des travaux. Le CEB s'excuse pour tout inconvénient.

0: Bienvenue, vous êtes sur RM1. Allez, c'est avec ce très beau titre des Sister Sledge, We Are Family, Sister Sledge, qui est un groupe 100% féminin, qui a cartonné dans les années 80. Donc c'est avec cette chanson que je vais prendre congé de vous, et ça va continuer bien sûr en musique, et surtout pour les fans des années 80 avec notre chat Elvis, parce que c'est justement vendredi, et sa playlist, eh bien, elle est 100% les années 80. En tout cas, vous allez être bien gâtés jusqu'à 18h en sa compagnie. Moi, je vous souhaite de passer un excellent week-end, surtout. N'oubliez pas de prendre du temps pour vous, et surtout de prendre du temps pour passer avec votre famille. Et pour ceux qui bossent, ben, n'oubliez pas, nos animateurs sont là le samedi et le dimanche également. Et moi, je vous retrouve pour Folk and Blues, midi 14h ce dimanche. Je vous fais d'énormes bisous et je vous dis...
1: Ciao, ciao, bon week-end.
0: Ciao, ciao, chers amis auditeurs, bon week-end.

0: Bon petit son, si vous voulez aller danser ce week-end. Voilà, donc un petit peu de chorégraphie chez vous, quelques petites répétitions, et ça devrait y aller. Julien Clerc, Lily voulait aller danser, Gloria Gaynor arrive, quelques promos, et rendez-vous avec la rédaction pour les infos de 16h30. Bienvenue.
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3: Bon après-midi, merci d'écouter RM1, il est 16h30. Le journal, Achille Batchou, bon après-midi.
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0: Après-midi à tous.
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0: Affaire Véronique Legovind et lutte contre la drogue. Deux dossiers au cœur de la conférence de presse du Reform Party ce matin. Le parti demande la démission de la députée de Savanne-Rivière-Noire et appelle aussi à renforcer la sensibilisation des jeunes face au danger de la drogue. Le Wetlands Bill continue de faire réagir dans le milieu environnemental. David Sauvage, écologiste et membre de Résistance et Alternative, pointe notamment l'absence de plus de 200 sites recensés en 2009 et une participation citoyenne limitée. Les tensions autour du marché central de Port-Louis semblent s'apaiser après la colère des maraîchers mercredi. La situation était plus calme ce vendredi avec le départ de plusieurs marchands ambulants des abords du marché. La mairie rappelle que la loi doit être respectée. À l'étranger, près de 5 tonnes de cocaïne saisies au large de Lisbonne. La drogue a été retrouvée à bord d'un porte-conteneur venu d'Amérique du Sud. 3 personnes ont été arrêtées. Le Reform Party était face à la presse ce matin à Ébène. Parmi les dossiers abordés, la conjoncture économique, mais aussi l'affaire Véronique Legovind. Le parti demande la démission de la députée de la circonscription numéro 14, Savanne-Rivière-Noire, de l'Assemblée nationale. Pour rappel, l'ancienne junior ministre des Arts et de la Culture a déjà quitté le gouvernement et la présidence des Nouveaux Démocrates après la perquisition menée vendredi dernier à son domicile de Cazenoyal. 4 plants soupçonnés d'être du cannabis y ont été retrouvés. Son époux, Gulshan Govind, a été arrêté dans le cadre de l'enquête. Nous écoutons Sylvia Edouard, membre du Reform Party.
2: Alors, la démission d'un député, à notre avis, ce n'est pas un problème. Ça ne veut pas dire qu'on l'est pour démissionner, qu'il est coupable. Non, c'est un bouclier, ça. La démission d'un député, l'eau qui pèse une allégation grave, c'est un bouclier, c'est une protection. Il protège le Parlement et il protège l'image lui-même, l'image de ce gouvernement et il protège la population.
0: Autre sujet abordé lors de cette conférence de presse, la lutte contre la drogue. La membre du Reform Party, Manjita Bechu, s'est inquiétée des conséquences de ce fléau sur les bébés et les enfants. Le parti plaide pour l'introduction dès l'école primaire d'un programme de sensibilisation au danger de la drogue. Écoutez Manjita Bechu.
3: La même bise bat faux. Parce que dès que nous, les enfants, peuvent aller en secondaire, ça peut finir la proie de sa bande mensant l'amour là. Nous bisait encadrer, nous bisait d'un certain encadrement pour se reconnaître ban dimoun qui n'a mauvais l'intention envers eux, pour ban dimoun qui peut alvon ban substance illicite, ban substance nocive, et que ça ban enfants là, parce que ça ban enfants là naïfs. Vous avez pensé, vous êtes camarades, ça paraît comme un camarade primaire. Vous êtes faire confiance.
0: On vous le disait, depuis le 5 août, la Central Water Authority a revu les horaires de distribution d'eau dans plusieurs régions du pays face à une situation hydraulique qui reste difficile. Désormais, dans le nord et l'est, la fourniture d'eau est assurée de 4h à 7h le matin, puis de 16h à 19h. Dans le sud, les horaires sont de 5h à 8h, puis de 17h à 19h. À Port-Louis, la distribution se fait de 4h à 8h et de 16h à 20h. Ces ajustements prévoit une réduction de 2h par jour de la fourniture d'eau jusqu'à nouvel ordre. Les restrictions déjà en vigueur depuis le 17 juin dans les Plaines Williams, le district de Moka et une partie de Rivière-Noire restent-elles maintenues. Je vous le disais, le Wetlands Bill est au cœur des préoccupations de plusieurs défenseurs de l'environnement. David Sauvage, écologiste, membre du Comité national de résistance et qu'alternative et de l'ISC Committee, estime que le texte doit être revu. Il affirme qu'il affaiblirait la protection des zones humides en excluant plus de 200 sites identifiés dans l'ISC Study de 2009. Il critique également les pouvoirs d'arrestation, de fouilles et de saisie prévus par le projet de loi ainsi que la place juridique jugée insuffisante, accordée aux citoyens. David Sauvage était l'invité d'Adrien Valère dans l'interview de la matinale.
4: Un nouveau Wetland Bill qui peut montrer l'hypothèse, reprend, comment dire, from scratch, c'est comment dire, il existe depuis 2009, existé. Okay? Vous connaissez une affaire qui appelle l'État PMA, non? L'INA, ce propre agenda libéral, il peut tracer. Et nous, finalement, nous, un petit peu de macadam dans ce soulier. Parce que, par exemple, moi, je me présente au ISC Comité et là-bas, les autres camarades depuis la société civile qui présentent, Et finalement, quand on nous dit, permettez-nous de lire ça wetland bill là, ben là, je n'ai pas pensé que ça soit possible. Donc finalement, on est dans, direct dans le cabinet. Et là, vous connaissez, nous disons, mais une analyse rationnelle, objective. Et là, moi, on mesure dire,

0: à travers ben des affaires qui la police est capable d'arrêter un dimon fouillis chez lui without a warrant, c'est un issue gay. 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Parce qu'aujourd'hui, ban à plan planning scheme, je protège entier ban ouet l'enda Maurice qui est identifié dans USST du 2009.
1: Je vous le disais, mercredi, la colère montait chez les maraîchers du marché central. Ils dénonçaient la présence des marchands ambulants aux alentours du marché qu'ils accusent de ne pas respecter la limite de 500 mètres prévue par la loi. Selon eux, cette situation pénalise directement leurs activités. Mais ce vendredi, le décor avait déjà changé. La plupart des marchands ambulants avaient quitté les abords du marché. La mairie de Port-Louis rappelle que la police et les inspecteurs municipaux doivent faire respecter la loi. Les marchands peuvent toutefois exercer légalement dans certains espaces prévus à cet effet, notamment au Victoria Urban Terminal et à la Gare du Nord. Les explications de Christelle Pondar, mairesse de Port-Louis, au micro de Dassap à la Somi.
2: En 2012, il y a un lot de la cour qui te donnait, qui te dit qu'il y a un marchand ambulant qui n'a pas opéré autour de 500 mètres autour du marché central. Et ces autres points qu'ils ont permené, normalement, le marchand ambulant peut continuer de travailler dans le 500 mètres. Nous avons un inspecteur de la municipalité qui est autour du marché central, qui peut prendre une action. Nous avons la police, nous avons l'équipe Tornado. Mais à chaque fois que la police tourne dos, à chaque fois que la police allait, je suis très venu. Là où Caval arrive en croix, où tu veux aucun marchand ambulant, on arrive encore, la police peut agir, elle peut prendre une action. En tant que municipalité, nous pas qu'à faire sortir. Donc, la loi dit que la police, il peut agir quand il amène un marchand ambulant, il peut travailler dans 500 mètres. Et nous, il y a beaucoup d'états, Urban Victoria, par exemple, qui nous met à la disposition pour un marchand qui travaille en déo, qui partient en place. Nous, il y a beaucoup d'états qui sont libres. À n'importe quel moment, dans la municipalité, ils demandent une place, nous donnent autres. Et aussi, il y a une place qui est aménagée à la Gare du Nord. Là aussi, la majorité dans l'état là, est vide.
1: La Casinos Employees Union réitère son souhait de rencontrer le Premier ministre et ministre des Finances, le Dr Navin Ramgoolam, au sujet de l'avenir des casinos à Maurice. Selon le négociateur du syndicat Ashwin Goudaï, un communiqué affiché dans les établissements de casinos de Maurice annonce qu'un appel d'offres a été lancé en vue d'une éventuelle reprise des casinos. La date limite de soumission est fixée au 15 août. Face à cette situation, les quelques 600 employés des quatre casinos disent être dans l'incertitude. Certitude. Nous écoutons Ashwin Goudaï au micro de Rajmila Sitamoni.
3: Globalement, il concerne 600 travailleurs, 600 familles. C'est un drame humain. Et très souvent, casino est mal vu. Nous ne pouvons pas dire qu'on fait gambling, mais nous devons comprendre que casino, c'est un travail aussi, où ça mène travailler là, et c'est un drame familial. Et là, nous, on est peut-être 30 ans, 32 ans, 33 ans. Je ne pas connu, je n'arrive à une stage où dit, je ne pas pourquoi, il est difficile pour de recycler, je dois faire notre travail. Nous ne pas connu, nous, dans l'incertitude, c'est pour ça qu'ils ont une communication transparente, et aussi, nous, on a que le management, lui, il y a un bridge en politique, un problème, il n'est pas respecté, il n'est pas d'une syndicat réunion. Il y a une communication bien claire.
1: Les établissements concernés sont le Grand Casino Domaine Les Pailles, le Casino du Côte Waterfront, Sun Casinos et BCH Casinos Limited. Sur le plan international, environ 5 tonnes de cocaïne ont été saisies à bord d'un porte-conteneur au large de Lisbonne, la capitale du Portugal. Le navire parti d'Amérique du Sud a été intercepté dans le cadre d'une opération menée par la police portugaise avec le soutien de la National Crime Agency britannique et la police espagnole. La majeure partie de la cocaïne a été découverte dans un conteneur, tandis que le reste avait été déplacé et dissimulé dans la cale du navire. 3 ressortissants étrangers ont été arrêtés. La drogue saisie était destinée au continent européen. Nouvelle qui nous amène à la fin de ce journal. Merci de l'avoir suivi. Merci à Kovila à la réalisation et à Perna à la technique. Restez branchés à suivre le journal des sports d'Ashley Sitana.
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5: Bon après-midi à tous, on démarre avec du cyclisme, avec le Tour de France femme pour ouvrir ce journal des sports. Et de 2 pour notre compatriote Kimberly Le Court-Pienard, la Mauricienne a remporté hier la 6e étape de cette édition 2026, signant ainsi sa 2e victoire sur la grande boucle malgré les difficultés rencontrées au

0: parcours de l'étape. Kimberly a su puiser dans ses ressources physiques et mentales pour s'imposer au terme d'un magnifique sprint. Une victoire acquise face aux meilleures coureuses du peloton, comme nous l'explique Vikash Bhagirathi dans ce reportage.
1: La joie est incommensurable, conforme à ce qu'elle vient de réaliser. Kimberly, le coureur pied-nard, vient de battre les cadors du cyclisme féminin mondial. Sa première pensée après cette performance exceptionnelle va à l'ensemble de ses supporters, ici à Maurice, et en particulier à ceux qui étaient sur place. C'est un véritable exploit pour notre compatriote, dont la saison aurait pu ne jamais décoller après sa fracture au

0: générale. Elle salue également le travail d'équipe.
1: On était loin, mais mon équipe a été magnifique. Elle m'a ramené, doucement mais sûrement, dans le peloton. Je suis revenu au sommet de la dernière ascension. C'était un énorme effort. C'était très dur. J'étais à ça de renoncer, mais je ne pouvais pas abandonner après le travail qu'avaient produit mes équipières.
0: À 30 ans, Kimble et le cours Pienard s'offrent sa deuxième victoire d'étape sur la grande boucle. Elle prouve ainsi qu'elle fait partie du gratin du cyclisme mondial et une référence indiscutable pour ce sport à Maurice.
2: Le Tour de France femme se poursuit en ce moment avec la 7e étape longue de 146,8 km entre la Voulte-sur-Rhône et le Mont Ventoux. 9e du classement général, Kimberly Lecourt-Piénard tentera sans doute d'aller chercher un nouveau succès d'étape. On enchaîne avec toujours du cyclisme, le Tour de la Réunion. Tristan Hardy a réalisé un véritable tour de force lors de la 4e étape à disputer ce vendredi matin à Petite-Île. Le leader de la team Maurice MCB a remporté la contre-la-montre individuelle en couvrant les 9,8 km en 18 minutes et 37 secondes. Cette performance lui permet de revenir à seulement 4 secondes du maillot jaune. Anthony Potin, auteur du deuxième meilleur temps. Et lors de la 5e étape à disputer cet après-midi, c'est le Français Guillaume de Verbier qui s'est imposé en 1h52 minutes et 16 secondes sur un parcours de 79,6 km. Le Mauricien Hanson Matombe prend une belle deuxième place, tandis que son compatriote Jérémy Raboud termine quatrième. Au classement général, le maillot jaune reste sur les épaules du Réunionnais Anthony Potin, qui conserve 4 secondes d'avance sur le Mauricien Tristan Hardy. Ce dernier a terminé 7e de l'étape, juste devant Anthony Potin qui est 8e. La 6e étape se disputera demain entre Trois Bassins sur une distance de 87,3 km. Place maintenant à l'hippisme. La 12e journée de la saison se tiendra ce samedi au Champ de Mars avec 8 courses au programme. En attendant le Méden prévu le 6 septembre prochain, les turfistes auront l'occasion de découvrir plusieurs des partants probables à l'occasion du Golden Trophy, épreuve principale de cette réunion. 6 chevaux seront au départ, comme nous le dit Rajiv Kampat.
3: Une course qui sert de tremplin au Méden, le Golden Trophy, groupe 2 sur 2200 mètres. 6 partants seront en action et 5 d'entre eux se tiennent de près. Tamaris Tree de l'écurie Paul Foucault est favori et pourrait aligner une deuxième victoire d'affilée sous la montre de Manuel Nunes. Parmi les challengers, Rapidash, excellent finisseur de l'écurie Rameshwar Gajadhar, monté par Donovan Mansour, il peut faire la différence. Le vainqueur du Méden 2025, Good Counsel, impressionnant à sa première sortie cette saison, peut tactiquement piéger ses concurrents. Monté par Yanish Taka, il a tiré la première ligne. Bogalux, de l'entraînement Pritam Debi, aura aussi son mot à dire. Départ de cette course à 15h25 ce samedi. Une 12e journée marquée par la participation du top jockey sud-africain Gavin Lerena. Il sera associé à 2 chevaux de l'instance sud-africaine Hollywood Racing. La journée à suivre à partir de midi sur MBC11.
2: Football à présent, l'international brésilien Vinicius Junior a prolongé son contrat avec le Real Madrid jusqu'en 2032. Le club madrilène met ainsi un terme aux nombreuses spéculations concernant l'avenir de son attaquant de 26 ans qui porte les couleurs des Merengues depuis 2018. Jesse Ougara nous fait le point.
4: James Trafford, 23 ans, quitte Manchester City pour Leeds United. Les deux clubs ont officialisé le transfert du gardien anglais, dont l'opération avait été annoncée à 47 millions d'euros. Trafford permet donc à City de réaliser une belle plus-value. Son départ confirme également la nouvelle hiérarchie dans les buts mancuniens, avec Donnarumma en numéro 1 et Rulli attendu pour occuper le rôle de doublure. Vinicius Junior, 26 ans, a officiellement prolongé son contrat avec le Real Madrid. Le club espagnol a annoncé que l'ailier brésilien était désormais lié à la Maison Blanche jusqu'en juin 2032. Et puis, dans un communiqué, le comité exécutif de la CAF, Confédération africaine de football, a réitéré son soutien à Gianni Infantino, président de la FIFA, après son projet abandonné d'ouverture de la FIFA à des investisseurs privés. La CAF a aussi remercié le président de la FIFA pour son appui constant au football africain au fil des années.
5: toujours du côté

0: côté du marché des transferts, le gardien de Manchester United, Bayindir, rejoint le Celta Vigo sous forme d'un prêt pour l'ensemble de la saison 2026-2027 sous réserve de son homologation. L'international turc de 28 ans tentera d'obtenir davantage de temps de jeu avec le club espagnol qualifié cette saison pour la Ligue Europa. Fin de ce journal des sports, merci de l'avoir suivi. Vous allez retrouver Elvis pour la suite.
1: Merci Ashley.
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1: Bonne musique, bonne humeur, on est là pour vous accompagner en ce vendredi pour le meilleur des années 80. Que des tubes des années 80, mais un petit clin d'œil par contre à ceux qui fêtent leur anniversaire. Joyeux anniversaire à vous. Et aujourd'hui, c'est aussi l'anniversaire de ce chanteur qu'on connaît bien. Il s'appelle Bruno Pelletier, vous vous rappelez de lui ? C'est lui qui chante le temps des cathédrales. Il fête aujourd'hui ses 64 ans. Joyeux anniversaire donc à Bruno Pelletier.

Bruno Pelletier, le temps des cathédrales. J'en profite également pour saluer ceux qui nous écoutent, qui déjà se préparent, qui sont déjà en mode week-end, par exemple. Il y a un petit groupe là de 55 personnes avec Madeleine Bouribon et tous ses amis qui sont partis. Donc, je connais Péribert qui passe le week-end tranquille. C'est sympa, c'est un bon petit moment. Amusez-vous bien surtout et profitez au max. Bananarama, Ramakari, Cruel Summer et Karen Sherrill pour la suite.

0: vous avez été nombreux à nous appeler au standard. Et après, bon, petit tirage au sort, on a au téléphone Alvina de Rosil. Bon après-midi, Alvina.
1: Bon après-midi.
0: Comment ça va?
1: Ça va très bien, merci. Et vous?
0: Ça va très bien, super, merci. Ça se passe bien, votre fin de semaine? Ça a été votre journée?
1: Ça va, je suis actuellement en vacances, donc je profite.
0: En vacances? En vacances,
1: oui.
0: Quoi? Vous êtes dans dans l'éducation? Vous êtes professeur?
1: Oui, voilà, je suis prof.
0: Ah ben oui, c'est sympa. Pour profiter, bien sûr. C'est quand la rentrée, la reprise, c'est quand?
1: Le 17.
0: Ah ben ouais, c'est dans quelques jours. Ben on a encore du temps pour profiter, surtout pour aller faire un tour du côté de Paille. On vous offre 4 billets d'entrée, plus un bon pour un bon petit chat Italie. Ce sera au Jeans Little India, vous allez manger là-bas. Bien sûr, dans le cadre du Mauritius Shopping Festival, organisé par Events Works Limited. Et bien sûr, tout cela sera du 12 au 16 août. Ben voilà, juste avant la rentrée, vous pouvez profiter, faire une petite sortie, aller faire un tour au salon.
1: D'accord, merci beaucoup.
0: Alors, vous aurez l'occasion de profiter, surtout Alvina, de shopping international pour la maison. Il y aura des spectacles de divertissement, il y aura des spectacles de magie, des défilés de mode. Il y aura également la présence du chanteur d'Indian Idol. Vous connaissez Paris Night Jane? Ça vous dit quelque
1: pas
0: chose?
1: Vraiment,
0: pas vraiment, mais vous avez l'occasion de les découvrir,
1: cela,
0: effectivement.
1: Oui.
0: Il y aura également le célèbre chorégraphe de Bollywood, Dharmesh Sheikh, sera là également. Il y aura des spectacles de campagne de don de sang et surtout à manger avec un festival gastronomique. Tout cela pour vous, allez-y, faites un tour. Donc, 4 billets d'entrée pour profiter avec la petite famille ou avec les amis, avec les gens que vous voulez, pour aller faire un tour là-bas, du 12 au 16 août.
1: D'accord, merci beaucoup en tout cas.
0: Bonne fin de semaine, bon week-end surtout Alvina et profitez des vacances. Hein, ça c'est important aussi.
1: Ah oui, très important, au revoir.
0: Bye bye, merci d'avoir joué, ciao. Merci de nous écouter, bye bye. Voilà Alvina qui repart avec ses billets d'entrée et nous, comme annoncé, elle est prête, elle va nous chanter les nouveaux romantiques. On parle bien sûr de Karen Sheridan.
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0: Karen Cheryl, les nouveaux romantiques, comme vous le savez, chaque après-midi, je vous raconte l'histoire d'une chanson. Et cet après-midi, tout à l'heure, à 17h15, je vais vous raconter l'histoire de la chanson d'Abba. The winner takes it all.
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0: Vous saurez tout sur l'histoire de cette chanson tout à l'heure. Et sinon, dans quelques minutes, arrive également des années 80, Madonna, Philippe Laville, Eddie Grant, la rediff de TikTok avec Méline. Tout cela arrive. Merci d'être là sur RMA.
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0: Et bon début de week-end sur RMA, il est 17h.
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1: Bonjour et bienvenue dans Tech Talk. Nous sommes dans la singularité technologique. C'est le moment. J'ai attendu ça toute ma vie. Ce sont les mots du patron d'OpenAI lors d'un récent entretien. Cette déclaration a immédiatement secoué le monde de l'intelligence artificielle. Mais que signifie exactement ce terme ? La singularité technologique désigne un stade théorique qui suit l'intelligence artificielle générale. Autrement dit, il s'agit du moment où l'intelligence artificielle aurait dépassé l'intelligence humaine et serait devenue capable de s'améliorer elle-même, en accélérant ainsi son évolution de façon exponentielle. En un temps très court, elle surpasserait de loin la compréhension humaine. Pour les plus optimistes, elle serait alors capable de concevoir de nouvelles technologies pour résoudre tous les problèmes de l'humanité. Pour les plus pessimistes, elle constituerait un péril pour la survie de l'espèce humaine. Selon le patron d'OpenAI, nous serions au début de cette courbe. Il s'agirait d'une période décisive. Allons-nous choisir un système unique et tout-puissant au nom de la sécurité ? Ou allons-nous préserver une pluralité d'acteurs pour éviter toute forme de domination ? Mais les critiques ont rapidement fusé. Le patron d'OpenAI est connu pour ses déclarations enthousiastes sur l'intelligence artificielle. Et le contexte de cette annonce suscite des interrogations. Elle intervient quelques jours après le piratage d'une plateforme de code par ses propres modèles. Elle intervient également quelques jours après la présentation d'un nouveau modèle chinois qui surpasserait son meilleur modèle sur plusieurs tests et à quelques mois d'une entrée en bourse très attendue. Tournant historique ou manœuvre de communication bien calculée, la vérité est peut-être entre les deux. Car même si la singularité n'a pas encore commencé, la vitesse à laquelle l'intelligence artificielle progresse ne laisse guère de doute sur une chose. Ce débat, nous allons devoir l'avoir. Et très bientôt. C'était Tech Talk sur RM1.
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Pierre Maner également, autour d'une chanson. Ça arrive aussi, et puis j'en profite en ce 7 août, c'est le jour de l'indépendance, aujourd'hui en Jamaïque. Et puis si vous vous prénommez Gaëtan, bonne fête à vous des Gaëtans, c'est votre jour.

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2: Autour d'une chanson. Chaque après-midi, je vous raconte l'histoire autour d'une chanson. Et comme on est vendredi, et comme on est dans les années 80, eh bien, je vais vous raconter l'histoire d'une chanson donc sortie en 7 août 1980. Une chanson qui bouleverse même les hit-parades européens à l'époque et qui avait même touché des millions d'auditeurs. The Winner Takes It All du groupe suédois ABBA.
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2: Alors, à première écoute, on pense à une simple chanson d'amour. Mais derrière cette mélodie sublime se cache une histoire profondément humaine. Quelques mois auparavant, Björn et Agnetha, deux des quatre membres d'ABBA, mettent fin à leur mariage après 9 années de vie commune. Malgré cette séparation douloureuse, ils décident de poursuivre l'aventure du groupe. Björn écrit alors cette chanson. Beaucoup y voient le récit de leur rupture. Pourtant, il expliquera plus tard que les paroles mêlent, en fait, réalité et imagination. Mais une chose est certaine, lorsque Agnetha entre en studio pour l'enregistrer, l'émotion est bien réelle et là, elle a commencé à pleurer. Sa voix d'ailleurs est bouleversante, hein. Chaque mot semble porter le poids d'une histoire vécue. Les autres musiciens présents racontent qu'il régnait un silence particulier pendant l'enregistrement de cette chanson, tant son interprétation était sincère. Le titre devient rapidement un immense succès et puis plus de 40 ans après sa sortie, The Winner Takes It All continue de nous rappeler qu'une grande chanson ne parle pas seulement d'amour perdu, elle parle aussi de dignité, d'acceptation et surtout de la capacité de transformer une douleur personnelle en une œuvre universelle. Réécoutons ensemble cette magnifique chanson d'ABBA, The Winner Takes It All. Voilà pour l'histoire de ce tube du groupe ABBA en ce 7 août.

Ah bah oui, hein, si on écoute bien les paroles, on ressent hein, cette émotion, surtout dans la voix d'Agnetha qui chante cette chanson dans We Not Exit Hall. Voilà, donc c'est un petit peu l'histoire de cette chanson en ce vendredi après-midi. On a Céline Dion qui se prépare pour une autre histoire d'amour ou d'amitié. Et puis, juste après, votre horoscope pour vous, les automobilistes. Bienvenue sur RM1.

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1: Allez, c'est le début du week-end, votre horoscope pour vous, les automobilistes, comme thématique aujourd'hui. Zéro alcool au volant. Voilà, pour les béliers, votre énergie est au rendez-vous, mais si une sortie est prévue, désignez un conducteur sobre. La meilleure décision commence avant de prendre le volant. Pour les taureaux, vous aimez prendre votre temps, très bien. Aujourd'hui, prenez aussi le temps de dire non à l'alcool. Si vous devez conduire, la prudence vous ira très bien. Les gémeaux, les invitations ne manqueront peut-être pas, surtout pendant le week-end. Profitez des bons moments, oui, mais rappelez-vous qu'un verre de trop peut suffire à altérer vos réflexes. Les cancers, vous pensez aux autres avant tout, en restant sobre au volant. Vous protégez vos proches et tous ceux qui croisent votre route. Très bien, les cancers, bravo. Les lions, le vrai courage, ce n'est pas de prendre des risques, c'est de faire le bon choix. Aujourd'hui, montrez l'exemple avec une conduite responsable. Les vierges, votre sens de l'organisation est un atout. Si une soirée est prévue, anticipez votre retour avec un conducteur désigné ou un autre moyen de transport. Les balances, l'équilibre est votre force. Aujourd'hui, gardez-le aussi au volant. Alcool et conduite ne font jamais bon ménage. Retenez ça, bien, ça c'est important. Et les scorpions, votre instinct est généralement fiable. Écoutez-le, si vous avez bu, même un petit peu, laissez les clés à quelqu'un d'autre. Les sagittaires, l'envie de bouger est forte, mais la liberté passe aussi par la responsabilité, amis sagittaires. Un retour en toute sécurité vaut bien plus qu'un risque inutile. Les capricornes, votre sérieux fera la différence aujourd'hui et même pendant le week-end. En choisissant de ne pas conduire après avoir consommé de l'alcool, vous prenez la meilleure des décisions. Les verseaux,

votre esprit indépendant, inspire les autres, faites passer le message. Celui qui conduit ne boit pas. Les poissons, enfin, votre intuition vous guide vers les bons choix. Ce soir ou pendant le week-end, laissez l'alcool de côté si vous prenez le volant. Votre trajet n'en sera que plus serein. Bref, l'alcool réduit les réflexes, tout le monde, même en petite quantité. Pour rentrer en toute sécurité, une seule règle, si vous conduisez, vous ne buvez pas. Voilà, bonne route et surtout, très très bon week-end à vous. Je vous laisse avec Yes, I Wanna Have a Lonely Heart et puis un bon petit La Roche-Valmont. Nous sommes dans les années 80, on est vendredi.

partir à La Roche-Valmont. T'as le look. Ryan Paris arrive et puis juste après, je donne quelques rendez-vous télé et radio, bien sûr, comme chaque après-midi. Merci d'être là. Et on est là jusqu'à 18h, vous le savez. Le meilleur des tubes des années 80.

Vous télé à retenir ce soir, donc surtout avec le Tour de France, bien sûr. Après la belle victoire de Kimberly Le Coupe-Pénard hier lors de la 6e étape, se dispute en ce moment la 7e étape avec cette fameuse Mont Ventoux, 146,8 km. Donc à suivre aujourd'hui. C'est en direct en ce moment sur MBC 15 et sur MBC Sports 11 également. Et puis toujours sur MBC Sports 11, vous pouvez re-suivre également à partir de 20h15 le Turf Tips, puisqu'il y a des courses demain, donc samedi. Et puis à suivre également en rediffusion, donc les grands moments des Jeux du Commonwealth à partir de 20h45 sur Sports 11. Et toujours sur cette même chaîne sport, vous pouvez suivre également le demain matin à 3h40 en direct cette fois pour ces championnats du monde d'athlétisme des moins de 20 ans. Donc demain matin en live à 3h40. Donc sur Sports 11, vous suivez donc les championnats du monde d'athlétisme. Et aussi un rendez-vous pour quelques rendez-vous sur la chaîne MBC 2 ce soir. Vous pouvez suivre donc à 20h15 une émission réalisée par Karine Jean. Surtout la visibilité pendant l'hiver, Sécurité l'eau, la route. Voilà, donc à suivre, ça c'est important. Donc à partir de 20h15 sur MBC 2, Sécurité dans la route, une réalisation de Karine Jean. Le thème, bien sûr, visibilité pendant l'hiver. Et puisqu'on est vendredi, c'est le Fun, Fun Friday avec Jerry et tous ses invités. À partir de 20h30, il y aura la présence de Mr. Love, qu'on connaît bien. Il y aura également la présence dans l'émission de Shamima Patel, qui est la fondatrice et présidente de Breast Cancer Care Women Mauritius. Donc, il y aura également Sidikwa Rouja, One of Mauritius, Top Up Markup, Make-up artiste qui sera également parmi ses invités. Et comme doorbell segment, vous savez, il y a la cloche, là, ding dong, la porte s'ouvre. Donc le Dance Fever Special, Sudo and Sons, le Rising Stars from the Dance Fever Competition. Voilà un petit peu un programme. Non, ça promet ça. Si vous voulez passer un très bon samedi soir, rendez-vous sur MBC 2 à 20h30. Fun Friday with Jerry Naina et tous ses invités. Une belle émission, passez un très très beau moment de fun et bien sûr de grands moments de la télé. Côté radio, qu'est-ce que je peux vous dire ce soir? Ben, vous le savez, on est vendredi. Donc tout à l'heure, dans quelques minutes après les infos, je vais vous retrouver. Je serai accompagné de Rajiv et le consultant Megraj pour parler de Tough Time. Et juste après, à 19h, Alberto sera là pour son evening set jusqu'à 21h. Et ensuite, on est vendredi. Thanks God it's Friday. On va se mettre dans l'ambiance du vendredi soir avec notre ami Arvin pour son émission Beat Project jusqu'à 23h. Et puis, vous le savez aussi, petite musique de nuit. Ça, c'est pour, bien sûr, ceux qui veulent se détendre tranquille à partir de 23h jusqu'à demain matin. 4h, petite musique de nuit. Ben voilà le programme. Et puis, demain matin, à 4h, c'est notre ami Olivier qui vient vous réveiller très, très tôt, d'à 4h jusqu'à 7h. Et moi, je serai à l'antenne jusqu'à 10h pour, vous le savez, votre rendez-vous. Bon plan, bonne humeur. Et puis deux autres rendez-vous à retenir également pour demain sur RMA dès 10h. Vous allez retrouver l'émission de Martin Lutschman, Portrait sonore, une émission qui tournera autour du thème de l'Ayurveda, une approche ancestrale d'ailleurs pour mieux comprendre l'équilibre du corps et de l'esprit. Et puis à partir de 11h, on va enchaîner avec Popcorn et Préjugés. Meding et Reza vous proposent un face-à-face entre deux classiques du cinéma français, Heat de Michael Mann et LA Confidential de Curtis Hanson. Voilà le programme, les rendez-vous télé et radio. Et aussi, voici la voix de Didier Barbolivien. On est dans les années 80. Juste après, ce sera The Alan Parsons Project High in the Sky. Bonne route, bonne rentrée chez vous.

Gilbert Montagné arrive également, les infos de 18h. Et puis je vous retrouve bien sûr pour être en compagnie de Rajiv et de Megrage pour l'émission Tough Time. Merci encore de nous écouter où que vous soyez en ce vendredi.

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1: Bonsoir, merci d'écouter RM1 des 18h. Le journal. Achille Batchou, bonsoir.
2: Bonsoir Elvis, bonsoir à tous.
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2: Affaire Véronique Legovine, des luttes contre la drogue, deux dossiers au cœur de la conférence de presse du Reform Party ce matin. Le parti demande la démission de la députée de Savanne-Rivière-Noire et appelle aussi à renforcer la sensibilisation des jeunes face au danger de la drogue. Le Wetlands Bill continue de faire réagir dans le milieu environnemental. David Sauvage, écologiste et membre de Résistance et Alternative, pointe notamment l'absence de plus de 200 sites recensés en 2009 et une participation citoyenne limitée. Les tensions autour du marché central de Port-Louis semblent s'apaiser après la colère des maraîchers. Mercredi, la situation était plus calme. Ce vendredi, avec le départ de plusieurs marchands ambulants des abords du marché, la mairie rappelle que la loi doit être respectée. Et près de 5 tonnes de cocaïne saisies au large de Lisbonne. La drogue a été retrouvée à bord d'un porte-conteneur venu d'Amérique du Sud. 3 personnes ont été arrêtées. Le Reform Party était face à la presse ce matin à Eben. Parmi les dossiers abordés, la conjoncture économique, mais aussi l'affaire Véronique Legovinde. Le parti demande la démission de la députée de la circonscription numéro 14, Savanne-Rivière-Noire, de l'Assemblée nationale. Pour rappel, l'ancienne junior ministre des Arts et de la Culture a déjà quitté le gouvernement et la présidence des Nouveaux Démocrates après la perquisition menée vendredi à son domicile de Cazenoyal. 4 plants soupçonnés d'être du cannabis y ont été découverts. Son époux, Gulshan Govin, a été arrêté dans le cadre de l'enquête. Nous écoutons Sylvia Edouard, membre du Reform Party.
3: Alors, la démission d'un député, à notre avis, ce n'est pas un problème. Ça ne veut pas dire qu'on est pour démissionner, qu'il est coupable. Non, c'est un bouclier, ça. La démission d'un député, l'équipe épaisse par une allégation grave, c'est un bouclier, c'est une protection. Il protège le Parlement et il protège seule l'image lui-même, l'image de ce gouvernement et il protège la population.
2: Autre sujet abordé lors de cette conférence de presse, la lutte contre la drogue. La membre du Reform Party, Manjita Bechu, s'est inquiétée des conséquences de ce fléau sur les bébés et les enfants. Le parti plaide pour l'introduction, dès l'école primaire, d'un programme de sensibilisation au danger de la drogue. Écoutez Manjita Bechu.
4: La même bizarre bat faux. Parce que dès que nous, les enfants, peuvent aller en secondaire, je peux finir la proie de sa bande mensonge l'amour là. Nous bisait encadrer, nous bisait d'une certaine encadrement pour se reconnaître ban dimoun qui n'a mauvais l'intention envers eux, pour ban dimoun qui peut alvon man substance illicite, ban substance nocive, et que ça ban enfants là, parce que ça ban enfants là naïfs. Vous avez pensé, vous êtes camarade, ça paraît comme un camarade primaire, vous êtes faire confiance.
2: On vous le disait, depuis le 5 août, la Central Water Authority a revu les horaires de distribution d'eau dans plusieurs régions du pays face à une situation hydraulique qui reste difficile. Désormais, dans le nord et l'est, la fourniture d'eau est assurée de 4 heures à 7 heures le matin, puis de 16 heures à 19 heures. Dans le sud, les horaires sont de 5 heures à 8 heures, puis de 17 heures à 19 heures. À Port-Louis, la distribution se fait de 4 heures à 8 heures et de 16 heures à 20 heures. Ces ajustements prévoit une réduction de 2 heures par jour de la fourniture d'eau jusqu'à nouvel ordre. Les restrictions déjà en vigueur depuis le 17 juin pour les plaines Williams, le district de Moka et une partie de Rivière-Noire restent-elles maintenues. Le Wetlands Bill est au cœur des préoccupations de plusieurs défenseurs de l'environnement. David Sauvage, écologiste, membre du Comité national de résistance et alternative et de l'IAC Committee, estime que le texte doit être revu. Il affirme qu'il affaiblirait la protection des zones humides en excluant plus de 200 sites identifiés dans l'IAC Study de 2009. Il critique également les pouvoirs d'arrestation, de fouille et de saisie prévus par le projet de loi, ainsi que la place jugée insuffisante accordée aux citoyens. David Sauvage était l'invité d'Adrien Valère dans l'interview de la matinale.
5: Un nouveau Wetland Bill qui peut rentrer, il n'est pas qu'à lui, reprend, comment dire, from scratch. fait, comment dire, il y a un système de mineurs qui existe. Okay? Vous connaissez, il y a une affaire qui appelle l'État permanent. L'INA, ce propre agenda libéral, il fait tracer. Et nous, finalement, nous, un petit peu de macadam dans ce soulier. Parce que, par exemple, moi, je me présente au ISC comité et là, les autres camarades depuis la société civile qui présent. Et finalement, quand on nous dit, permettez-nous de lire ça à Wetland Villa, ben là, je n'ai pas pensé que ça soit possible. Donc, finalement, on est direct dans le cabinet. Et là, vous connaissez, nous, bizarre, mais ben, analyse rationnelle, objective. Et là, moi, on me dit, dire, à travers, ben, des affaires qui la police est capable d'arrêter un dimon fouillis, without a warrant, c'est un issue. Et, mais si tu fais, comment dire, pénal aucun wetland dans Maurice, pénal ISST du 2009, qui tout est recommence from scratch, ça fait un big issue parce qu'il y a une régression. Parce qu'aujourd'hui, ban à plan planning scheme, je protège entier ban wetland dans Maurice qui est identifié dans ISST du 2009.
2: Je vous le disais, mercredi, la colère montait chez les maraîchers du marché central. Ils dénonçaient la présence de marchands ambulants aux alentours du marché qu'ils accusent de ne pas respecter la limite de 500 mètres prévue par la loi. Selon eux, cette situation pénalise directement leurs activités. Mais ce vendredi, le décor avait déjà changé. La plupart des marchands ambulants avaient quitté les abords du marché. La mairie de Port-Louis rappelle que la police et les inspecteurs municipaux doivent faire respecter la loi. Les marchands peuvent toutefois exercer légalement dans certains espaces prévus à cet effet, notamment au Victoria Urban Terminal et à la Gare du Nord. Écoutez les explications de Christelle Pondard, mairesse de Port-Louis, au micro de Dassa Palasomi.
6: En 2012, il y a un lot de la cour qui t'y donnait, qui t'y dit qu'il y a un marchand ambulant qui n'a pas opéré autour 500 mètres autour du marché central. Et ces autres points qu'ils ont pu amener, normalement, le marchand ambulant peut continuer de travailler dans le 500 mètres. Nous avons un inspecteur de la municipalité qui est autour du marché central, qui peut prendre une action. Nous avons la police, nous avons l'équipe Tornado. Mais à chaque fois que la police tourne dos, à chaque fois que la police allait, c'est très fini. Là où Caval arrive en quoi, où tu veux pénal aucun marchand ambulant, on arrive encore. La police peut agir, peut prendre une action. En tant que municipalité, nous pas capable faire sortir. Donc, la loi dit que la police est besoin d'agir quand il amène marchand ambulant peut travailler dans 500 mètres. Et nous avons beaucoup d'états, Urban Victoria, par exemple, qui nous met à la disposition pour les marchands qui travaillent en déo, qui partent en place. Nous avons beaucoup d'états qui sont libres. À n'importe quel moment, nous sommes dans la municipalité, nous demandons une place, nous donnons une. Et aussi, il y a une place qui est aménagée à la Gare du Nord. Là aussi, la majorité de l'état est vide.
2: La Casinos Employees Union réitère son souhait de rencontrer le Premier ministre et ministre des Finances, le Dr Navin Ramgoolam,

0: sujet de l'avenir des casinos à Maurice. Selon le négociateur du syndicat Ashwin Goudaï, un communiqué affiché dans les établissements de casinos de Maurice annonce qu'un appel d'offres a été lancé en vue d'une éventuelle reprise des casinos. La date limite de soumission est fixée au 15 août prochain. Face à cette situation, les quelques 600 employés des quatre casinos disent être dans l'incertitude. Écoutez Ashwin Goudaï au micro de Rajmila Sitamoni.
1: Globalement, il concerne 600 travailleurs, 600 familles. C'est un drame humain. Et très souvent, casino est mal vu. Nous ne pouvons pas dire du monde fait gambling, jouer, mais nous devons comprendre que casino, c'est un travail aussi, où ça mène travailler là, et c'est un drame familial. Il y a du monde qui fait 30 ans, 32 ans, 33 ans. Je ne pas connaître, je n'arrive à une stage où on dit que je ne sais pas pourquoi, il est difficile pour de recycler, de faire notre travail. Nous ne pas connaître, nous dans l'incertitude. C'est pour ça qu'ils ont une communication transparente et aussi les aides que le management, il y a une bridge entre les tigres, il n'est pas respecté, il n'est pas d'un syndicat réunion. Il y a une communication bien claire.
0: Les établissements concernés sont le Grand Casino Domaine Les Pailles, le Casino du Codon Waterfront, Sun Casinos et BCH Casinos Limited. À l'étranger, environ 5 tonnes de cocaïne ont été saisies à bord d'un porte-conteneur au large de Lisbonne, la capitale du Portugal. Le navire parti d'Amérique du Sud a été intercepté dans le cadre d'une opération menée par la police portugaise avec le soutien de la National Crime Agency britannique et la police espagnole. La majeure partie de la cocaïne a été découverte dans un conteneur, tandis que le reste avait été placé et dissimulé dans la cale du navire. 3 ressortissants étrangers ont été arrêtés. La drogue saisie était destiné au continent européen. Ce qui nous amène à la fin de ce journal. Merci de l'avoir suivi. Merci à Kovila à la réalisation et Aparna à la technique. Je vous retrouve à 19h.

Bonsoir à tous et bienvenue sur RM1 et AM1. Les avis d'obsèques ont nous pris d'annoncer le décès de Monsieur Josian Fourmacou. Monsieur Josian Fourmacou, plus connu sous le nom de Josian, habitant numéro 18, allée des Acacias, Beauvallon, âgé de 67 ans. Le convoi mortuaire sortira de la chapelle ardente de Moura à la route royale à Petite Rivière. Demain samedi 8 août à 10h, pour se rendre à l'église Notre-Dame des Anges à Maillebourg et de là-haut à l'incinérateur de Plaine-Magnan. Décès de Monsieur Pierre Dantès Anna. Monsieur Pierre Dantès Anna, plus connu sous le nom de Baby Anna, âgé de 83 ans. Le convoi mortuaire sortira du domicile de son épouse, Marie-Denise Jacqueline Anna, à la rue Bayache à Montaigne-Longue, demain samedi à 10h30, pour se rendre à la chapelle Sainte-Thérèse de l'Enfant-Jésus à Montaigne-Longue et de là au cimetière de Notre-Dame. Décès de Monsieur Antonio Lingenu. Monsieur Antonio Lingenu, âgé de 44 ans. Le convoi mortuaire sortira de la morgue de l'hôpital SSR à Pamplemousse demain samedi à 11h pour se rendre à l'église Sainte-Thérèse de l'Enfant-Jésus à Cité-la-Cure et de là au cimetière de Bois-Marchand. On nous prie d'annoncer le décès de Monsieur Wang On Lang. Monsieur Wang On Lang, né Lim Xin Ying, plus connu sous le nom de Ha Chin Yang, habitant numéro 16, rue des Pierres à Rochebois, âgé de 89 ans. Le convoi mortuaire sortira de la chapelle ardente de Moura à la route royale à Petite Rivière. Demain samedi 8 août à 12h30, pour se rendre à la chapelle Sainte-Thérèse à Cité-la-Cure et de là au cimetière de Namchoun. Décès de Monsieur Luc Clément Gerval. Monsieur Luc Clément Gerval, âgé de 95 ans. Le convoi mortuaire sortira de son domicile à la route royale, Abbé du Tombeau. Demain samedi 8 août à 12h30, pour se rendre à l'église Saint-Malo, Abbé du Tombeau, et de là au cimetière de l'Ouest.

à Port-Louis. Le décès de Monsieur Edward Ning Tao Hing, Monsieur Edward Ning Tao Hing, plus connu sous le nom de France, habitant numéro 39 avenue Indépendance à Roche-Brune, âgé de 83 ans. Le convoi mortuaire sortira du centre funéraire de Mourat à Petite-Rivière demain samedi à 12h30 pour se rendre à l'église Notre-Dame de Montroche à Roche-Brune et de là à l'incinérateur de Chebel. Le décès de M. Achan Rose. Décès de M. Achan Rose, né Yi Yong Wai, plus connu sous le nom de Achan Rose, âgé de 78 ans. Le convoi mortuaire sortira de son domicile, avenue Saint-Joseph à Montagne-Blanche, demain samedi à 13h, pour se rendre à l'église Saint-Joseph à Montagne-Blanche et de là au cimetière de Saint-Julien. Et on nous prie d'annoncer le décès de M. Serge Eddy Joannis. M. Serge Eddy Joannis, plus connu sous le nom de Serge, habitant numéro C08, Montréal 2, Police Quarters de Coromandel, âgé de 85 ans. Il était aussi ex-foreman à la State House. Le convoi mortuaire sortira de la chapelle d'Elianson à Beaubassin. Demain samedi, 8 août à 13h, pour se rendre à l'église Notre-Dame de Lourdes à Rosil et de là à l'incinérateur de Caen-le-Vieux. Aux familles endeuillées, la MBC présente ses sincères condoléances.

Et on y va pour le temps qu'il fera chez nous à Maurice d'abord. Des alizés modérés perturbés circulent sur notre région. Des périodes nuageuses sont attendues cette nuit et tôt demain matin, avec des pluies intermittentes, surtout à l'est, au sud et sur le plateau central. Et les poches de brouillard sont aussi prévues. Le temps sera mi-couvert au cours de la journée avec des pluies fines à l'est et sur les hauteurs. Et le vent soufflera de l'est-sud-est environ 25 km/h avec des rafales de l'ordre de 50 km/h. La mer sera forte au-delà des récifs avec des houles de l'est de l'ordre de 2,50 m. Les sorties en haute mer sont déconseillées. La température minimale sera entre 16 et 18 degrés sur le plateau central et entre 20 et 23 degrés sur les régions côtières. Et la température maximale sera entre 22 et 25 degrés sur les terrains élevés et entre 27 et 29 degrés sur les régions côtières. Le soleil s'est couché à Maurice depuis 17h54 et se lèvera demain matin vers 6h36. Pouban spécer dans Maurice, à soir et dimé, pendant la pluie, dimé grammatin les temps pour bon, divan pour souffler depuis les 6 environ 25 km/h et ban rafale des 50 km/h. Dans Lagon, la mer praticable, en déobrisant, la mer pas praticable et n'a ban la houle. Depuis les environ 2,50 m en déobrisant, ban sautier en déobrisant, l'idée conseillée. Marée pour haute vers 19h45 et dimé vers 11h13, les pour basse dimé vers 3h30 et 16h10. Pour Rodrigue, des alizés modérés et perturbés circulent sur notre région. Le temps sera mi-couvert à parfois nuageux cette nuit avec des pluies fines et de faibles pluies sont également attendues demain à Rodrigue. Le vent soufflera du secteur est de 20 à 30 km/h avec des rafales de 60 km/h et la mer sera forte au-delà des récifs avec des houles du secteur est de l'ordre de 3 mètres. D'ailleurs, les sorties en haute mer sont déconseillées. La température minimale sera entre 20 et 22 degrés et la température maximale sera entre 25 et 27 degrés. La pluviométrie durant les dernières 24 heures, point de canon 0,1 mm, 2,1 mm à pleine corail et à patate théophile 0,4 mm. La marée sera haute vers 18h55 ce soir et demain matin vers 8h53 et puis basse demain vers 2h16 du matin et 14h40 de l'après-midi. Le soleil s'est couché depuis 17h32 à Rodrigue et se lèvera demain matin vers 6h12. Et puis pour Agalega, des nuages venant du secteur est influenceront le temps local durant la nuit.

Et cette nuit ainsi que demain matin, le temps sera nuageux avec quelques averses. Mi-couvert au cours de la journée de demain avec des ondées occasionnelles. Le vent soufflera du sud-est environ 30 km par heure et la mer sera forte avec des houles du sud-est de l'ordre de 3 mètres. Les sorties en mer sont déconseillées. La température minimale sera d'environ 25 degrés et la température maximale sera légèrement supérieure à la moyenne et sera d'environ 30 degrés. La pluviométrie durant les dernières 24 heures à Agalega était de 3,9 mm. La marée sera haute vers 21h49 ce soir et 22h matin vers 11h55 et puis basse depuis 17h21 et demain matin vers 4h21. Le soleil s'est couché depuis 18h10 à Agalega et se lèvera demain matin vers 6h28.

0: Et c'est parti pour les communiqués du CEB. Alors, le CEB avise les abonnés habitant Sainte-Croix dans les environs des rues Ducré, Ramgoulam, Canabaturst, la rue Sainte-Croix, résidence Briqueterie. Tous ces abonnés sont avisés que la fourniture d'énergie sera interrompue entre 8h30 et 15h demain, samedi 8 août. Les abonnés de l'Alora habitant les environs de Chivala Road, village l'Alora, Roslyn Cottage, chemin Serviette, jardin ainsi que les environs. Ces abonnés sont avisés que la fourniture d'énergie sera interrompue de 8h30 à 15h demain samedi 8 août. Les abonnés habitants Pérébert, la rue de Côtière et Bainbœuf sont avisés que l'énergie électrique sera interrompue demain samedi 8 août de 8h à 16h. Et puis le CEB avise aussi les abonnés de Amitié, Barlow, Gokula, Bellevue, Morel et Mont-Loisir, surtout les abonnés habitants entière région de Amitié, Barlow, Gokula, Bellevue, Morel et Mont-Loisir, que la fourniture d'énergie électrique sera interrompue ce dimanche 9 août de 8h à 16h. Et enfin, le CEB avise les abonnés habitants Midlands et Dubreuil, ainsi que dans les rues et périmètres des rues suivantes, une partie de la route royale de Midlands et la NHDC de Dubreuil, que la fourniture d'énergie sera interrompue demain samedi 8 août entre 8h30 et 14h. Alors, toutes ces coupures sont dues en raison des travaux d'entretien qui seront effectués sur le réseau électrique. La fourniture sera rétablie sans préavis à l'achèvement des travaux et le CEB présente ses excuses à tous ses abonnés affectés par ces coupures. Voilà, chers auditeurs, c'est la fin des communiqués. Je vous souhaite une bonne soirée sur RMA et AM.
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2: Merci à Roselyne pour ses communiqués. Roselyne sur AM1. Je suis avec vous toujours jusqu'à 19h, vous le savez. Dans quelques minutes, on va accueillir Rajiv et Begraj, nos deux amis qui vont nous parler des courses. Tough Time!

Bruce Springsteen à 18h30 sur RMA. Ça y est, vous êtes rentré chez vous, tranquille, on se prépare pour le week-end. Si vous êtes toujours sur la route, vous rentrez. Courage et surtout bonne route. Il fait un petit peu frisqué, un petit peu de pluie aussi en ce moment sur les régions hauteurs. Donc soyez prudents sur les routes. Restez avec nous parce que là, si vous êtes amateur de course, eh bien vous serez servi, vous serez tout sur la journée de course prévue demain. Analyse, les codes et quelques tips aussi. Voilà, avec Rajiv, dans quelques minutes, ce sera bien sûr Tough Time. Pour tout de suite, voici un bon petit Yannick. On se rappelle de ça, ces soirées-là. Belle soirée tout le monde.

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1: Et avec Maigrage également comme consultant, messieurs, Rajiv et Maigrage, bonsoir.
2: Bonsoir Elvis, bonsoir à toutes et à tous. Donc, 12e journée de la saison Maigrage et bonsoir.

0: Bonsoir Adjiv, bonsoir, bonsoir tout le monde.
1: C'est une journée importante parce qu'il va se faire le Cré Galoupe 6e course et dans certains là-dedans qu'il ne pourrait trouver dans Médène et je te pousse CFI justement cette course en guise de tremplin, de préparation, nous capable de dire, pour Médène avec un 2200 mètres. C'est le Golden Trophy, numéro 1 Good Council de l'écurie Arvin Nagadu, Yannick Taka, premier couloir. Le 2 Selukwe de l'écurie Paul Fukunkas et Ramsamy. Le 3 Rapidash de l'écurie Rameshwar Gjdan est monté par Donovan Mansour. Le 4 Atamaristri pour l'écurie Paul Fukun, Manuel Nunes. Le 5 Bogalux pour l'écurie Pritam Debi monté par Raymond Danielson. Et le 6 Prime Example pour l'écurie Moutien, Swapni Drama. Les 5 premiers. Et vous êtes capable de jouer un rôle et Saken, un degré moins. Il n'a pas de sens. Nous guettons maintenant tactiquement le numéro 1, Good Council. Vous pensez avec une première ligne, il y a beaucoup de questions à se poser. Il vient essayer à le devant.
0: Oui, vous pensez, c'est une tactique qui est d'ailleurs bossée dans les derniers, dans le Maiden. Ne vous avez pas oublié que Good Council, c'est un coursier qui, à chaque fois qu'il perd ici à Maurice, il perd pour moins d'une longueur. Et aussi, nous avons fait mention que Good Council, quand il prend le devant, donc souvent les courses apportent le Maiden, il termine dans la deuxième place. C'est dans les courses contre, face à Sugar Blast d'ailleurs. Donc Good Council est là, mais il y a une difficulté pour remonter le cheval qui est devant lui. Un peu à l'image de Transonic qui nous battit aussi.
1: Quand nous avons Good Council, sorry, moi interrompu, nous n'avons pas l'impression qu'il y a beaucoup plus les courses que ça. Mais il y a un côté important à gagner.
0: Exactement, il y a la course la plus importante de notre calendrier quand même. Donc faut probablement il sera aux avant-postes. Et moi, je pense que c'est la tactique qui l'entourage pour bien adopter. Il y a le devant, il dit aussi à les courses là. S'il arrive à une course, il vient à le port, il est capable de démarrer un peu tôt aussi. Personnellement, je suis bien content Good Council, surtout offert une cote généreuse quand même de 6 contre 1, alors que c'est un gagnant du Médène et aussi une hérite de la première année. La dernière fois, il est parfait. Déjà, on look, c'était pas fameux, allons dire. Dans le paddock, personnellement, moi, je pensais même qu'il finit pas au moment dernier, mais il est entouré dans la ligne droite, il met sur la tête devant, il termine à moins d'une longueur de Hartmann et Coman sur une distance qui est trop courte pour ses aptitudes. Certes, il se gêne quelque peu sur le Maurice ce jour-là, mais moi je pensais qu'on a fait un très bon stayer ici, sur ce mangalo qu'il vient de démontrer nous ces dernières semaines, je suis bien content lui aussi. Donc, je vais mettre Koutka aussi là à la première place, derrière lui, je vais mettre Tamaristri, qui est quand même le favori dans cette course avec Manuel Nunes, nous pas grave, trop néglige ou même ignore lui. Derrière ces deux chevaux, on met Rapidash, qui a une préparation minutieuse, méthodique, même nous capable de dire depuis pratiquement 3 semaines que TP travaille au détour. Et pour compléter le côté, on met Selukwe, on pense qu'il pourra le prendre gros progrès. Ce Selukwe, il peut apprécier le rallongement de la distance.
1: Bogalux.
0: Bon, Bogalux, le cheval est mieux qu'il dans le bobby, mais question mark, big question mark par rapport à la distance pour moi.
1: Donc, c'est une course intéressante quand même, le Golden Trophy. Et me suivez-vous avec le numéro 1, Good Council. Mais Tamaristri, Manuel Nunes, tactiquement, pour bien réagir à un moment, si Good Council seul devant, c'est à peut-être 500-550 mètres qui livrait même ça pour décanter. Après, comme troisième choix, pour moi, ce sera le numéro 3, Rapidash, qui, pour essayer, bien fini, comment il a habitué faire. Mais le 2200 mètres, il vient quand même déjà fini, get tout sur ma option. Surtout, vous dépendez beaucoup du train qui pourrait être aux avant-postes. La première épreuve, premier coup, 5026, c'est 150 mètres, le 1 Wild pour lui, de l'écurie Vicky Roy, Denis Schwarz, le 2 Dance to the Sun. Pour l'écurie Arvid Nagadu, Yannick Taka, le 3 Tricot Tequila, l'écurie Rameshwar Gjdan est monté par Donovan Mansour, Tricot Tequila avec les Jeudiers pour la première fois. Le 4 Amandla, l'écurie Moutian, Bawan Soufol, le 5 Rainwater, l'écurie Vincent Lettre, Robbie Bicari qui monte à 56 kg, le 6 Malinois, également l'écurie Vincent Lettre, Kishan Chaman, et le numéro 7 Selechul Magma de l'écurie Samraj Mahadia, Maes Madou. Les 3 premiers principalement.
0: Oui, moi, c'est la course ce jour entre les 3 premiers. C'est Radji. Moi, je n'ai pas en champ par rapport à Tricot et Kila. Moi, pensé la dernière fois déjà. Et si vous avez gagné les courses, ça part pratiquement 2 voire 3 longueurs. Très malchanceux. Slow into stride au départ. Ensuite, le cheval n'a pas gagné le passage voulu. Il stumble en ligne droite. Il est un peu slack quand il répondit. Donc, tous ceux qui ne sont pas arrivés, finissent arrivés la dernière fois, munis des blinkers pour la première fois, équipement avec laquelle ils font un boy trial d'ailleurs, ils sont

très très bien. Il nous aussi enclenché juste après. Donc, moi, pour mettre Tricot et qu'il a la première place, je pense qu'il peut mettre amendment par rapport à sa dernière sortie. D'ailleurs, lui, je mets Royal pour lui qui en a beaucoup de jeux depuis pratiquement quelques heures. J'ai affiché à 300 et quelques. Moi, si je ne me trompe pas, il y en a 250,

0: Et moi, bon, c'est les poils aux avant-postes aussi. Donc, dans certaines circonstances, il est capable de montrer les redoutables. Donc, Royal pour lui à la deuxième place et Dan Stuyvesant pour compléter le tiercé. Moi, pas juste Amanla pour le quarté.
1: Royal pour le 3, Trico Tequila. Et il y a lui le 2, Dan Stuyvesant. Et le numéro 1, Royal pour lui. La deuxième course, 1850 mètres, Low Division Stakes avec le 1 Prince of Green de l'écurie Samraj Mahdia Rakesh Pogirotti, le 2 View of the World de l'écurie Gojda Raymond Danielson, le 3 Palermo pour l'écurie Paul Foucault de Manuel Nunes, le 4 Master of Mystery de l'écurie Vicky Rouillet monté par Denis Schwarz, le 5 All About Love de l'écurie Rameshwar Gojda Donovan Mansour et le 6 Bark Parker de l'écurie Vincent Lett est monté par Bawan Soufol. Il monte à 53 kg Soufol sur Bark Parker. View of the World, Palermo et Master of Mystery, les chevaux les plus en vue.
0: View of the World, c'est un coursier qui m'a bien content personnellement. Bon, c'est un coursier qui, dès qu'il monte la distance dans ce classe, il est pour redoutable. Et d'ailleurs, c'est la raison pour laquelle je peux faire confiance ici dans cette course. D'ailleurs, moi-même très confiant dans ses chances. View of the World, c'est pas un mauvais coursier quand on a Manfield avec laquelle il a galopé en Afrique du Sud. Donc, mon mettre à la première place, sa dernière sortie, pas de mauvaise course sur 1500 mètres qui est trop cool pour savoir une aptitude. D'ailleurs, quand nous guettons, quand les courses sont terminées, c'est la côte qui peut faire, sur accélération, il peut kick, nous capable de dire. Donc, mon mettre à la première place, derrière le moment, Master Mystery qui est une course depuis qu'il est à Maurice. Il est tout le temps là, jamais il mal faire. Donc, mon mettre à la deuxième place. Et pour compléter le tiercé, bien sûr, ça met Palermo qui pousse à l'ouze à mon poste.
1: Oui, et Palermo qui est très suivi dans cette épreuve. Pour prendre le numéro 3 comme gagnant, Palermo. Il y a lui le 2 View of the World et le 4 Master of Mystery. La troisième course, toujours une Low Division Stakes avec le 1 Ampersand de l'écurie Pritam Debye monté par Rai Jurawan, monte à 62. Le 2, Danilo Danilovic avec 62 kg. Rakesh Pogirotti pour l'écurie Moutien. Grand B, même poids, 62. Raymond Danielson pour l'écurie Gujda. Le 4, Smith & Wesson. Pierre Cornéhofer, Aqua Stallions. Le 5, All The Fashion. Écurie Jevina Hauteur, Gavin Lerena. Le numéro 6, Military Force de l'écurie Vicky Rouillet, monté par Denis Schwarz. Le 7, Mind Map de l'écurie Vincent Lett, Bawan Soufol. Et le 8, Holy Star de l'écurie Arvind Nagadu, monté par Yanish Taka, le premier couloir.
0: Bon, pas une course facile, Radiv. Bon, l'histoire avec sa première ligne, si les seuls aux armes, pas un gros morceau pour remonter. Mais moi, je suis bien content de deux petits outsiders dans cette course. Mais Van Wesson gagne une référence de Captain Mike sur 990 mètres côté et sur un mode d'une longueur de ce dernier. Donc, malheureusement, c'est un course qui ne fait souvent de meilleures courses. On est seul aux armes, pas ici en Maurice. Donc, moi, j'ai un peu inquiétude par rapport à son positionnement. S'il n'est pas aux avant-postes, mais. Par rapport à l'entraînement, rien à dire, ce cheval a progressé. Nous, quand on dit qu'il y a des longueurs depuis qu'il y a une sans équerrie. Et Pierre Cornéhofer prend aussi beaucoup de soins avec lui. Au niveau du scouting, il est bien improve. Je suis bien content de lui dans sa course à Smith & Wesson. D'ailleurs, lui, je mets Old Fashion qui me pensait beaucoup à le point gros progrès. Une course qui munit des ailiers, une course qui ne fait bien avec les ailiers en Afrique du Sud. Une course qui est un spécialiste d'ailleurs du kilomètre en Afrique du Sud. Lingalou combat très très bon chevaux sur la distance. Mettre à la deuxième place et bien sûr Hollister pour compléter le TSA, donc pas trop qu'à négliger. Si personne ne galope avec Hollister, on va pas se pour gagner, mais si on ne galope pas avec lui, attention à Smith & Wesson et aussi Old Fashion.
1: Dans cette course, mon poil pour le numéro 3, Grand B, nous trouver sous l'entraîneur et maintenir l'eau 990 mètres, mais ce seul problème, c'est qu'il a une tendance tirée et libre, il a un peu sur bonne chance. Le 4, une raison, Smith & Wesson. Le numéro 8, Holy Star. Donc Holy Star, Grand B, Smith & Wesson et le numéro 5, Old Fashion. Quatrième course, Benchmark 56, 1400 mètres, le 1 Spirit Unite. Pour l'écurie Paul Foucault est monté par Manuel Nunes. Le 2, Monumental de l'écurie Gujda Raymond Danielson. Le 3, William Rufus de l'écurie Vicky Rui Denis Schwarz. Le 4, ici Quichy Quichy de l'écurie Jevina Hauta, Gavin Lerena. Et puis le numéro 5, Stated. Pour Aqua Stallions, Pierre Cornéhofer, ça, c'est une course que tous les cinq capables de gagner.
0: Oui, une course franchement très très compliquée. Radiv, que pratiquement tous les chevaux peuvent gagner dans cette course. Écoute, moi, j'ai un petit penchant pour mon outsider, mais peut-être c'est avec William Rufus qui est un peu plus,

0: à 2000 roupies. Moi, quoi, moi, bien content. C'était tout dans ça, les coups, 500 roupies. C'était une course qui, la dernière fois, il battu pas Bounceback et Critch for Cooks. Bounceback, il y avait beaucoup de critiques par rapport à sa défaite face à Bray Bomba. Critch for Cooks a gagné en champion. Il me bat Watch Oyut. Watch Oyut, d'ailleurs, que c'était tout, il finit à une longueur à l'eau ici en arrière God. Là, il pouvait probablement aux avant-postes. Donc, dans sa même circonstance, là, s'il n'est pas taquiné, je pense qu'il est capable d'essayer le coup tactique et essayer domine sur mon adversaire. Bon, mais c'était tout à la première place. Mais bon, ils ont respecté quand même Spirit Unite qui m'ont mis à la deuxième place. Et aussi Chiqui qui parcourt ridicule avec Gavin Nerena sur le dos.
1: On va le voir lui, justement, moi, le 4, et Chiqui avec Spirit Unite, dernière fois, ne pas capable prendre ça comme les courses références. Ride tombé que Nunes Steve arrête Spirit Unite derrière. Deuxième, le numéro 1, Spirit Unite, et troisième place. Numéro 5, Stated. Dans la cinquième, 2050 mètres, en middle stakes, le Bacchus de l'écurie Arvid Nagadou est monté par Yannis Taka, le Magnum PI pour l'écurie Vicky Rui, Denis Schwartz, le 3 Superior Force de l'écurie Paul Foucault, Manuel Nunes, le 4 Transonic de l'écurie Samraj Mahadia avec Swapnil Rama, et le 5 Join the Dots de l'écurie Gujarat Bawan Souffol.
0: Donc, encore une fois, une course qui, personnellement, sera très disputée. C'est une gros favori qui est Superior Force dans sa course là. Mais je pense que la course est plus ouverte et disputée que ça. Moi, mon petit penchant pour Bacchus, je pense qu'il fait très très bien. C'est un course qui d'ailleurs en Afrique du Sud, jusqu'à 2450 mètres, tout d'un groupin. Donc, je pense qu'il pourra apprécier les 2050 mètres. Le seul souci avec Bacchus, c'est un cheval très compliqué. Mais par rapport à ce qu'il peut démontrer à l'entraînement, je pense qu'il nous a accordé une très très bonne chance. Derrière lui, bien sûr, nous avons inclus Superior Force et aussi Magnum PI qui a le point gros progrès la dernière fois quand il peut faire pas mal de terrain sur Superior Force.
1: Alors, tout vous jouez sur l'aspect tactique, certainement. Bacchus ne connaissait pas une course facile à piloter. Yannis Taka monte déjà, donc l'icône sa cheval-là. Et dans le désordre, le 3 Superior Force, le 1 Bacchus et le numéro 5 Join the Dots. Tactiquement, pensez Transonic pour.
0: Oui, on pensait Transonic pour les avant-postes et probablement Magnum PI aussi pour God sur la ligne, sa deuxième ligne. Donc, il y aura Transonic, Magnum PI, peut-être Superior Force en file indienne et aussi Bacchus juste derrière lui. Et on pensait c'est le cheval qui fera le premier move, ce sera Bacchus.
1: Parce qu'il y poussait beaucoup l'aspect tactique cette course, nous sur la septième. Benchmark 71, N1400 mètres, le 1 Forma Gear, Aqua Stallions, Pierre Cornéhofer, le 2 Port, lui, d'écurie Gujedar, est monté par Bawan Souffol, les œillères pour la première fois, le 3 Royal Wolf, de l'écurie Vincent Lett, Robbie Bicari, le 4 Crescent, de l'écurie Gujedar, Raymond Danielson, le 5 Gimme Another Chance, l'écurie Arvin Nagadou, Yannis Taka, et le 6 Better Than the Rest, également d'écurie Arvin Nagadou, Brandon et Croignard. Et Crescent qui peut essayer de continuer de se lancer.
0: Oui, Crescent qui, quand même, a 7 victoires consécutives après sa première défaite. Qui, d'ailleurs, Nekos Kotich perdit sur 990 mètres face à Mindmap. Nekos, d'ailleurs, est très compliqué. Écoute, par rapport au temps sur 1365 mètres qu'il est réalisé, c'est très très fort ce qu'il y fait Crescent. Donc, nous vous mettez à la première place. Mais je me méfie beaucoup de pour lui. Quand même, Rajiv, pour lui, qui, quand nous get Sofish, il n'y a que Atma et Koman, Kumbreviham, Meridius, Savion, Atma et Koman, et la dernière fois, Tamaristri. Donc, Zibane, c'est vrai qu'il pégale ou ban les courses de Coupen, ici à Maurice. Donc, les meilleurs chevaux de l'île. Là, pour une fois, il pégale ou face à un champ un peu moins relevé, allons dire. Donc, ne pas trop néglige pour lui dans les courses. Et pour compléter le tiercé, moi, pas de Fromaria qui est très très bien au niveau de la condition.
1: Crescent le 4 face au numéro 2 pour lui, bien sûr, tout peut dépendre de ce départ avec les blinkers, il est capable d'être plus appliqué. Et comme troisième choix, le numéro 5, Gimme Another Chance. La huitième et dernière épreuve, 1400 mètres, N025, le 1 Jet Blackfire de l'écurie Vicky Rui, Denis Schwartz, le 2 Boomtown de l'écurie Gujedar, Raymond Danielson, le 3 Captain Marsala pour Amorsi Udial, Rakesh Bogherotti, le 4 Cape Canary de l'écurie Paul Foucault, Manuel Nunes, le 5 Crim, également d'écurie Paul Foucault, est monté par Tejash Juglal. Le numéro 6, Color of Money, d'écurie Samraj Mahadia, Netish Udit, et le 7, William Blake, de l'écurie Pritam Debi, monté par Bawan

0: Soufol. Jet Blackfire, même dans la défaite, a été impressionnant à sa deuxième sortie. Surtout qu'il nous connaît, deuxième sortie, c'est souvent plus difficile pour Anseval, mais il est fin là. Et nous avons Boomtown qui s'est aventuré dans des courses très compétitives la fois dernière. Cape Canary, qui finit jouer un peu de malchance et qui nous vient reprendre sérieusement cette fois-ci.
1: Oui, mais pensez la course aujourd'hui entre ces trois chevaux. On est un petit peu en choix par rapport à Jet Blackfire, surtout par rapport à sa dernière course. Une des courses vraiment très très compliquées pour lui. Après le départ, l'issue de crossing, ce jockey bien répondu. Et ensuite, le cheval tire énormément avec le jockey. Et ensuite, ce jockey bien fait un move à 800 mètres de l'arrivée. Et quand il fait le move, il reste en one-off à côté du meneur. Mais ensuite, les bien kick en ligne droite, il y a un batté de 0.15 pardon, avec Cornovan qui a lui aussi un bon cheval. Donc, cette fois-ci, avec la première ligne, on pensait qu'il pouvait mieux placer. Et si ce jockey récit maîtrise-lui, d'ailleurs, je tiens sens le mot avec ce cheval, si ce jockey récit maîtrise-lui, il a une bonne chance. Jet Blackfire. Derrière lui, bien sûr, il faut mettre Cape Canary et puis attendre moi beaucoup de progrès de la part de Boomtown qui vient travailler à l'entraînement.
0: Pas nécessairement être devant, non?
1: Oui, c'est un coursier qui d'ailleurs en Afrique du Sud, tu peux plutôt suivre. Et c'est un coursier qui tu peux donner l'impression de lui, c'est encore plus de distance pour exprimer. Bon, la dernière fois, 1500 mètres, il tire vite devant. Mais là, un 1400 mètres, s'il les suivent, je pense qu'il y a une bonne chance d'outsider.
0: Vous pensez Crime Pose avant-poste?
1: Je pense que Crime Pose avant-poste, c'est un coursier qui a beaucoup de vitesse sur 990 mètres, là sur 1400 mètres, je pense qu'il peut devant.
0: Dans lesquels cas, Jet Blackfire, s'il n'est pas montré difficile, capable de bien conclure. Donc le 1, Jet Blackfire, le 4, Cape Canary, c'est le numéro 2, Boomtown. Et Maigrat, meilleure chance et outsider pour la journée?
1: Bon, pas facile. Moi, bien content de tricoter qu'il a comme meilleure chance et aussi View of the World dans la première et deuxième course. Comme outsider, moi, content Bacchus, Good Council et le duo Smith & Wesson et Old Fashion.
0: Bon, dans la quatrième, le numéro 4, ici Quishy Quishy. Et puis dans la sixième, le cheval numéro 1, Good Council, monté par Yanish Taka. Good Council qui tient Karching dans Golden Trophy l'année dernière. Suite à quoi, finit la bonne réglage et je te finis des sites pour aller défendre en Médène les courses qu'il s'est gagné. Donc intéressant, nous considérer les chances sérieusement de Good Council. Merci Maigrat, merci à Elvis qui finit sur la partie technique. Nous retrouvons la télévision ce soir un peu après 20h pour Turf Tips et bien sûr demain pour le direct de la 12e journée. Mesdames, Messieurs, merci de votre attention. Bonne soirée.
2: Merci, messieurs, et bonne soirée. Effectivement, demain sur RMA et à la télé Sports 11 pour suivre, bien sûr, toutes les courses de cette 2e journée. Restez avec nous à venir les infos, le dernier point de la rédaction.

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1: Bonsoir, merci d'écouter RM1, il est 19h. Le dernier point info de la rédaction, le flash en créole, Chibachu, bonsoir.
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1: Merci donc Chibachu pour ce dernier point info de la rédaction. Et dans un instant, vous allez retrouver Alberto pour son émission Evening Set. Quant à moi, je vous retrouve demain matin, vous le savez, à 7h pour bon plan, bonne humeur. D'ici là, passez une belle soirée, un bon début de week-end. Salut.
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1: J'espère que vous aimez la musique afro, car c'est Ice Prince, ça s'appelle Accidentally.
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1: Et là, faisons un petit tour dans les années 80, ça s'appelle You Are My World.

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2: Souvenez-vous de cette magnifique chanson de Sia, Chandelier, en version lounge, juste pour vous.

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tous. Pour cette sélection, direction les dance floors ensoleillés avec un mix qui va du Afro Groove jusqu'au funk revisité en passant par la house, l'eurodance et même l'electro house des années 2010. 6 morceaux phares à vous proposer, 6 ambiances différentes, une seule ligne directrice, faire de votre vendredi soir une superbe soirée. Bienvenue à tous, c'est Arvin qui est avec vous pour le Beat Project jusqu'à 23h.

Criez-moi, Disco Club Remix, un chanteur, producteur et DJ français basé à Marseille, connu pour son mélange d'électro et de folk acoustique à fortes influences afro-caribéennes. Merci d'écouter RM1, c'est Arvin avec vous, on est ensemble pour le Beat Project jusqu'à 23h.

titre Fresh House of Prayers, Poolside Edit, le duo espagnol Alicante, réputé pour sa house festive et groovy. Cette version sortie en 2023 samplera Something's Got a Hold d'Etta James, un titre parfait pour rythmer votre vendredi soir.

de Dr Alban, remix de Ria, un DJ producteur grec actif depuis 1999, aussi connu sous le nom de Bionome. Son bootleg transforme le classique Eurodance de Dr Alban en version techno énergétique et prolongée. Bienvenue à tous ceux qui viennent de nous rejoindre sur 91.7, 97.3 et 98.9 à travers l'île Maurice. Vous êtes branchés sur RM1.

My Feeling est un grand classique house de Junior Jack sorti en 2000. Le remix signé Who lui donne une couleur future house, tech house, plus actuelle, très joué en club et disponible en téléchargement gratuit.

You, sorti le 19 août 2011, extrait de l'album 18 Months en 2012, un titre marquant où il est revenu au chant après avoir arrêté d'en faire sur scène. Eric Thomas en propose une relecture tech house étendue, fidèle à l'énergie electro house de l'original, mais pensée pour le club. Bonne écoute sur RMA.

James Brown, I Got You, remix de Mary Jean Jensen, producteur DJ néerlandais qui revisite le classique funk de James Brown en version Tech House sortie en 2024. Une version efficace pour amener une énergie funk groove dans un set plus électronique, très repris sur YouTube.

bizarre du funk des années 60 à la tech house d'aujourd'hui. Cette sélection boucle la boucle des classiques intemporels réinventés pour vous ce soir sur RMA. J'espère que vous avez apprécié la sélection musicale. Au plaisir de se retrouver le vendredi prochain. C'était Arvin avec vous. Et pour la suite, la playlist Petite Musique de Nuit sur les ondes de RMA. Bonne soirée et bon week-end.

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